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Bonjour à tous, c'est vraiment classique. Une émission préparée et présentée par Michel Reynaud. Au programme aujourd'hui, Shostakovich, Malcolm Arnold, Tits, Stamitz, Glazunov, Zach et Frank Martin. Allez, du ballet. Du ballet, B-A-2-L-E-T, je précise, sur la musique de Shostakovich. Ce ballet jazzy aux allures de music-hall offre une plongée dans les cabarets des années folles. Lumière tamisée et rythme endiablé ravivent le sentiment de liberté réjouissant de l'interdit des numéros de danse pratiqués en secret. Ce ballet original au triangle amoureux passionné n'existe qu'au Bolchoï. Nous allons entendre un arrangement sur le ballet L'Âge d'Or. En voici l'Allegretto pour orchestre par les solistes de Hambourg conduits par Émile Klein.

Cet allegretto, ce morceau, est tiré du ballet L'Âge d'or, un ballet en 3 actes et 6 scènes composé par Dmitri Chostakovitch en 1928 et interprété par les solistes de Hambourg. À leur direction, c'était Émile Klein. Nous avons pu apprécier ce ballet original depuis le Théâtre du Bolchoï en avril 2019, au temps où nous avions le plaisir des retransmissions de leur ballet au cinéma. Le compositeur qui suit est Malcolm Arnold, compositeur contemporain puisqu'il est décédé en 2006 à l'âge de 85 ans. Sir Malcolm Arnold, compositeur de beaucoup de musiques de films, très connu depuis Le Pont de la rivière Kwai, puisqu'il en est l'auteur. Alors, nous n'allons pas siffler ensemble. Je vous propose d'écouter la Sinfonietta numéro 11, opus 48, par le London Festival Orchestra dirigé par Ross Popple.

Klaus Popel avec son orchestre que nous avions entendu la semaine dernière dans Pulcinella de Stravinsky. Aujourd'hui, c'est dans cette première Sinfonietta, opus 48, une composition de Sir Malcolm Arnold. Anton Ferdinand Tietz, ou parfois Dietz, écrit D-I-E-T-Z, est un compositeur allemand né vers 1742 à Nürnberg. Il part faire un voyage en Russie et se présente à la cour de la grande Catherine. Il reste auprès d'elle pendant 40 ans. Il meurt d'ailleurs à Saint-Pétersbourg en 1811. Nous allons entendre une sonate pour violon et piano en fa dièse mineur. Au violon, c'est Vladimir Reva. Et au piano, il y a Hermana Kova.

Romanza Siciliana, le deuxième mouvement de la sonate pour violon et piano en fa dièse mineur, d'Anton Titz, par Irina Ermakova au piano, accompagnée de Vladimir Reva au violon. Maintenant, Karl Stamitz, compositeur allemand de naissance et de formation. Il est issu d'une famille de musiciens. Son père Johann, son frère Anton sont aussi compositeurs. Et parfois on les confond. Karl Stamitz est venu à Paris en 1770, il a 25 ans. 2 ans plus tard, il compose à Versailles sa première symphonie, Promenade Royale. De nature instable, il voyage beaucoup à travers l'Europe. On lui doit de nombreux concerti et de la musique de chambre. Voici l'Allegro du concerto pour clarinette numéro 11 en mi bémol majeur. C'est Karl Schlechta qui joue de la clarinette et il est avec l'orchestre de chambre du Palatinat, placé sous la direction de Jiří Malata.

Une très belle interprétation à la clarinette du concerto numéro 11 en mi bémol majeur pour clarinette et orchestre de Carl Stamitz, c'était l'Allegro, le premier mouvement. Carl Schlechta, le clarinettiste, était avec l'orchestre de chambre du Palatinat et le chef qui tenait la baguette était Yuri Malat. Compositeur russe qui a connu le 19e et le 20e siècle, Alexandre Glazounov. Il a connu Rimsky-Korsakov, il a suivi Balakirev, il avait 14 ans. À 16 ans, il compose sa première symphonie et c'est en 1881. Une bonne carrière s'ouvre alors, chef d'orchestre, professeur, puis directeur du conservatoire de Saint-Pétersbourg. Il ne restera pas en Russie. Il part en 1928 aux États-Unis pour raisons médicales, que l'on dit. Cela lui permet de faire de nombreuses tournées en Europe. En plus de ses 9 symphonies, on lui doit des concertos pour piano, pour violoncelle, saxophone, des quatuors et des quintettes. Et de la musique de ballet aussi, dont Raymonda qui a été repris récemment au théâtre du Bolchoï à Moscou. Il y a aussi cette valse opus 42 en ré majeur, interprétée maintenant au piano par Michael Krüger.

La valse numéro 3, opus 42 en ré majeur d'Alexandre Glazounov, au piano, Michael Krüger. Une pièce composée en 1893, elle fait partie des trois miniatures pour piano, c'était donc la troisième. Nous remontons un siècle avant le 18e, nous allons à Bohême et nous trouvons Jan Zach. Ce compositeur tchèque est violoniste et organiste, maître de chapelle de l'électeur de Mayence pendant 11 ans jusqu'en 1756. Il était, paraît-il, un excentrique, une nature complexe. Il entre en conflit avec son entourage, d'où une grande instabilité dans les postes qu'il trouve au cours de ses voyages. Il obtient quelques subsides en séjournant dans des monastères. On ne sera pas étonné de trouver dans sa production beaucoup d'œuvres sacrées. Et c'est un offertoire intitulé « Terra Tremit » que nous allons entendre par le SWR Baden-Baden and Freiburg Symphony Orchestra, dirigé par Matthias Breitschaft.

Théâtre et mythe de Johann Zach, œuvre arrangée par le docteur Hans Oskar Korr, pour soprano, chœur et orchestre, interprétée par le SWR Symphony Orchestra. Il était dirigé par Matthias Breitschaft. Et nous vous proposons pour terminer une œuvre de Franck Martin, compositeur genevois. Trouvant qu'il a trop d'activités en Suisse, il part s'installer aux Pays-Bas, à Naarden, où il meurt en 1974. Nous allons passer une ballade pour saxophone, alto et orchestre. Au saxophone, c'est John Edward Kelly. L'orchestre de chambre Ostrobotian, la direction est assurée par Yua Kangas.

0: Bien agréable balade pour saxo, alto et orchestre de Frank Martin avec John Edward Kelly, qui était au saxophone, et l'Austro-Bosnian Chamber Orchestra que dirigeait Juha Kangas. Quelques notes sur Frank Martin. Il est né dans un milieu religieux de vieille tradition genevoise, tout d'abord orienté vers des études scientifiques, sciences naturelles et mathématiques, il décide en 1910 de se consacrer à la musique. Il prend des cours d'harmonie, de composition et d'orchestration auprès de Joseph Laubert, professeur à Zurich en 1901 et chef d'orchestre au Grand Théâtre de Genève. En 1915, il rencontre Ansermet qui dirigera la création de sa première œuvre d'envergure, Les Dithyrambes, pour chœur et orchestre en 1918. En 1938, il reçoit une commande et écrit le 20 RB, un madrigal pour chœur à 12 voix, sur une adaptation de Tristan par Joseph Bédier. Cette œuvre, créée en 1942, dont la technique compositionnelle sera décrite comme dodécaphonique tonale ou harmonique, attire l'attention internationale sur le compositeur. De 1942 à 1946, il préside l'Association des musiciens suisses. Puis, en 1946, il s'installe en Hollande, à Ardennes, non loin d'Amsterdam. Il est élevé au grade de docteur honoris causa à l'Université de Genève en 1949. De 1950 à 1957, il enseigne la composition à la Hochschule für Musik de Cologne. Il meurt à Ardennes en 1974.
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Notre émission est terminée. Je vous dis au revoir. Je vous remercie de votre fidélité. Rendez-vous la semaine prochaine pour une nouvelle émission. 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
2: Pendant tout ce mois de mai, la réserve naturelle Astroblème de Recherche-Chasse dont vous propose ces animations de la réserve naturelle. Avec toujours cette exposition du côté de la salle Impact Pressignac jusqu'à ce dimanche 31 mai avec deux expositions, préserver les amphibiens autochtones, des espèces exotiques envahissantes et exposition zone humide. Vous avez rendez-vous tous les jours de 10h à 17h. Et puis des rendez-vous à vous donner ce lundi 25 mai à 10h, une balade nature à deux voies, la réserve naturelle eau et géologie. Vous avez rendez-vous à la maison de la réserve à 10h ce lundi. Également ce lundi, c'est la fête de la nature de 14h à 18h. Et à l'occasion de celle-ci, l'entrée à la maison de la réserve, espace météorite Paul Pelas, sera gratuite. La fête des mers, c'est le week-end du 30-31 mai. Et vous avez rendez-vous au Capitole pour aller dégoûter le cadeau qui lui fera plaisir. De 10h à 18h à Rochoir au Capitole, exposition vente de tout en art, artisanat d'art, rendez-vous est pris au Capitole. Ce dimanche, rendez-vous à Saint-Mathieu, place de l'église. C'est un vide-grenier qui vous est proposé. Et puis le rendez-vous traditionnel de la Pentecôte à Ambazac, ce 23 et 24 mai, c'est les gendarmes et les voleurs de temps. C'est la 25e édition sur www.gendarmes-et-voleurs.com. La fête du croissant à Chabrac vous donne rendez-vous ce lundi 25 mai. Vous avez rendez-vous avec un concert vice et versa et également un vide-grenier artisan dans le locaux, artistes, buvettes et restauration sur place. Et le bâtiment 25 vous propose un vide atelier d'artistes et d'artisans. C'est à Limoges, brocante et seconde main, 64 rue Armand Barbès jusqu'au 21 juin. L'exposition par quatre chemins continue jusqu'au 31 mai. Sculpture, peinture et mots gravures. Venez découvrir les artistes Odile Montmarson, Jean-Marc Simonin, Marianne Tixeuil et Annie Verira à Saint-Génial à Logrin du mardi au vendredi de 14h30 à 19h et le samedi de 10h à 19h. Et puis notez dans votre agenda ce lundi, rendez-vous pour le tour du Haut Limousin féminin à Saint-Bonnet de Bellac. Rendez-vous ce lundi 25 mai. Et un dernier rendez-vous à vous donner, c'est la Mégisserie qui vous le propose. À l'ancien abattoir, un théâtre dès 14 ans ce mercredi. Quitte la mauvaise pichenette, les tréteaux de France. Une véritable immersion collective dans le texte de la pièce de théâtre Mauvaise pichenette de Magali Mougel. Durée 1 heure, tarif de 5 à 13 euros. Les infos, la-mégisserie.fr.
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6: Horoscope.
7: Amis Bélier, vous tentez quelque chose de nouveau hors de votre zone de confort et vous adorez ça. Taureau, un marché de producteurs ou une visite chez l'artisan vous reconnecte au goût des belles choses faites à la main. Les Gémeaux, vous réunissez autour de vous des personnes que vous n'aviez jamais présentées. Cancer, vous prenez soin de votre maison avec amour. Les Lions, une compétition amicale ou jeu vous permet de montrer que vous savez aussi faire preuve d'humour et de fair play. Vierge, un moment de solitude choisi ce samedi vous permet de faire un point sur ce que vous voulez vraiment. Ami Balance, vous dénichez une pépite qui embellit votre intérieur à merveille. Scorpion, votre talent pour l'organisation se met au service d'un événement familial. Sagittaire, une excursion d'une journée dans un lieu que vous ne connaissez pas nourrit votre insatiable appétit d'aventure. Capricorne, la connexion à la nature vous fait du bien. Les Verseaux, un atelier créatif ou une rencontre d'artistes nourrit votre soif d'expérience originale. Enfin, Poissons, vous avancez sur un projet personnel avec une rigueur méthodique.
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3: Du 5 au 7 juin, l'IRA Limoges revient pour une 42e édition placée sous le signe de l'évasion avec le slogan en parenthèse « La réalité attendra ». Après 3 années à la patinoire, le salon retrouve le centre-ville en investissant l'hôtel de ville, la BFM et l'ancien manège militaire du quartier des Jacobins. Près de 200 auteurs sont attendus dans ce nouveau décor chargé d'histoire, autour de rencontres, dédicaces et animations gratuites pour tous les publics. Présidée cette année par l'écrivain Philippe Besson, cette édition 2026 marque aussi la volonté de redonner au salon une place forte dans la vie culturelle limougeaude. La ville de Limoges en dévoilait les grandes lignes le 20 mai dernier lors d'une conférence de presse à la mairie, en présence notamment du nouveau maire, Guillaume Guérin.
4: L'idée, comme on l'avait évoqué lors de la campagne municipale, c'est de faire de l'IRA Limoges un véritable événement marqueur de l'attractivité du territoire. L'IRA Limoges a connu des très grands succès au cours des décennies passées. L'idée, c'est d'en faire un événement phare d'attractivité de la ville, culturelle bien sûr, mais avec des retombées économiques très importantes sur le territoire. Et donc l'idée, c'est vraiment de permettre l'animation de ce centre-ville, une redistribution économique pour les commerçants aussi, parce que ça compte énormément pour moi, vous le savez.
3: Guillaume Guérin est également revenu sur ce choix du manège, un lieu encore méconnu du grand public, mais que la mairie souhaite transformer en véritable écrin culturel avant d'accueillir cette nouvelle édition de l'IRA Limoges.
4: Je ne sais pas si vous connaissez le manège, un site assez magnifique, très peu connu des Limougeaux, paradoxalement. Et donc là, on va expérimenter ce lieu qui est le manège. On va avoir un peu plus de 200 auteurs présents. C'est une nouveauté. C'est un test. On verra comment les choses sont perçues par les auteurs parce que quelque part, il faut qu'ils se sentent bien. Et je n'exclus pas, si toutefois ça ne convenait pas complètement, de revenir à la solution historique qui était un seul lieu unique en hypercentre comme le Champ de Juillet. Et donc j'espère que ça va être apprécié de la part des auteurs et surtout de la part du public qui va se rendre à la rencontre des différents acteurs du salon.
3: Comment vous expliquez justement cette longévité et cet amour du public pour l'événement depuis toutes ces années? 42 ans.
4: Je pense que le public limougeaud est un public lettré de manière générale et ce depuis très longtemps. Je pense que les efforts qui ont été faits par les différentes municipalités et les différents exécutifs qui sont succédés sur cette manifestation ont contribué à son rayonnement. Je veux surtout pas que ça faiblisse parce qu'encore une fois, c'est un marqueur fort de l'animation culturelle, événementielle de la ville. Donc il faut le renforcer dans toute sa dimension pleine et entière.
3: Qu'est-ce que vous attendez en termes de fréquentation et d'image pour la ville à l'extérieur?
4: Vous savez, je suis quelqu'un de très pragmatique. Je ne fais jamais de plan sur la comète. Je vous dirais si on a réussi ou pas à l'issue de l'opération, mais eu égard au panel d'auteurs présents, qui sont quand même extrêmement qualitatifs, eu égard à l'engouement que ça suscite auprès des différents limougeaux au cours des années passées, encore une fois, je suis très très optimiste sur l'issue, mais on fera un bilan à la fin.
3: Claire Calland, conseillère municipale déléguée à l'organisation du salon, est revenue pour sa part sur l'esprit insufflé à ce LIRA Limoges 2026. Une édition pensée comme une parenthèse d'évasion, loin du rythme et des tensions du quotidien.
5: La parenthèse, en fait, elle est fondamentale. Elle nous dit, là, pendant 3 jours, on va être ensemble. Surtout, on va se couper d'un monde qui, on le sait, peut être assez anxiogène. On est dans une fête du livre et on le vit pleinement, hors écran, et le partager. C'est-à-dire que, bien évidemment, c'est aborder des thèmes parfois difficiles. On va avoir des thèmes politiques, on va avoir des thèmes sociologiques. Mais j'appelle de mes voeux que ce soit un temps qui se passe sereinement.
3: Alors, près de 200 auteurs sont annoncés cette année. La présidence du salon a été confiée à Philippe Besson. Qu'est-ce que sa présence apporte à cette édition?
5: Eh bien, sa présence à Philippe Besson nous apporte un marqueur assez fort parce que c'est quelqu'un qui est multiprimé. Donc, c'est dire avec Philippe Besson, on est vraiment dans une manifestation littéraire. Philippe Besson, c'est aussi quelqu'un qui a des engagements personnels. Donc, pour nous aussi, c'est de dire on aime la littérature, on aime les voix singulières, on aime les voix qui portent des messages de tous horizons. C'est quelqu'un qui a pris beaucoup d'espace de défense. Aussi, c'est important pour nous. C'est quelqu'un qui va nous apporter en humanité.
3: Cette édition 2026 veut aussi offrir une pause dans une actualité jugée anxiogène, loin des écrans et du numérique omniprésent. Parmi les nouveautés, un concours de micro-nouvelles où les participants devront écrire en 1 heure sans intelligence artificielle.
5: C'est le projet qui s'est réalisé grâce à la SNCF. Et bien d'apporter ce petit moment, 1 heure ensemble, sur inscription. Alors,

0: Attention, il y a peu de place. Et à ce moment-là, on est face à la page blanche et on est dans cet espace de création. Moi, j'espère bien découvrir un ou deux talents.
1: Parmi les temps forts concrets, il y a aussi la remise des prix.
0: Oui, ça va être un moment émouvant. J'ai participé déjà au débat pour les prix jeunesse. Et vraiment, c'est puissant, c'est fort. Et on ne mesure pas à quel point les jeunes s'investissent. Vraiment, on a l'impression qu'ils sont totalement hermétiques, mais pas du tout. Ils sont demandeurs, ils ont envie et ils sont très fiers.
1: Mais alors, comment convaincre celles et ceux qui pensent encore que les salons littéraires ne sont pas faits pour eux?
0: Je leur dis bien sûr, venez, mais ça ne suffit pas, on le sait bien. Et pour les faire venir, ce qu'on essaie de faire, c'est de multiplier les propositions, y compris les ateliers jeunesse. Donc, on a nos primos romanciers, mais j'espère bien qu'on aura des primos publics.
1: Entre nouveauté et volonté de replacer le livre au cœur de la ville, Lire à Limoges 2026 veut ainsi franchir une nouvelle étape cette année. S'ouvrir à de nouveaux publics. Le rendez-vous est donc donné sur 3 jours aux lecteurs et curieux du 5 au 7 juin prochain à Limoges. Pour Kaolin, Yasmine Kichou.
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1: Un nouveau nom pour le SOPK. C'est une maladie qui touche plus d'une femme sur 10. Le syndrome des ovaires polykystiques s'appelle désormais syndrome métabolique ovarien polyendocrinien. Décision de la communauté médicale qui a publié un article dédié dans la prestigieuse revue The Lancet. Objectif de ce changement de nom, mieux refléter la réalité de cette maladie. Les quelques 56 organisations universitaires, cliniques et de patients à l'origine de cette modification précisent que le SOPK était un nom inexact. Il sous-entendait la présence de kystes ovariens pathologiques et ne mettait pas en lumière des caractéristiques endocriniennes et métaboliques. Une inexactitude qui pouvait contribuer à retarder le diagnostic. Le SMOP, comme on doit donc désormais l'appeler, ne se manifeste pas par une augmentation du nombre de kystes anormaux au niveau des ovaires. Il s'agit en réalité de follicules dont le développement est inachevé. L'INSERM précise que la description de cette maladie remonte aux années 30 où les médecins pensaient bien alors avoir observé des kystes. Le syndrome métabolique ovarien polyendocrinien est donc un terme qui doit mieux refléter les nombreux symptômes de cette maladie. Hyperpilosité, peau grasse, acné, chute de cheveux, irrégularité des règles. Car le SMOP est d'abord un dérèglement hormonal qui entraîne une production excessive d'hormones androgènes. Il provoque une infertilité chez la moitié des femmes touchées, avec des ovulations rares ou absentes, d'où les troubles menstruels. Aucun traitement n'existe, même si certains symptômes peuvent être atténués. Le nouveau nom doit progressivement être adopté dans le monde entier dans les 3 prochaines années.
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2: Pendant tout ce mois de mai, la réserve naturelle Astroblème de Recherche-Chasse dont vous propose ces animations de la réserve naturelle. Avec toujours cette exposition du côté de la salle Impact Pressignac jusqu'à ce dimanche 31 mai avec deux expositions, préserver les amphibiens autochtones, des espèces exotiques envahissantes et exposition zone humide. Vous avez rendez-vous tous les jours de 10h à 17h. Et puis des rendez-vous à vous donner ce lundi 25 mai à 10h, une balade nature à deux voies, la réserve naturelle eau et géologie. Vous avez rendez-vous à la maison de la réserve à 10h ce lundi. Également ce lundi, c'est la fête de la nature de 14h à 18h. Et à l'occasion de celle-ci, l'entrée à la maison de la réserve, espace météorite Paul Pelas, sera gratuite. La fête des mers, c'est le week-end du 30-31 mai. Et vous avez rendez-vous au Capitole pour aller dégoûter le cadeau qui lui fera plaisir. De 10h à 18h à Rochoir au Capitole, exposition vente de tout en art, artisanat d'art, rendez-vous est pris au Capitole. Ce dimanche, rendez-vous à Saint-Mathieu, place de l'Église. C'est un vide-grenier qui vous est proposé. Et puis le rendez-vous traditionnel de la Pentecôte à Ambazac, ce 23 et 24 mai, c'est les gendarmes et les voleurs de temps. C'est la 25e édition sur www.gendarmes-et-voleurs.com. La fête du croissant à Chabrac vous donne rendez-vous ce lundi 25 mai. Vous avez rendez-vous avec un concert bis et versa et également un vide-grenier artisanat locaux, artistes, buvettes et restauration sur place. Et le bâtiment 25 vous propose un vide atelier d'artistes et d'artisans. C'est à Limoges, brocante et seconde main, 64 rue Armand Barbès jusqu'au 21 juin. L'exposition par quatre chemins continue jusqu'au 31 mai. Sculpture, peinture et mots gravures. Venez découvrir les artistes Odile Montmarson, Jean-Marc Simonin, Marianne Tixeuil et Annie Verrera à Saint-Junien, à Lograin du mardi au vendredi de 14h30 à 19h et le samedi de 10h à 19h. Et puis notez dans votre agenda ce lundi, rendez-vous pour le tour du Haut Limousin féminin à Saint-Bonnet-de-Bellac. Rendez-vous ce lundi 25 mai. Et un dernier rendez-vous à vous donner, c'est la Mégisserie qui vous le propose. À l'ancien abattoir, un théâtre dès 14 ans ce mercredi. Quitte la mauvaise pichenette, les tréteaux de France. Une véritable immersion collective dans le texte de la pièce de théâtre Mauvaise pichenette de Magali Mougel. Durée 1 heure, tarif de 5 à 13 euros. Les infos, la-mégisserie.fr.
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6: Et nous sommes le 23 mai aujourd'hui, nous fêtons les Didier. Et en ce 23 mai, je pourrais vous parler du juge italien Giovanni Falcone, assassiné par la Cosa Nostra dans un attentat à la bombe en 1992 ou en 1541 de Jacques Cartier qui commence son troisième voyage qui le conduira au Canada. J'aurais aussi pu vous parler de Roger Moore, l'inoubliable acteur de James Bond de nous quitter en 2017. Mais le 23 mai 1431, à l'issue de son procès en hérésie, Jeanne d'Arc est condamnée à être brûlée vive, un procès commencé en février. Durant toute sa durée, elle est emprisonnée dans une tour du château de Philippe Auguste à Rouen, dite plus tard Tour de la Pucelle. Si ses conditions d'emprisonnement sont particulièrement difficiles, Jeanne n'a pas été soumise à la torture, bien qu'elle en ait été menacée. Plusieurs accusations accompagnent la principale, celle en hérésie. On reproche à Jeanne d'Arc de porter des habits d'homme, de s'affranchir des codes imposés par l'Église. Et les juges estiment également que ces voix auxquelles elle se réfère constamment sont en fait inspirées par le démon. 70 chefs d'accusation sont finalement trouvés. Finalement, le tribunal déclare Jeanne d'Arc coupable et la condamne au bûcher. Le 30 mai 1431, après s'être confessée et avoir communié, Jeanne est conduite dans la charrette du bourreau, place du Vieux-Marché à Rouen. Le cardinal de Winchester a insisté pour qu'il ne restât rien de son corps. Il désire éviter tout culte posthume. La citation du jour est signée de l'auteur Guy de Maupassant. Quand un pays a eu des Jeanne d'Arc et des Napoléons, il peut être considéré comme un seul miraculeux.
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3: Festibase revient pour une deuxième édition à Saint-Victurnien. Rendez-vous de 9h à minuit, samedi 30 mai à la base de loisirs. Au programme, des sports en tout genre, des initiations, des associations, des concerts et un feu d'artifice. Cet événement est co-organisé par la communauté de communes Porte-Océane du Limousin et l'association Manestella. Pour Didier Lequièvre, vice-président de l'intercommunalité en charge du sport et de la santé, il y a un objectif bien précis.
4: L'objectif, c'est toujours de faire connaître cette base de loisirs qui est importante et puis qui est bien placée. Vous avez quand même un cadre qui est magnifique. Pour faire connaître cette base, on a voulu associer, si vous voulez, le sport et la culture. En associant le sport, c'est de faire découvrir aussi les associations locales qu'on peut avoir sur Saint-Victurnien ou ailleurs. Mais plus, on avait dit sur Saint-Victurnien, mais là, par exemple, on a aussi sur Javerda. Et puis de faire connaître la culture, c'est la fête des livres aussi, parler de la fête des livres, parce que ça tombe en même temps. Donc là, il y aura un conte vers midi qui sera raconté par rapport à la fête des livres. Mais c'est surtout faire connaître cette base et puis la faire vivre surtout.
3: Charles Meillat de Manestella vous explique concrètement à quoi vous attendre ce jour-là.
5: Dès le matin, il va y avoir une randonnée, il va y avoir un vétathlon. Enfin, de manière générale, il va y avoir une dizaine d'activités sportives tout au long de la journée. Et tout ça, c'est de manière gratuite. Il va y avoir des spectacles, il va y avoir des contes pour enfants, il va y avoir beaucoup d'ateliers, il va y avoir des concerts, il va y avoir 8 concerts à partir de 18h, dont 6 des groupes de musique actuelle du Conservatoire intercommunal de musique. Et on va finir la soirée en beauté avec un feu d'artifice.
3: Didier Lequièvre a d'ailleurs un petit conseil si vous souhaitez tester le canoë.
4: Pour ceux qui veulent s'initier au canoë kayak, je leur conseillerais quand même de prendre des affaires de rechange, ce qui ne s'est pas fait l'année dernière. Et ça a été compliqué pour les jeunes de pouvoir faire du canoë kayak, au vu qu'ils ne pouvaient pas changer du tout. Donc c'est vrai, s'ils pouvaient amener des affaires de rechange, ça serait très bien.
3: L'opération Adopte un canard vous permet d'adopter temporairement un petit canard en plastique. 1000 d'entre eux seront lâchés sur la Vienne pour une grande course en fin de journée. Vous pouvez miser sur votre concurrent grâce à un ticket de tombola. Nadège Vergniaud, présidente du Lions Club Saint-Junien Trois-Rivières, vous présente ce rendez-vous insolite.
6: Ce qui est quand même un petit peu un défi, en espérant que la Vienne, ce jour-là, sera opérationnelle. Mais on lance sur le côté plat. Donc on sera très prudent pour ne perdre aucun canard. Les canards sont numérotés. Un état des lieux est fait avant le lancement et on les récupère après. Donc si on avait un canard qui allait dans les arbres, les branchages, ils seront récupérés par le canoë kayak. Là, il n'y a aucun souci. Et puis c'était d'avoir ce spectacle qui est aussi assez magique pour avoir assisté à ce genre d'opération. Eh bien, vous avez ces canards qui défilent sur l'eau et puis tout le monde se prend aux courses du jeu. On voulait aussi que cette opération ne coûte pas cher et que chacun puisse se faire plaisir en achetant un billet de tombola à 2 euros. En achetant ce billet de tombola, en fin de compte, ils adoptent le canard.
3: Les bénéfices de cette opération seront reversés à 2 associations, comme le précise Nadège Vergniaud.
6: Alors, on a choisi des potagers solidaires, Podsol, de Rochechouart. Ça touche à un secteur que privilégie le Rotary, c'est l'environnement. Et puis à l'ITEP, qui est une association qui s'occupe d'enfants qui ont des problèmes médicaux. Donc c'est aussi l'action du Rotary vers la jeunesse.
3: Autre nouveauté de cette édition, le Festipass prend ses fonctions auprès des plus jeunes. Charles Meillat.
5: Ce petit Festipass, c'est aussi un petit moyen pour donner envie aux jeunes d'aller vers toutes les activités. C'est aussi un pass pour briser un peu ce mur entre le sport et la culture. Donc le but, c'est qu'à chaque activité qu'ils vont faire, ils vont avoir une petite gommette sur leur pass. Et à la fin de la journée, ils vont avoir un lot qui va leur être remis. Et c'est aussi pour nous un moyen de pouvoir obliger, entre guillemets, les jeunes à discuter avec les différentes structures ou avec les artistes. Donc c'est pour inciter et inviter à créer du lien. Sachant que dans les cadeaux, on est en train de travailler à préparer des petits sachets de graines dans cette idée aussi qu'ils puissent recréer du lien après chez eux avec leurs parents ou des amis pour pouvoir les planter, les voir pousser. Et donc voilà, c'est créer un lien et une continuité avec eux.
3: Un rendez-vous qui s'étoffe d'année en année selon Charles Meillat.
5: C'est un rendez-vous, oui, qui monte en puissance parce que par rapport à l'année dernière, on a déjà presque doublé le nombre de propositions. On a doublé aussi la surface qu'on utilise. L'année dernière, on a beaucoup utilisé les bords de la Vienne. Et là, cette année, c'est de pouvoir utiliser et les bords de la Vienne et vraiment l'intégralité du tour de la base pour accentuer ce fait de venir visiter la base de loisirs et de pouvoir voir véritablement tous les endroits de ce terrain.
3: L'an dernier, près de 3000 personnes sont venues à la première édition de Festibaz. Pour Kaolin, Lucie Alix.
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3: Bonjour à tous. On démarre avec le football. Lens l'a fait. Les Sang et Or ont décroché la première Coupe de France de leur histoire ce vendredi au Stade de France. Victoire 3-1 contre l'OGC Nice dans une ambiance de folie. Portée par près de 50 000 supporters, les Lensois concluent une saison exceptionnelle qui les a aussi vus prendre la deuxième place de Ligue 1. Dans l'actualité internationale, le chef de l'armée pakistanaise est arrivé vendredi soir à Téhéran. Il doit servir de médiateur pour trouver un accord de fin de conflit entre l'Iran et les États-Unis. Les Américains qui réclame la réouverture du détroit d'Ormuz et l'abandon des ambitions nucléaires de l'Iran. Du côté de l'Ukraine, les opérations de sauvetage se poursuivent dans la région de Louhansk. Des frappes de drones ukrainiens ont fait au moins 6 morts, 15 disparus et 40 blessés dans un lycée de ce territoire occupé par la Russie. Moscou dénonce une attaque ciblée contre la population civile. En France, gros couac ce vendredi à l'aéroport Charles de Gaulle et au départ des Eurostars en gare du Nord. De nombreux passagers ont connu d'importants ralentissements au moment du contrôle des passeports. Certains ont même manqué leur train. En cause, une panne du système de vérification des titres d'identité. Le problème a été réglé à la mi-journée. 5 ans de prison, dont 4 avec sursis. La peine est tombée pour le médecin anesthésiste de l'Eure qui a été jugé depuis mercredi à Évreux. Ce praticien de 63 ans a été reconnu coupable de viol et agression sexuelle sur 3 patientes. Il a également écopé d'une interdiction définitive d'exercer une profession médicale. Et puis l'actualité, c'est aussi la météo. Un léger ciel voilé pourrait être observé ce samedi et dimanche en Bretagne. En cause des poussières de sable venant du Sahara qui sont portées par le vent, elles remontent en ce moment au-dessus de l'Atlantique. Du côté des températures, de fortes chaleurs encore attendues ce week-end. Plusieurs records de saison ont été enregistrés vendredi en France. C'est notamment le cas du côté de La Rochelle où près de 33 degrés ont été relevés, mais aussi en Vendée, dans les Côtes d'Armor ou bien dans la Manche. Jusqu'à 37 degrés sont encore attendus dimanche sur le sud-ouest. La tendance devrait se poursuivre dans les prochains jours. Très bon début de journée à notre écoute.
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4: Ami Bélier, vous tentez quelque chose de nouveau hors de votre zone de confort et vous adorez ça. Taureau, un marché de producteurs ou une visite chez l'artisan vous reconnecte au goût des belles choses faites à la main. Les Gémeaux, vous réunissez autour de vous des personnes que vous n'aviez jamais présentées. Cancer, vous prenez soin de votre maison avec amour. Les Lions, une compétition amicale ou jeu vous permet de montrer que vous savez aussi faire preuve d'humour et de fair play. Vierge, un moment de solitude choisi ce samedi vous permet de faire un point sur ce que vous voulez vraiment. Ami Balance, vous dénichez une pépite qui embellit votre intérieur à merveille. Scorpion, votre talent pour l'organisation se met au service d'un événement familial. Sagittaire, une excursion d'une journée dans un lieu que vous ne connaissez pas nourrit votre insatiable appétit d'aventure. Capricorne, la connexion à la nature vous fait du bien. Les Verseaux, un atelier créatif ou une rencontre d'artistes nourrit votre soif d'expérience originale. Enfin, Poissons, vous avancez sur un projet personnel avec une rigueur méthodique.
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6: Nouveauté musicale du moment, Nouvelle-Aquitaine avec Okelou pour le titre Blackbird, remixé par Nick Léon. La poitevine Marie-Lou Méniel, alias Okelou, prolonge la sortie début 2025 d'un premier album, Chock Enough, par celle d'un EP de remix de 4 de ses titres, dont Blade Bird, Oiseau Lame, déjà remarqué en février 2025 pour la justesse de sa mélodie, la finesse de son orchestration et la délicatesse du traitement numérique de l'ensemble, dont la voix de la chanteuse passait avec discrétion à l'autotune, ce qui n'est pas toujours le cas des artistes du courant musical auquel certains rattachent Okelou, celui de l'hyperpop, pour qualifier cette version numérisée, parfois même over-numérisée, de la pop traditionnelle. Nous avons choisi de vous faire partager le remix de Blade Bird, dont la mélodie originale gagne ici un tempo beaucoup plus rapide, parfait pour le dance floor. C'est qu'au remix, il y a le producteur floridien Nick Leon, originaire de Miami, avec Oklou. Celui-ci partage le goût des rencontres inattendues et donne ici une autre vie à ce Blade Bird, cet oiseau-lame, dont la finesse respectée trouve ici une nouvelle solidité prête à affronter de

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2: Dame, recherche emploi auxiliaire de vie pour entretien maison, repassage, ménage, course, assurer les déplacements, garde de nuit sur le secteur de Saint-Thierry-la-Perche et ses alentours. Autre offre d'emploi, le transport Sud-Limousin recherche un conducteur avec expérience exigée super lourd, plus formation à jour, poste à pourvoir début mai pour CDD de 6 mois, avec possibilité d'évolution en CDI, pas de découchage, rémunération en fonction de l'expérience. Si vous souhaitez avoir les coordonnées, n'hésitez pas à nous contacter, puis si vous désirez déposer votre annonce, kaolin-laradio.com. À bientôt.
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3: Pendant tout ce mois de mai, la réserve naturelle Astroblème de Recherche-Chasse dont vous propose ces animations de la réserve naturelle. Avec toujours cette exposition du côté de la salle Impact Pressignac jusqu'à ce dimanche 31 mai avec deux expositions, préserver les amphibiens autochtones, des espèces exotiques envahissantes et exposition zone humide. Vous avez rendez-vous tous les jours de 10h à 17h. Et puis des rendez-vous à vous donner ce lundi 25 mai à 10h, une balade nature à deux voies, la réserve naturelle eau et géologie. Vous avez rendez-vous à la maison de la réserve à 10h ce lundi. Également ce lundi, c'est la fête de la nature de 14h à 18h. Et à l'occasion de celle-ci, l'entrée à la maison de la réserve, espace météorite Paul Pelas, sera gratuite. La fête des mers, c'est le week-end du 30-31 mai. Et vous avez rendez-vous au Capitole pour aller dégoûter le cadeau qui lui fera plaisir. De 10h à 18h à Rochoir au Capitole, exposition vente de tout en art, artisanat d'art, rendez-vous est pris au Capitole. Ce dimanche, rendez-vous à Saint-Mathieu, place de l'Église. C'est un vide-grenier qui vous est proposé. Et puis le rendez-vous traditionnel de la Pentecôte à Ambazac, ce 23 et 24 mai, c'est les gendarmes et les voleurs de temps, c'est la 25e édition sur www.gendarmes-et-voleurs.com. La fête du croissant à Chabrac vous donne rendez-vous ce lundi 25 mai. Vous avez rendez-vous avec un concert bis et versa et également un vide-grenier artisan dans le locaux, artistes, buvettes et restauration sur place. Et le bâtiment 25 vous propose un vide atelier d'artistes et d'artisans. C'est à Limoges, brocante et seconde main, 64 rue Armand Barbès jusqu'au 21 juin. L'exposition par quatre chemins continue jusqu'au 31 mai. Sculpture, peinture et mots gravures. Venez découvrir les artistes Odile Montmarson, Jean-Marc Simonin, Marianne Tixeuil et Annie Verrira à Saint-Junien, à Lograin du mardi au vendredi de 14h30 à 19h et le samedi de 10h à 19h. Et puis notez dans votre agenda ce lundi, rendez-vous pour le tour du Haut Limousin féminin à Saint-Bonnet-de-Bellac. Rendez-vous ce lundi 25 mai. Et un dernier rendez-vous à vous donner, c'est la Mégisserie qui vous le propose. À l'ancien abattoir, un théâtre dès 14 ans ce mercredi. Quitte la mauvaise pichenette, les tréteaux de France. Une véritable immersion collective dans le texte de la pièce de théâtre Mauvaise pichenette de Magali Mougel. Durée 1 heure, tarif de 5 à 13 euros. Les infos, la-mégisserie.fr.
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1: 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Ami Bélier, vous tentez quelque chose de nouveau hors de votre zone de confort et vous adorez ça. Taureau, un marché de producteurs ou une visite chez l'artisan vous reconnecte au goût des belles choses faites à la main. Les Gémeaux, vous réunissez autour de vous des personnes que vous n'aviez jamais présentées. Cancer, vous prenez soin de votre maison avec amour. Les Lions, une compétition amicale ou jeu vous permet de montrer que vous savez aussi faire preuve d'humour et de fair play. Vierge, un moment de solitude choisi ce samedi vous permet de faire un point sur ce que vous voulez vraiment. Ami Balance, vous dénichez une pépite qui embellit votre intérieur à merveille. Scorpion, votre talent pour l'organisation se met au service d'un événement familial. Sagittaire, une excursion d'une journée dans un lieu que vous ne connaissez pas nourrit votre insatiable appétit d'aventure. Capricorne, la connexion à la nature vous fait du bien. Les Verseaux, un atelier créatif ou une rencontre d'artistes nourrit votre soif d'expérience originale. Enfin, Poissons, vous avancez sur un projet personnel avec une rigueur méthodique.
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2: Cassino Magus est en route pour le monument préféré des Français. Les thermes gallo-romains les mieux conservés de France sont en finale régionale du concours face à un site de Dordogne. Vous pouvez voter pour la structure charentaise jusqu'au 22 mai à 23h59. Marie Drière, la responsable du parc archéologique, nous présente Cassino Magus.
3: Dans le parc, il y a un premier aspect qui est la partie verdure. En fait, c'est vrai qu'on est au cœur du Limousin ici. Et donc, en fait, ce parc, c'est 15 hectares de verdure qui sont ouverts au public pour des raisons archéologiques, d'où le nom du parc archéologique. Ces vestiges des thermes de Chassenon sont vraiment au cœur du parc. Et malgré les 12 500 mètres carrés partiellement visibles que l'on voit aujourd'hui, on va aussi mettre en exergue cette nature et revaloriser le monument à travers, par exemple, de la végétalisation symbolique. Donc, tout ça, c'est un ensemble qui nous permet de présenter les vestiges des thermes qui étaient les quatrièmes plus grands de Gaule romaine à l'époque, donc qui sont aujourd'hui les plus monumentaux de France de par leur conservation, puisqu'on a jusqu'à 6 mètres de hauteur de murs, sachant que ces murs ont 2000 ans, c'est assez exceptionnel. On va trouver les vestiges d'un aqueduc qui se trouve sous le bâtiment d'accueil. Quand vous rentrez, c'est sous vos pieds. Vous avez les vestiges d'un ancien temple qui, eux, ont été fouillés, recouverts de terre, donc on les découvre plutôt en réalité virtuel avec du numérique, et le dernier monument qui est un édifice de spectacle qui lui n'a pas du tout été fouillé. Donc là, on a encore du mystère, on a encore de l'histoire à découvrir. Voilà, et donc ce parc, il est aussi agrémenté d'espaces d'interprétation qui permettent de découvrir l'ensemble des aspects de la vie quotidienne de la civilisation gallo-romaine, donc d'il y a 2000 ans toujours, avec un jardin botanique, avec la mini-ferme et ses animaux, avec un espace de jeu sur la mythologie, des jeux antiques. Voilà, donc on a vraiment beaucoup de propositions et tous les aspects que l'on connaît, que l'on découvre, sont mis à votre disposition pour pouvoir mieux comprendre cette civilisation.
2: Une candidature qui vient remettre un coup de projecteur sur le travail de conservation déjà mené.
3: La candidature de Cassino Magus, c'est Cassino Magus, les thermes de Chassenon aujourd'hui. On a mis de côté un petit peu notre côté parc archéologique et notre dynamique d'équipe pour remettre un petit peu, on dirait l'église au milieu du village, on peut dire les thermes au milieu du parc. Et c'est un challenge, c'est mobiliser tout le territoire autour de nous. Voilà, on n'a pas de visibilité encore télévisuelle, donc c'est à nous de faire tout le travail, de transmettre le lien pour aller voter sur le site de France TV et puis être convaincant. Donc c'est aussi emmener l'équipe avec nous. On a fait une petite vidéo, chacun avait un argument à trouver pourquoi voter Cassino Magus. Mais c'est bon enfant, on a tous les offices de tourisme partenaires qui nous suivent, on a le département qui nous suit, la commune, la communauté de communes, le Limousin, les portes océanes du Limousin, l'office de tourisme de Limoges qui nous a relayés aussi. Enfin voilà, tous les gens avec qui on travaille depuis plusieurs années. On est très fiers d'avoir cette reconnaissance et cette confiance d'un territoire qui est très multiple en fait et de tous ses partenaires très variés.
2: Marie Drière nous donne quelques arguments pour voter pour Cassino Magus.
3: Ce sont les thermes gallo-romains les mieux conservés de France. Donc on a en effet une conservation extraordinaire puisque les vestiges étaient restés sous terre jusqu'en 1958. Donc ce qu'il en reste, c'est monumental, c'est grand, c'est merveilleux. Voter pour Cassino Magus, c'est mettre en valeur justement le territoire, comme je l'ai dit précédemment, et toute sa multitude de territoires, plus qu'un vrai territoire ancré et logique. Là, c'est le Limousin, c'est l'astroblème de Rochechouart-Chassenon, c'est la Charente limousine, les deux Charentes et la Nouvelle-Aquitaine dans toute son histoire, puisqu'en fait, l'histoire gallo-romaine de notre région est vraiment hyper importante. On avait une grande route, une des voies principales de commerce et de transport romain qui traversait de Lyon à Saintes. Voilà, donc imaginez que de Clermont-Ferrand jusqu'à la côte, en fait, on avait cette autoroute. Voilà, et Cassino Magus était une station-service, en fait, ce qu'on appelle une mensio. Voilà, donc c'est aussi cette histoire, en fait, gallo-romaine, cette histoire de notre antiquité que l'on souhaite mettre en avant. Puisque, en fait, on la connaît très peu. On a les châteaux cathares, mais on n'a pas l'antiquité limousine.
2: Il existe différentes méthodes pour accéder au vote, Marie Drière.
3: Vous pouvez voter en cherchant dans une barre de recherche lambda monument préféré des Français 2026. On arrive sur une page pour voter. Ensuite, on part sur les régions. Donc, vous avez deux sites par région. Donc nous sommes en Nouvelle-Aquitaine, donc il faut aller dans la page Nouvelle-Aquitaine. Et si jamais vous ne trouvez pas, vous pouvez tout simplement aller sur notre site internet casinomagus.fr et on a tout ce qu'il faut pour vous rediriger de façon très instinctive vers la page de vote.
2: L'autre site en lice pour la finale de Nouvelle-Aquitaine est le gouffre de Promessac en Dordogne. Pour Kaolin, Lucie Alix.
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1: Bonjour, au programme de votre soirée télé de ce samedi 23 mai sur TF1, The Voice, présenté par Nikos Aliagas. Sur France 5, Échappée Belle, magazine sur le thème Hauts-de-France, l'âme du Nord. Les Hauts-de-France, une terre fière et attachante, a été façonnée par son histoire ouvrière et son sens de la convivialité. Sur Arte, Venise, l'âge d'or, documentaire. Dans la première moitié du 15e siècle, Venise, au faîte de sa puissance, règne sur la Méditerranée et la mer Noire grâce à son empire maritime. Sur Sister, les Randonneur, film avec Benoît Poulvorde. Louis, Mathieu, Cora et Nadine vivent à Paris. Ils ont la trentaine et recherchent le grand amour. Sous la houlette d'Éric, un guide professionnel, les quatre citadins se lancent à l'assaut du mythique GR20. Sur France 3, Sexygénaire, film avec Thierry Lhermitte et Patrick Timsit. Sur France 2, Capitaine Marlowe, série avec Corinne Maziero. Et puis sur W9, La Petite Histoire de France, série avec Alban Ivanov. Très belle soirée télé à tous.
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1: Et nous sommes le 23 mai aujourd'hui, nous fêtons les Didier. Et en ce 23 mai, je pourrais vous parler du juge italien Giovanni Falcone, assassiné par la Cosa Nostra dans un attentat à la bombe en 1992, ou en 1541 de Jacques Cartier qui commence son troisième voyage qui le conduira au Canada. J'aurais aussi pu vous parler de Roger Moore, l'inoubliable acteur de James Bond, nous quitter en 2017. Mais le 23 mai 1431, à l'issue de son procès en hérésie, Jeanne d'Arc est condamnée à être brûlée vive, un procès commencé en février. Durant toute sa durée, elle est emprisonnée dans une tour du château de Philippe Auguste à Rouen, dite plus tard Tour de la Pucelle. Si ses conditions d'emprisonnement sont particulièrement difficiles, Jeanne n'a pas été soumise à la torture, bien qu'elle en ait été menacée. Plusieurs accusations accompagnent la principale, celle en hérésie. On reproche à Jeanne d'Arc de porter des habits d'homme, de s'affranchir des codes imposés par l'Église, et les juges estiment également que ces voix auxquelles elle se réfère constamment sont en fait inspirées par le démon. 70 chefs d'accusation sont finalement trouvés. Finalement, le tribunal déclare Jeanne d'Arc coupable et la condamne au bûcher. Le 30 mai 1431, après s'être confessée et avoir communié, Jeanne est conduite dans la charrette du bourreau, place du Vieux Marché à Rouen. Le cardinal de Winchester a insisté pour qu'il ne restât rien de son corps. Il désire éviter tout culte posthume. La citation du jour est signée de l'auteur Guy de Maupassant. Quand un pays a eu des Jeanne d'Arc et des Napoléons, il peut être considéré comme un seul miracle. Le
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5: Bonjour, bonjour à tous. Une explosion de joie hier soir pour les 100 et or au Stade de France. Le RC Lens remporte pour la première fois de son histoire la Coupe de France grâce à sa victoire 3-1. En finale face à Nice, la consécration pour le club nordiste. Après une saison déjà couronnée de succès et marquée par une deuxième place de Ligue 1, synonyme de qualification directe en Ligue des Champions. L'heure était à la fête. Aussi hier soir pour les rugbymen de Montpellier, le MHR a remporté la Challenge Cup en écrasant l'Ulster 59 à 26. Une perquisition menée à l'Élysée, elle s'est déroulée jeudi dans le cadre d'une enquête s'intéressant aux cérémonies d'entrée au Panthéon attribuées à une même entreprise. Les enquêteurs avaient déjà tenté d'accéder à la résidence du président de la République le mois dernier, mais s'étaient vus refuser l'accès. La dernière perquisition du palais présidentiel remontait à 2018 au sujet de l'affaire Benalla. Une battue citoyenne organisée aujourd'hui dans le village de Saint-Étienne-de-Montluc, en Loire-Atlantique. 300 personnes encadrées par une cinquantaine de gendarmes sont attendues pour essayer de retrouver Manon Rolando, cette mère de famille de 31 ans portée disparue depuis début avril. Le parquet de Nantes a ouvert une enquête pour meurtre et enlèvement. Principal suspect, son conjoint a été placé en détention provisoire il y a quelques semaines après avoir pris la fuite avec leur bébé en Algérie. Gérard Darmon renonce à présider le jury du festival du film de La Ciotat. L'acteur est accusé de violences sexuelles. 9 femmes lui reprochent des gestes tactiles et des remarques sexistes sur plusieurs tournages, des témoignages révélés en 2024 par le magazine Politis, mais qui refont surface aujourd'hui en plein scandale d'accusations d'agression sexuelle visant Patrick Bruel. Et puis l'épisode de chaleur précoce dans l'Hexagone devrait durer jusqu'à la fin du mois. Le pic est attendu entre dimanche et mercredi selon Météo France, alors que des records de chaleur pour un mois de mai ont déjà été enregistrés hier. Le mercure va dépasser les 30 degrés ce samedi sur la majeure partie du pays. Des pointes à 35 sont même attendues aujourd'hui dans le sud-ouest. Très bonne journée à tous.
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8: La météo. La météo, Kaolin, en ce samedi matin, samedi 16 mai, un début de journée avec une amélioration par rapport à la situation d'hier, un ciel variable qui deviendra quand même très nuageux à la fin de cette matinée. Les possibilités d'averses seront très minimes mais très localisées pour les endroits où elles tomberont et de faible intensité. Cet après-midi, de nombreux nuages mais aussi quelques belles éclaircies et pareil, des possibilités d'averses qui seront faibles mais localisées. Les températures attendues, elles sont en baisse ce matin, seulement 3 à 4 degrés pour les valeurs minimales, 13 à 15 degrés pour les maximales, un temps qui demain, dimanche, devrait s'améliorer légèrement encore. Nous en reparlerons dans nos prochains bulletins.
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2: Pendant tout ce mois de mai, la réserve naturelle Astroblème de Rochechouart dont vous propose ces animations de la réserve naturelle. Avec toujours cette exposition du côté de la salle Impact Pressignac jusqu'à ce dimanche 31 mai avec deux expositions, préserver les amphibiens autochtones, des espèces exotiques envahissantes et exposition zone humide. Vous avez rendez-vous tous les jours de 10h à 17h. Et puis des rendez-vous à vous donner ce lundi 25 mai à 10h, une balade nature à deux voies, la réserve naturelle eau et géologie. Vous avez rendez-vous à la maison de la réserve à 10h ce lundi. Et également ce lundi, c'est la fête de la nature de 14h à 18h. Et à l'occasion de celle-ci, l'entrée à la maison de la réserve, espace météorite Paul Pelas sera gratuite. La fête des mers, c'est le week-end du 30-31 mai. Et vous avez rendez-vous au Capitole pour aller dégoûter le cadeau qui lui fera plaisir. De 10h à 18h à Rochechouart au Capitole, exposition vente de tout en art, artisanat d'art, rendez-vous est pris au Capitole. Ce dimanche, rendez-vous à Saint-Mathieu, place de l'église, c'est un vide-grenier qui vous est proposé. Et puis le rendez-vous traditionnel de la Pentecôte à Ambazac, ce 23 et 24 mai, c'est les gendarmes et les voleurs de temps, c'est la 25e édition sur www.gendarmes-et-voleurs.com. La fête du croissant à Chabrac vous donne rendez-vous ce lundi 25 mai. Vous avez rendez-vous avec un concert vice et versa et également un vide-grenier artisan dans locaux, artistes, buvettes et restauration sur place. Et le bâtiment 25 vous propose un vide atelier d'artistes et d'artisans. C'est à Limoges, brocante et seconde main, 64 rue Armand Barbès jusqu'au 21 juin. L'exposition par quatre chemins continue jusqu'au 31 mai. Sculpture, peinture et mots gravures. Venez découvrir les artistes Odile Montmarson, Jean-Marc Simonin, Marianne Tixeuil et Annie Verira à Saint-Génial à Logrin du mardi au vendredi de 14h30 à 19h et le samedi de 10h à 19h. Et puis notez dans votre agenda ce lundi, rendez-vous pour le tour du Haut Limousin féminin à Saint-Bonnet-de-Bellac. Rendez-vous ce lundi 25 mai. Et un dernier rendez-vous à vous donner, c'est la Mégisserie qui vous le propose. À l'ancien abattoir, un théâtre dès 14 ans ce mercredi. Quitte la mauvaise pichenette, les tréteaux de France. Une véritable immersion collective dans le texte de la pièce de théâtre Mauvaise pichenette de Magali Mougel. Durée 1 heure, tarif de 5 à 13 euros. Les infos, la-mégisserie.fr.
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0: Bonjour, bonjour à tous. Une explosion de joie hier soir pour les 100 et or au Stade de France. Le RC Lens remporte pour la première fois de son histoire la Coupe de France grâce à sa victoire 3-1. En finale face à Nice, la consécration pour le club nordiste. Après une saison déjà couronnée de succès et marquée par une deuxième place de Ligue 1, synonyme de qualification directe en Ligue des Champions. L'heure était à la fête. Aussi hier soir pour les rugbymen de Montpellier, le MHR a remporté la Challenge Cup en écrasant l'Ulster 59 à 26. Une perquisition menée à l'Élysée, elle s'est déroulée jeudi dans le cadre d'une enquête s'intéressant aux cérémonies d'entrée au Panthéon attribuées à une même entreprise. Les enquêteurs avaient déjà tenté d'accéder à la résidence du président de la République le mois dernier, mais s'étaient vus refuser l'accès. La dernière perquisition du palais présidentiel remontait à 2018 au sujet de l'affaire Benalla. Une battue citoyenne organisée aujourd'hui dans le village de Saint-Étienne-de-Montluc, en Loire-Atlantique. 300 personnes encadrées par une cinquantaine de gendarmes sont attendues pour essayer de retrouver Manon Rolando, cette mère de famille de 31 ans portée disparue depuis début avril. Le parquet de Nantes a ouvert une enquête pour meurtre et enlèvement. Principal suspect, son conjoint a été placé en détention provisoire il y a quelques semaines après avoir pris la fuite avec leur bébé en Algérie. Gérard Darmon renonce à présider le jury du festival du film de La Ciotat. L'acteur est accusé de violences sexuelles. 9 femmes lui reprochent des gestes tactiles et des remarques sexistes sur plusieurs tournages. Des témoignages révélés en 2024 par le magazine Politis, mais qui refont surface aujourd'hui en plein scandale d'accusations d'agression sexuelle visant Patrick Bruel. Et puis l'épisode de chaleur précoce dans l'Hexagone devrait durer jusqu'à la fin du mois. Le pic est attendu entre dimanche et mercredi selon Météo France, alors que des records de chaleur pour un mois de mai ont déjà été enregistrés hier. Le mercure va dépasser les 30 degrés ce samedi sur la majeure partie du pays. Des pointes à 35 sont même attendues aujourd'hui dans le sud-ouest. Très bonne journée à tous.
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4: La météo, Kaolin, en ce samedi matin, samedi 16 mai, un début de journée avec une amélioration par rapport à la situation d'hier, un ciel variable qui deviendra quand même très nuageux à la fin de cette matinée. Les possibilités d'averses seront très minimes mais très localisées pour les endroits où elles tomberont et de faible intensité. Cet après-midi, de nombreux nuages mais aussi quelques belles éclaircies et pareil, des possibilités d'averses qui seront faibles mais localisées. Les températures attendues, elles sont en baisse ce matin, seulement 3 à 4 degrés pour les valeurs minimales, 13 à 15 degrés pour les maximales, un temps qui demain, dimanche, devrait s'améliorer légèrement encore. Nous en reparlerons dans nos prochains bulletins.
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3: Festibaz revient pour une deuxième édition à Saint-Victurnien. Rendez-vous de 9h à minuit, samedi 30 mai à la base de loisirs. Au programme, des sports en tout genre, des initiations, des associations, des concerts et un feu d'artifice. Cet événement est co-organisé par la communauté de communes Porte-Océane du Limousin et l'association Manestella. Pour Didier Lequièvre, vice-président de l'intercommunalité en charge du sport et de la santé, il y a un objectif bien précis.
4: L'objectif, c'est toujours de faire connaître cette base de loisirs hein, qui est importante et puis qui est bien placée. Vous avez quand même un cadre qui est magnifique. Pour faire connaître cette base, on a voulu associer, si vous voulez, le sport et la culture. En associant le sport, c'est de faire découvrir aussi les associations locales qu'on peut avoir sur Saint-Victurnien ou ailleurs. Mais plus, on avait dit sur Saint-Victurnien, mais là, par exemple, on a aussi sur Javerda. Et puis de faire connaître la culture, c'est la fête des livres aussi, parler de la fête des livres parce que ça tombe en même temps. Donc là, il y aura un conte vers midi qui sera raconté par rapport à la fête des livres. Mais c'est surtout faire connaître cette base et puis la faire vivre surtout.
3: Charles Meya de Manestella vous explique concrètement à quoi vous attendre ce jour-là.
5: Dès le matin, il va y avoir une randonnée, il va y avoir un vétathlon. Enfin, de manière générale, il va y avoir une dizaine d'activités sportives tout au long de la journée. Et tout ça, c'est de manière gratuite. Il va y avoir des spectacles, il va y avoir des contes pour enfants, il va y avoir beaucoup d'ateliers, il va y avoir des concerts, il va y avoir 8 concerts à partir de 18h, dont 6 des groupes de musique actuelle du Conservatoire intercommunal de musique. Et on va finir la soirée en beauté avec un feu d'artifice.
3: Didier Lequièvre a d'ailleurs un petit conseil si vous souhaitez tester le canoë.
4: Pour ceux qui veulent s'initier au canoë kayak, je leur conseillerais quand même de prendre des affaires de rechange, ce qui ne s'est pas fait l'année dernière. Et ça a été compliqué pour les jeunes de pouvoir faire du canoë kayak, au vu qu'ils ne pouvaient pas changer du tout. Donc c'est vrai, s'ils pouvaient amener des affaires de rechange, ça serait très bien.
3: L'opération Adopte un canard vous permet d'adopter temporairement un petit canard en plastique. 1000 d'entre eux seront lâchés sur la Vienne pour une grande course en fin de journée. Vous pouvez miser sur votre concurrent grâce à un ticket de tombola. Nadège Vergniaud, présidente du Lions Club Saint-Julien 3, Rivière vous présente ce rendez-vous insolite.
6: Ce qui est quand même un petit peu un défi, en espérant que la Vienne, ce jour-là, sera opérationnelle, mais on lance sur le côté plat. Donc on sera très prudent hein, pour ne perdre aucun canard. Les canards sont numérotés, un état des lieux est fait avant le lancement et on les récupère après. Donc si on avait un canard qui allait dans les arbres, les branchages, ils seront récupérés par le canoë kayak, là il n'y a aucun souci. Et puis c'était d'avoir ce spectacle qui est aussi assez magique pour avoir assisté à ce genre d'opération. Eh bien vous avez ces canards qui défilent sur l'eau et puis tout le monde se prend aux courses du jeu. On voulait aussi que cette opération ne coûte pas cher et que chacun puisse se faire plaisir en achetant un billet de tombola à 2 euros. En achetant ce billet de tombola, en fin de compte, ils adoptent le canard.
3: Les bénéfices de cette opération seront reversés à 2 associations, comme le précise Nadège Vergniaud.
6: Alors, on a choisi des potagers solidaires, Podsol, de Rochechouart. Ça touche à un secteur que privilégie le Rotary, c'est l'environnement. Et puis à l'ITEP, qui est une association qui s'occupe d'enfants qui ont des problèmes médicaux. Donc c'est aussi l'action du Rotary vers la jeunesse.
3: Autre nouveauté de cette édition, le Festipass prend ses fonctions auprès des plus jeunes. Charles Meya.
5: Ce petit Festipass, c'est aussi un petit moyen pour donner envie aux jeunes d'aller vers toutes les activités. C'est aussi un pass pour briser un peu ce mur entre le sport et la culture. Donc le but, c'est qu'à chaque activité qu'ils vont faire, ils vont avoir une petite gommette sur leur pass. Et à la fin de la journée, ils vont avoir un lot qui va leur être remis. Et c'est aussi pour nous un moyen de pouvoir obliger, entre guillemets, les jeunes à discuter avec les différentes structures ou avec les artistes. Donc c'est pour inciter et inviter à créer du lien. Sachant que dans les cadeaux, on est en train de travailler à préparer des petits sachets de graines dans cette idée aussi qu'ils puissent recréer du lien après chez eux avec leurs parents ou des amis pour pouvoir les planter, les voir pousser. Et donc voilà, c'est créer un lien et une continuité avec eux.
3: Un rendez-vous qui s'étoffe d'année en année selon Charles Meya.
5: C'est un rendez-vous, oui, qui monte en puissance parce que par rapport à l'année dernière, on a déjà presque doublé le nombre de propositions. On a doublé aussi la surface qu'on utilise. L'année dernière, on a beaucoup utilisé les bords de la Vienne. Et là, cette année, c'est de pouvoir utiliser et les bords de la Vienne et vraiment l'intégralité du tour de la base pour accentuer ce fait de venir visiter la base de loisirs et de pouvoir voir véritablement tous les endroits de ce terrain.
3: L'an dernier, près de 3000 personnes sont venues à la première édition de Festibaz. Pour Kaolin, Lucie Alix.
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1: Bonjour, bonjour à tous. L'apothéose d'une saison qui restera pour eux dans l'histoire. Lens remporte sa première Coupe de France de football, victoire 3-1, hier soir en finale face à Nice. Les marges de la grande distribution épinglées par le Sénat dans un rapport, une commission d'enquête pointe un déséquilibre structurel dans la formation des prix sans que cela profite aux consommateurs. Et puis le retour en force de la chaleur et avec elle celui des moustiques-tigres pour lutter. Pas d'autre choix que la prévention, notamment contre les eaux stagnantes. Ils l'ont fait, les footballeurs lensois décrochent pour la première fois de leur histoire la Coupe de France. Les 100 heures se sont imposés 3 buts à 1 hier soir en finale contre l'OGC Nice dans une ambiance de folie. Porté par ses 60 000 supporters, Lens conclut une saison exceptionnelle qui les a vus aussi prendre la deuxième place de Ligue 1. La réaction de Florian Thauvin, premier buteur du match.
2: Une grande, grande fierté. Beaucoup de bonheur, fier d'avoir de ramener cette coupe à la maison. C'est historique, c'est la première fois en 120 ans. On va inscrire notre nom au palmarès du club. On a rendu fiers nos supporters. Ils nous ont soutenus tout au long de la saison et on les a rendus fiers. Donc franchement, on est super heureux. Félicitations à notre équipe parce que c'est une saison incroyable. J'avais rendez-vous avec moi-même. Je voulais absolument gagner un trophée en club et franchement, je remercie mes coéquipiers parce que tous ensemble, ils m'ont permis de pouvoir le faire. Et je suis super heureux ce soir, je suis super heureux pour le club, pour les supporters, ils le méritent.
1: Et pour l'OGC Nice, la saison n'est pas terminée. Les Aiglons joueront la semaine prochaine leur maintien en Ligue 1 en barrage face à Saint-Étienne. Une soirée de fête hier aussi pour les rugbymen de Montpellier. Le MHR a remporté la Challenge Cup en écrasant l'Ulster 59-26. On espère faire la fête aussi ce soir du côté de Bordeaux. L'UBB défendra son titre en Champions Cup. La finale face aux Irlandais du Leinster débute à 15h45. Dans le reste de l'actualité, deux animateurs mis en examen et placés en détention provisoire à Paris. 16 personnes au total avaient été interpellées cette semaine après un vaste coup de filet lié au scandale de violences sexuelles dans le périscolaire. Les faits présumés concernent 3 écoles du 7e arrondissement. Une perquisition menée en fin de semaine à l'Élysée. Elle s'est déroulée jeudi dans le cadre d'une enquête s'intéressant aux cérémonies d'entrée au Panthéon attribuées à une même entreprise. Les enquêteurs avaient déjà tenté d'accéder à la résidence du président de la République le mois dernier, mais s'étaient vus refuser l'accès. On enchaîne avec ce chiffre, 40 euros, c'est la part qui revient à la grande distribution sur 100 euros de dépenses alimentaires. L'agriculteur de son côté touche 8 euros et les industriels 14, bilan dévoilé cette semaine par une commission d'enquête sénatoriale. Le rapport dénonce des déséquilibres structurels et un manque de transparence. Et cela se fait aussi au détriment des consommateurs, selon Anne Legentil, conseillère alimentation pour l'association Famille Rurale.
3: Les marges des distributeurs, en tout cas, dans certains cas, sont trop importantes, notamment au regard des recommandations qui peuvent être faites en matière d'alimentation. Et en tout cas, nous, ce qu'on dénonce, c'est une péréquation des marges qui fait que le distributeur va éventuellement baisser des marges sur certains produits d'appel qui ne sont pas forcément recommandés par le PNNS. Et pour rattraper quelque part ces marges très faibles qui sont réalisées sur ces produits, le distributeur d'un autre côté va faire des marges beaucoup plus importantes sur des produits recommandés comme notamment les fruits et légumes.
1: Famille Rurale demande justement aux distributeurs d'assurer l'accessibilité de 100 produits alimentaires essentiels recommandés par les autorités sanitaires. L'épisode de chaleur précoce dans l'Hexagone devrait durer jusqu'à la fin du mois. Le pic est attendu entre dimanche et mercredi selon Météo France, alors que des records de chaleur pour un mois de mai ont déjà été enregistrés hier. Le mercure va dépasser les 30 degrés ce samedi sur la majeure partie du pays. Des pointes à 35 sont même attendues dans le sud-ouest. Dans ce contexte, c'est un bruit dont on se passerait bien, mais avec les beaux jours, impossible d'échapper au bourdonnement des moustiques. Vecteur de maladie, le moustique-tigre est de plus en plus présent en France en raison du réchauffement climatique. Et pour l'empêcher de proliférer, tout le monde doit y mettre du sien, rappelle Martin Pradel, directeur Île-de-France et Hauts-de-France de DKM, société antiparasitaire.
4: La lutte repose principalement sur la prévention, hein. On va prévenir nos clients, faire attention vraiment à l'eau stagnante. C'est le principal sujet aujourd'hui, c'est ça, c'est l'eau stagnante. Donc tout ce qui est point d'eau, les moustiques-tigres, en fait, ils se développent dans tout ce qui est petit point d'eau. Ça ne va pas être les grands marais. Ça peut être l'eau stagnante dans les gouttières, dans des jeux d'enfants oubliés dans le jardin, dans des petites coupelles. Voilà, c'est surtout sur les petits points d'eau où ils vont se développer ces moustiques-tigres. Donc l'entretien régulier, la suppression des eaux stagnantes, et la vigilance collective, quoi.
1: Enfin, on termine avec un mot de cinéma. Bientôt l'heure du verdict. Après 15 jours de projection sur la Croisette, la cérémonie de clôture du 79e Festival de Cannes se déroule ce soir. 22 films sont en compétition pour la Palme d'Or. Voilà pour l'info. Excellente matinée à tous.
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6: La météo. La météo, Caroline, en ce samedi matin, samedi 16 mai, un début de journée avec une amélioration par rapport à la situation d'hier. Un ciel variable qui deviendra quand même très nuageux à la fin de cette matinée. Les possibilités d'averses seront très minimes, mais très localisées pour les endroits où elles tomberont et de faible intensité. Cet après-midi, de nombreux nuages, mais aussi quelques belles éclaircies. Et pareil, des possibilités d'averses qui seront faibles, mais localisées. Les températures attendues, elles sont en baisse ce matin. Seulement 3 à 4 degrés pour les valeurs minimales. 13 à 15 degrés pour les maximales, un temps qui demain, dimanche, devrait s'améliorer légèrement encore. Nous en reparlerons dans nos prochains bulletins.
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8: Et nous sommes le 23 mai aujourd'hui, nous fêtons les Didier. Et en ce 23 mai, je pourrais vous parler du juge italien Giovanni Falcone, assassiné par la Cosa Nostra dans un attentat à la bombe en 1992, ou en 1541 de Jacques Cartier qui commence son troisième voyage qui le conduira au Canada. J'aurais aussi pu vous parler de Roger Moore, l'inoubliable acteur de James Bond, nous quitter en 2017. Mais le 23 mai 1431, à l'issue de son procès en hérésie, Jeanne d'Arc est condamnée à être brûlée vive, un procès commencé en février. Durant toute sa durée, elle est emprisonnée dans une tour du château de Philippe Auguste à Rouen, dite plus tard Tour de la Pucelle. Si ses conditions d'emprisonnement sont particulièrement difficiles, Jeanne n'a pas été soumise à la torture, bien qu'elle en ait été menacée. Plusieurs accusations accompagnent la principale, celle en hérésie. On reproche à Jeanne d'Arc de porter des habits d'homme, de s'affranchir des codes imposés par l'Église. Et les juges estiment également que ces voix auxquelles elle se réfère constamment sont en fait inspirées par le démon. 70 chefs d'accusation sont finalement trouvés. Finalement, le tribunal déclare Jeanne d'Arc coupable et la condamne au bûcher. Le 30 mai 1431, après s'être confessée et avoir communié, Jeanne est conduite dans la charrette du bourreau, place du Vieux Marché à Rouen. Le cardinal de Winchester a insisté pour qu'il ne restât rien de son corps. Il désire éviter tout culte posthume. La citation du jour est signée de l'auteur Guy de Maupassant. Quand un pays a eu des Jeanne d'Arc et des Napoléons, il peut être considéré comme un seul miracle.
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2: Pendant tout ce mois de mai, la réserve naturelle Astroblème de Recherche-Hache dont vous propose ces animations de la réserve naturelle. Avec toujours cette exposition du côté de la salle Impact Pressignac jusqu'à ce dimanche 31 mai avec deux expositions, préserver les amphibiens autochtones, des espèces exotiques envahissantes et exposition zone humide. Vous avez rendez-vous tous les jours de 10h à 17h. Et puis des rendez-vous à vous donner ce lundi 25 mai à 10h, une balade nature à deux voies, la réserve naturelle eau et géologie. Vous avez rendez-vous à la maison de la réserve à 10h ce lundi. Également ce lundi, c'est la fête de la nature de 14h à 18h. Et à l'occasion de celle-ci, l'entrée à la maison de la réserve, espace météorite Paul Pelas, sera gratuite. La fête des mers, c'est le week-end du 30-31 mai. Et vous avez rendez-vous au Capitole pour aller dégoûter le cadeau qui lui fera plaisir. De 10h à 18h à Rochoir au Capitole, exposition vente de tout en art, artisanat d'art, rendez-vous est pris au Capitole. Ce dimanche, rendez-vous à Saint-Mathieu, place de l'église, c'est un vide-grenier qui vous est proposé. Et puis le rendez-vous traditionnel de la Pentecôte à Ambazac, ce 23 et 24 mai, c'est les gendarmes et les voleurs de temps, c'est la 25e édition, sur www.gendarmes-et-voleurs.com. La fête du croissant à Chabrac vous donne rendez-vous ce lundi 25 mai. Vous avez rendez-vous avec un concert vice et versa et également un vide-grenier artisan dans locaux, artistes, buvettes et restauration sur place. Et le bâtiment 25 vous propose un vide atelier d'artistes et d'artisans. C'est à Limoges, brocante et seconde main, 64 rue Armand Barbès jusqu'au 21 juin. L'exposition par quatre chemins continue jusqu'au 31 mai. Sculpture, peinture et mots gravure. Venez découvrir les artistes Odile Montmarson, Jean-Marc Simonin, Marianne Tixeuil et Annie Verrira à Saint-Génien-la-Halograin du mardi au vendredi de 14h30 à 19h et le samedi de 10h à 19h. Et puis notez dans votre agenda ce lundi, rendez-vous pour le tour du Haut Limousin féminin à Saint-Bonnet-de-Bellac. Rendez-vous ce lundi 25 mai. Et un dernier rendez-vous à vous donner, c'est la Mégisserie qui vous le propose. À l'ancien abattoir, un théâtre.

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1: Le cinéma sur Kaolin, direction les salles obscures, et on commence aujourd'hui avec les séances qui vous seront proposées en ce samedi 23 mai par le cinéma Arévi de Saint-Thierry. Première séance du jour à 15h30, vous retrouverez Elfie et les Super Elfkins. À 16h, le film Michael, le biopic sur Michael, vous sera proposé. Deux films vous seront ensuite proposés à 18h30, le biopic de Vivaldi et moi en version originale sous-titrée, mais également la comédie Pour le plaisir. Ce soir à 21h, vous retrouverez deux films avec C'est quoi l'amour, mais également Le diable s'habille en Prada 2, un film dans lequel Miranda, Andy, Emily et Nigel replongent dans l'univers impitoyable et glamour du magazine Runway et des rues new-yorkaises où l'élégance est une arme redoutable.
2: Runway, ce n'est pas seulement un magazine. C'est une icône mondiale, une route sinueuse qui nous réunit à nouveau.
3: Bonjour.
2: Tiens, tiens, regardez un peu ce que l'armée du salut nous ramène.
3: Pardon. Qui est-ce? Vous la connaissez? Je la connais?
4: Je suis Andy Sachs. Andrea.
2: C'était l'une de vos Émilie.
3: Une de mes quoi?

0: Non, mais c'est une hallucination.
1: Ça va, Émilie?
2: Vous la connaissez aussi?
0: On travaillait à Runway au même moment, Miranda.
2: Vraiment? Mais où étais-je?

0: Tu veux commencer par quoi ?
1: Je suis la nouvelle rédac-chef de Runway.
0: Non, c'est pas vrai.
2: Si, et on en est tous ravis.
0: C'est drôle, je trouve que tu as changé. Tu as beaucoup plus confiance en toi. En revanche, tes sourcils n'ont pas changé.
3: Direction maintenant le ciné-bourse de Saint-Junien pour vous parler des séances de ce samedi 23. À 15h, vous retrouverez Elfie et les Super Zelfkins. À 18h, vous retrouverez Sorda en version originale sous-titrée et Le Diable s'habille en Prada vous sera proposé à 20h30. Un autre film vous sera proposé trois fois dans la journée à 15h, 17h30 et 20h30. Il s'agit du film Star Wars The Mandalorian and Grogu sur lequel nous allons revenir tout de suite. Un film d'action science-fiction américain de John Favreau avec Pedro Pascal ou encore Brendan Wayne. La chute du maléfique Empire Galactique a précipité la dispersion des seigneurs de guerre impériaux à travers la galaxie pour protéger tout ce pour quoi la rébellion s'est battue. La jeune nouvelle république décide de faire appel au légendaire chasseur de primes Mandalorian Din Djarin, Pedro Pascal, et son jeune acolyte et apprenti Grogu.
4: Nous connaissons tous les légendes du chasseur de primes Mandalorian et de l'enfant.
5: Je ne traque que des criminels de guerre impériaux. On va tous les éliminer les uns après les autres.
4: Il ne s'agit pas de vengeance. Il s'agit de prévenir une guerre de plus.
5: Avant d'affronter un danger, vérifie ton armure.
4: Il faut protéger ce que la rébellion défend depuis toujours.
6: Bonne chance. Tu vas en avoir besoin.
5: Arrête.
7: Oh, horrible
8: méchant bébé.
5: Attache-toi.
4: Il leur faut un professionnel.
5: Accroche-toi.
4: Que lui arriverait-il si vous n'étiez plus là pour le protéger ?
5: Tout va bien ? Derrière toi. Allez, monte.
9: Mandalorian, tu vas souffrir. Ensuite, ce sera son tour.
6: Vous êtes des monstres.
5: Les anciens veillent sur les jeunes. Avant que les jeunes... ne veillent sur les anciens. L'heure est venue.
6: Tu as peur. Tu devrais.
8: Bien joué, bébé.
5: Telle est la voix.
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2: bonsoir,
1: conseil,
2: bonsoir à tous, c'est chaud d'ambiance en vue au Stade de France. C'est les clubs français en finale de Coupe d'Europe de rugby et puis du basket au menu de l'Actu Sport ce soir. Et d'abord le football, soir de finale de la Coupe de France au Stade de France entre le RC Lens et l'OGC Nice. Pour le club azurien, pas question de faire l'impasse, même si la semaine prochaine, les Aiglons vont jouer leur avenir en Ligue 1. Pour Lens, il s'agit d'aller chercher la première Coupe de France de l'histoire du club. Et après une grande saison avec la deuxième place de Ligue 1, le capitaine Adrien Thomasson veut finir en beauté pour son dernier match avec Lens. Écoutez.
3: Ça récompenserait la magnifique saison qu'on est en train de faire. Puis ça nous lierait pour toujours parce que forcément, de remporter la première Coupe de France de l'histoire du club pour les 120 ans, ça serait quelque chose d'exceptionnel. Après, encore une fois, il faut se concentrer sur ce qu'on peut maîtriser, le plan de jeu du coach à respecter et prendre du plaisir parce que on a quand même énormément de chance d'être là et il faudra profiter de ce moment-là à 100%.
2: Et Lens Nice, la finale de la Coupe de France, c'est à 21h. Les tribunes s'annoncent jaune et rouge ce soir au Stade de France avec plus de 50 000 Lensois attendus. Pendant ce temps, c'est officiel, Pep Guardiola à Manchester City, c'est fini. L'entraîneur espagnol a officialisé son départ aujourd'hui après 10 ans au club. Il aura remporté la Ligue des Champions et 6 fois la Première Ligue. Autre finale au programme du soir, le rugby, la finale de challenge européen pour Montpellier à Bilbao. Le MHR affronte les Irlandais de l'Ulster pour décrocher un troisième trophée dans la compétition. Un coup d'envoi à 21h. Demain, l'UBB disputera la finale de la Grande Coupe d'Europe, la Champions Cup, face au Leinster. Un mot de basket, on suivra cette nuit la finale de la Conférence Ouest de NBA. Premier rendez-vous dans le Texas entre San Antonio et Oklahoma City. La série est à un partout. Et puis en cyclisme, victoire italienne sur la 13e étape du Giro. Alberto Bettiol s'impose en solitaire à Verbania. Afonso Eulalio reste lui maillot rose. Voilà pour l'Actu Sport, excellente soirée à vous.
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0: 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La météo, Kaolin, en ce samedi 23 mai. Que dire, à part que les nouvelles sont bonnes. Comme prévu, c'est du beau temps qui nous attend pour tout ce week-end. Avec du soleil et encore du soleil. Des températures qui continuent d'augmenter. Elles sont de l'ordre de 10 à 11 degrés le matin au lever du jour. Et de 30 à 32 degrés. Ouais, vous avez bien entendu, 30 à 32 degrés. Pour les valeurs maximales, des conditions qui vont d'ailleurs se répéter demain dimanche. Avec peu de vent également. Et des températures qui seront même en augmentation le matin puisqu'elles seront de l'ordre de 15 à 17 degrés. Vous retrouverez des températures supérieures à 32 voire 33 degrés dans le courant de l'après-midi. Des conditions qui vont durer, des températures qui vont légèrement baisser dans le courant de la semaine prochaine mais qui resteront vraiment estivales. Je vous souhaite un très bon week-end à toutes et à tous.
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4: Horoscope. Ami Bélier, vous tentez quelque chose de nouveau hors de votre zone de confort et vous adorez ça. Taureau, un marché de producteurs ou une visite chez l'artisan vous reconnecte au goût des belles choses faites à la main. Les Gémeaux, vous réunissez autour de vous des personnes que vous n'aviez jamais présentées. Cancer, vous prenez soin de votre maison avec amour. Les Lions, une compétition amicale ou jeu vous permet de montrer que vous savez aussi faire preuve d'humour et de fair play. Vierge, un moment de solitude choisi ce samedi vous permet de faire un point sur ce que vous voulez vraiment. Ami Balance, vous dénichez une pépite qui embellit votre intérieur à merveille. Scorpion, votre talent pour l'organisation se met au service d'un événement familial. Sagittaire, une excursion d'une journée dans un lieu que vous ne connaissez pas nourrit votre insatiable appétit d'aventure. Capricorne, la connexion à la nature vous fait du bien. Les Verseaux, un atelier créatif ou une rencontre d'artistes nourrit votre soif d'expérience originale. Enfin, Poissons, vous avancez sur un projet personnel avec une rigueur méthodique.

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3: Du 5 au 7 juin, Lire à Limoges revient pour une 42e édition placée sous le signe de l'évasion avec le slogan en parenthèse « La réalité attendra ». Après 3 années à la patinoire, le salon retrouve le centre-ville en investissant l'hôtel de ville, la BFM et l'ancien manège militaire du quartier des Jacobins. Près de 200 auteurs sont attendus dans ce nouveau décor chargé d'histoire, autour de rencontres, dédicaces et animations gratuites pour tous les publics. Présidée cette année par l'écrivain Philippe Besson, cette édition 2026 marque aussi la volonté de redonner au salon une place forte dans la vie culturelle limougeaude. La ville de Limoges en dévoilait les grandes lignes le 20 mai dernier lors d'une conférence de presse à la mairie, en présence notamment du nouveau maire, Guillaume Guérin.
4: L'idée, comme on l'avait évoqué lors de la campagne municipale, c'est de faire de Lire à Limoges un véritable événement marqueur de l'attractivité du territoire. Lire à Limoges a connu des très grands succès au cours des décennies passées. L'idée, c'est d'en faire un événement phare d'attractivité de la ville, culturelle bien sûr, mais avec des retombées économiques très importantes sur le territoire. Et donc l'idée, c'est vraiment de permettre l'animation de ce centre-ville, une redistribution économique pour les commerçants aussi, parce que ça compte énormément pour moi, vous le savez.
3: Guillaume Guérin est également revenu sur ce choix du manège, un lieu encore méconnu du grand public, mais que la mairie souhaite transformer en véritable écrin culturel avant d'accueillir cette nouvelle édition de Lire à Limoges.
4: Je ne sais pas si vous connaissez le manège, un site assez magnifique, très peu connu des Limougeaux, paradoxalement. Et donc là, on va expérimenter ce lieu qui est le manège. On va avoir un peu plus de 200 auteurs présents. C'est une nouveauté. C'est un test. On verra comment les choses sont perçues par les auteurs parce que quelque part, il faut qu'ils se sentent bien. Et je n'exclus pas, si toutefois ça ne convenait pas complètement, de revenir à la solution historique qui était un seul lieu unique en hypercentre comme le Champ de Juillet. Et donc j'espère que ça va être apprécié de la part des auteurs et surtout de la part du public qui va se rendre à la rencontre des différents acteurs du salon.
3: Comment vous expliquez justement cette longévité et cet amour du public pour l'événement depuis toutes ces années 42 ans.
4: Je pense que le public limougeaud est un public lettré de manière générale et ce depuis très longtemps. Je pense que les efforts qui ont été faits par les différentes municipalités et les différents exécutifs qui sont succédés sur cette manifestation ont contribué à son rayonnement. Je veux surtout pas que ça faiblisse parce qu'encore une fois, c'est un marqueur fort de l'animation culturelle, événementielle de la ville. Donc il faut le renforcer dans toute sa dimension pleine et entière.
3: Qu'est-ce que vous attendez en termes de fréquentation et d'image pour la ville à l'extérieur?
4: Vous savez, je suis quelqu'un de très pragmatique. Je ne fais jamais de plan sur la comète. Je vous dirais si on a réussi ou pas à l'issue de l'opération, mais eu égard au panel d'auteurs présents, qui sont quand même extrêmement qualitatifs, eu égard à l'engouement que ça suscite auprès des différents limougeaux au cours des années passées, encore une fois, je suis très très optimiste sur l'issue, mais on fera un bilan à la fin.
3: Claire Calland, conseillère municipale déléguée à l'organisation du salon, est revenue pour sa part sur l'esprit insufflé à ce Lire à Limoges 2026. Une édition pensée comme une parenthèse d'évasion, loin du rythme et des tensions du quotidien.
5: La parenthèse, en fait, elle est fondamentale. Elle nous dit, là, pendant 3 jours, on va être ensemble. Surtout, on va se couper d'un monde qui, on le sait, peut être assez anxiogène. On est dans une fête du livre et on le vit pleinement, hors écran, et le partager. C'est-à-dire que, bien évidemment, c'est aborder des thèmes parfois difficiles. On va avoir des thèmes politiques, on va avoir des thèmes sociologiques. Mais j'appelle de mes voeux que ce soit un temps qui se passe sereinement.
3: Alors, près de 200 auteurs sont annoncés cette année. La présidence du salon a été confiée à Philippe Besson. Qu'est-ce que sa présence apporte à cette édition?
5: Eh bien, sa présence à Philippe Besson nous apporte un marqueur assez fort parce que c'est quelqu'un qui est multiprimé. Donc, c'est dire avec Philippe Besson, on est vraiment dans une manifestation littéraire. Philippe Besson, c'est aussi quelqu'un qui a des engagements personnels. Donc, pour nous aussi, c'est de dire on aime la littérature, on aime les voix singulières, on aime les voix qui portent des messages de tous horizons. C'est quelqu'un qui a pris beaucoup d'espace de défense. Aussi, c'est important pour nous. C'est quelqu'un qui va nous apporter en humanité.
3: Cette édition 2026 veut aussi offrir une pause dans une actualité jugée anxiogène, loin des écrans et du numérique omniprésent. Parmi les nouveautés, un concours de micro-nouvelles où les participants devront écrire en 1 heure sans intelligence artificielle.
5: C'est le projet qui s'est réalisé grâce à la SNCF. Et bien, d'apporter ce petit moment, 1 heure ensemble, sur inscription. Alors attention, il y a peu de place. Et à ce moment-là, on est face à la page blanche et on est dans cet espace de création. Bah, j'espère bien découvrir 1 ou 2 talents.
3: Parmi les temps forts concrets, il y a aussi la remise des prix.
5: Oui, ça va être un moment émouvant. J'ai participé déjà au débat pour les prix jeunesse. Et vraiment, c'est puissant, c'est fort. Et on ne mesure pas à quel point les jeunes s'investissent. Vraiment, on a l'impression qu'ils sont totalement hermétiques, mais pas du tout. Ils sont demandeurs, ils ont envie et ils sont très fiers.
3: Mais alors, comment convaincre celles et ceux qui pensent encore que les salons littéraires ne sont pas faits pour eux?
5: Je leur dis bien sûr, venez, mais ça ne suffit pas, on le sait bien. Et pour les faire venir, ce qu'on essaie de faire, c'est de multiplier les propositions, y compris des ateliers jeunesse. Donc, on a nos primos romanciers, mais j'espère bien qu'on aura des primos publics.
3: Entre nouveautés et volonté de replacer le livre au cœur de la ville, Lire à Limoges 2026 veut ainsi franchir une nouvelle étape cette année, s'ouvrir à de nouveaux publics. Le rendez-vous est donc donné sur 3 jours aux lecteurs et curieux du 5 au 7 juin prochain à Limoges. Pour Kaolin, Yasmine Kichou.
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6: Le cinéma sur Kaolin, direction les salles obscures, et on commence aujourd'hui avec les séances qui vous seront proposées en ce samedi 23 mai par le cinéma Arévi de Saint-Thierry. Première séance du jour à 15h30, vous retrouverez Elfie et les Super Elfkins. À 16h, le film Michael, le biopic sur Michael, vous sera proposé. Deux films vous seront ensuite proposés à 18h30, le biopic de Vivaldi et moi en version originale sous-titrée, mais également la comédie Pour le plaisir. Ce soir à 21h, vous retrouverez deux films avec C'est quoi l'amour, mais également Le diable s'habille en Prada 2, un film dans lequel Miranda, Andy, Emily et Nigel replongent dans l'univers impitoyable et glamour du magazine Runway et des rues new-yorkaises où l'élégance est une arme redoutable.
7: Runway, ce n'est pas seulement un magazine. C'est une icône mondiale, une route sinueuse qui nous réunit à nouveau.
8: Bonjour.
7: Tiens, tiens, regardez un peu ce que l'armée du salut nous ramène.
8: Pardon. Qui est-ce? Vous la connaissez? Je la connais.
9: Je suis Andy Sachs. Andrea.
7: C'était l'une de vos Émilie.
8: Une de mes quoi?

0: Non, mais c'est une hallucination.
1: Ça va, Émilie?
2: Vous la connaissez aussi?
0: On travaillait à Runway au même moment, Miranda.
2: Vraiment? Mais où étais-je?

0: Tu veux commencer par quoi ?
1: Je suis la nouvelle rédac-chef de Runway.
0: Non, c'est pas vrai.
2: Si, et on en est tous ravis.
0: C'est drôle, je trouve que tu as changé. Tu as beaucoup plus confiance en toi. En revanche, tes sourcils n'ont pas changé.
3: Direction maintenant le Ciné-Bourse de Saint-Junien pour vous parler des séances de ce samedi 23. À 15h, vous retrouverez Elfie et les Super Zelfkins. À 18h, vous retrouverez Sorda en version originale sous-titrée et Le Diable s'habille en Prada vous sera proposé à 20h30. Un autre film vous sera proposé trois fois dans la journée à 15h, 17h30 et 20h30. Il s'agit du film Star Wars The Mandalorian and Grogu sur lequel nous allons revenir tout de suite. Un film d'action science-fiction américain de John Favreau avec Pedro Pascal ou encore Brendan Wayne. La chute du maléfique Empire Galactique a précipité la dispersion des seigneurs de guerre impériaux à travers la galaxie. Pour protéger tout ce pour quoi la rébellion s'est battue, la jeune nouvelle république décide de faire appel au légendaire chasseur de primes Mandalorian Din Djarin, Pedro Pascal, et son jeune acolyte et apprenti Grogu.
4: Nous connaissons tous les légendes du chasseur de primes Mandalorian et de l'enfant.
5: Je ne traque que des criminels de guerre impériaux. On va tous les éliminer les uns après les autres.
4: Il ne s'agit pas de vengeance. Il s'agit de prévenir une guerre de plus.
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5: Accroche-toi.
4: Que lui arriverait-il si vous n'étiez plus là pour le protéger ?
5: Tout va bien ? Derrière toi. Allez, monte.
8: Mandalorian, tu vas souffrir. 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
6: Vous êtes des monstres.
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1: Bonjour, bonjour à tous. On commence avec ce drame. En Chine, au moins 82 personnes sont mortes après un accident dans une mine de charbon. Au total, 247 mineurs se trouvaient sous terre lorsqu'une explosion de gaz est survenue hier soir dans le nord-est du pays. Les opérations de secours sont toujours en cours. 9 personnes restent portées disparues selon la télévision d'État. Leur audition a été interrompue hier soir et doit reprendre ce matin. La mère de famille accusée d'avoir abandonné ses deux enfants au Portugal a été présentée à un juge avec son compagnon. Ils pourraient être tous les deux placés en détention provisoire aujourd'hui. Les deux petits garçons ont été placés dans une famille d'accueil portugaise dans l'attente de leur rapatriement. Une battue citoyenne organisée aujourd'hui dans le village de Saint-Étienne-de-Montluc en Loire-Atlantique. 300 personnes encadrées par une cinquantaine de gendarmes sont attendues pour essayer de retrouver Manon Rolando, cette mère de famille de 31 ans portée disparue depuis début avril. Le parquet de Nantes a ouvert une enquête pour meurtre et enlèvement. Principal suspect, son conjoint a été placé en détention provisoire il y a quelques semaines après avoir pris la fuite avec leur bébé en Algérie. Gabriel Attal, invité aux 20h de TF1 ce soir. Le patron de Renaissance a annoncé sa candidature à la présidentielle hier lors d'un déplacement en Aveyron. L'ex-premier ministre entre officiellement en campagne et installe surtout le match avec un autre ancien chef du gouvernement, Édouard Philippe, qui brigue lui aussi les voix du bloc central. À la page des sports du foot, un retour triomphal au beau milieu de la nuit pour fêter le titre avec leurs supporters au Stade Bollaert. Les joueurs du RC Lens ont quitté Paris après leur sacre hier en Coupe de France. Le premier de l'histoire du club, mais surtout l'apothéose d'une saison exceptionnelle marquée par une deuxième place en championnat derrière le PSG. Et puis l'heure était à la fête aussi hier soir pour les rugbymen de Montpellier. Le MHR a remporté la Challenge Cup en écrasant l'Ulster 59-26. La fête, on espère la faire aussi ce soir à Bordeaux. L'UBB défendra son titre en Champions Cup. La finale face aux Irlandais du Leinster débute à 15h45. Très bonne journée à tous.
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4: La météo, Kaolin, en ce samedi 23 mai. Que dire, à part que les nouvelles sont bonnes, comme prévu, c'est du beau temps qui nous attend pour tout ce week-end, avec du soleil et encore du soleil, des températures qui continuent d'augmenter. Elles sont de l'ordre de 10 à 11 degrés le matin au lever du jour et de 30 à 32 degrés. Ouais, vous avez bien entendu, 30 à 32 degrés pour les valeurs maximales. Des conditions qui vont d'ailleurs se répéter demain dimanche avec peu de vent également et des températures qui seront même en augmentation le matin puisqu'elles seront de l'ordre de 15 à 17 degrés. Vous retrouverez des températures supérieures à 32 voire 33 degrés dans le courant de l'après-midi. Des conditions qui vont durer, des températures qui vont légèrement baisser dans le courant de la semaine prochaine mais qui resteront vraiment estivales. Je vous souhaite un très bon week-end à toutes et à tous.
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1: Le cinéma sur Kaolin, direction les salles obscures, et on commence aujourd'hui avec les séances qui vous seront proposées en ce samedi 23 mai par le cinéma Arévi de Saint-Thierry. Première séance du jour à 15h30, vous retrouverez Elfie et les Super Elfkins. À 16h, le film Michael, le biopic sur Michael, vous sera proposé. Deux films vous seront ensuite proposés à 18h30, le biopic de Vivaldi et moi en version originale sous-titrée, mais également la comédie Pour le plaisir. Ce soir à 21h, vous retrouverez deux films avec C'est quoi l'amour, mais également Le diable s'habille en Prada 2, un film dans lequel Miranda, Andy, Emily et Nigel replongent dans l'univers impitoyable et glamour du magazine Runway et des rues new-yorkaises où l'élégance est une arme redoutable.
2: Runway. Ce n'est pas seulement un magazine. C'est une icône mondiale, une route sinueuse qui nous réunit à nouveau.
3: Bonjour.
2: Tiens, tiens, regardez un peu ce que l'armée du salut nous ramène.
3: Pardon. Qui est-ce? Vous la connaissez? Je la connais?
4: Je suis Andy Sachs. Andrea.
2: C'était l'une de vos Emily.
3: Une de mes quoi?

0: Non, mais c'est une hallucination.
1: Ça va, Émilie?
2: Vous la connaissez aussi?
0: On travaillait à Runway au même moment, Miranda.
2: Vraiment? Mais où étais-je?

0: Tu veux commencer par quoi ?
1: Je suis la nouvelle rédac-chef de Runway.
0: Non, c'est pas vrai.
2: Si, et on en est tous ravis.
0: C'est drôle, je trouve que tu as changé. Tu as beaucoup plus confiance en toi. En revanche, tes sourcils n'ont pas changé.
3: Direction maintenant le ciné-bourse de Saint-Junien pour vous parler des séances de ce samedi 23. À 15h, vous retrouverez Elfie et les Super Zelfkins. À 18h, vous retrouverez Sorda en version originale sous-titrée et Le Diable s'habille en Prada vous sera proposé à 20h30. Un autre film vous sera proposé trois fois dans la journée à 15h, 17h30 et 20h30. Il s'agit du film Star Wars The Mandalorian and Grogu sur lequel nous allons revenir tout de suite. Un film d'action science-fiction américain de John Favreau avec Pedro Pascal ou encore Brendan Wayne. La chute du maléfique Empire Galactique a précipité la dispersion des seigneurs de guerre impériaux à travers la galaxie pour protéger tout ce pour quoi la rébellion s'est battue. La jeune nouvelle république décide de faire appel au légendaire chasseur de primes Mandalorian Din Djarin, Pedro Pascal, et son jeune acolyte et à

0: défend depuis toujours.
1: Bonne chance. Tu vas en avoir besoin.
2: Arrête.
3: Méchant bébé.
4: Attache-toi.
0: Il leur faut un professionnel.
4: Accroche-toi.
0: Que lui arriverait-il si vous n'étiez plus là pour le protéger?
4: Tout va bien? Je serai juste derrière toi. Allez, monte.
5: Mandalorian, tu vas souffrir. Ensuite, ce sera son tour.
1: Vous êtes des monstres.
4: Les anciens veillent sur les jeunes. Avant que les jeunes... ne veillent sur les anciens. L'heure est venue.
6: Tu as peur. Tu devrais.
3: Bien joué, bébé.
4: Telle est la voix.
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3: Le cinéma sur Kaolin, direction les salles obscures, et on commence aujourd'hui avec les séances qui vous seront proposées en ce samedi 23 mai par le cinéma Arévi de Saint-Thierry. Première séance du jour à 15h30, vous retrouverez Elfie et les Super Elfkins. À 16h, le film Michael, le biopic sur Michael, vous sera proposé. Deux films vous seront ensuite proposés à 18h30.

0: Le biopic de Vivaldi et moi en version originale sous-titrée, mais également la comédie pour le plaisir. Ce soir à 21h, vous retrouverez deux films avec C'est quoi l'amour, mais également Le diable s'habille en Prada 2, un film dans lequel Miranda, Andy, Emily et Nigel replongent dans l'univers impitoyable et glamour du magazine Runway et des rues new-yorkaises où l'élégance est une arme redoutable.
1: Runway. Ce n'est pas seulement un magazine. C'est une icône mondiale. Une route sinueuse qui nous réunit à nouveau.
2: Bonjour.
1: Tiens, tiens, regardez un peu ce que l'armée du salut nous ramène.
2: Pardon. Qui est-ce? Vous la connaissez? Je la connais?
3: Je suis Andy Sachs. Andrea.
1: C'était l'une de vos Émilie.
2: Une de mes quoi ?

0: Non, mais c'est une hallucination.
1: Ça va, Émilie?
2: Vous la connaissez aussi?
0: On travaillait à Runway au même moment, Miranda.
2: Vraiment? Mais où étais-je?

0: Tu veux commencer par quoi ?
1: Je suis la nouvelle rédac-chef de Runway.
0: Non, c'est pas vrai.
2: Si, et on en est tous ravis.
0: C'est drôle, je trouve que tu as changé. Tu as beaucoup plus confiance en toi. En revanche, tes sourcils n'ont pas changé.
3: Direction maintenant le Ciné-Bourse de Saint-Junien pour vous parler des séances de ce samedi 23. À 15h, vous retrouverez Elfie et les Super Zelfkins. À 18h, vous retrouverez Sorda en version originale sous-titrée et Le Diable s'habille en Prada vous sera proposé à 20h30. Un autre film vous sera proposé trois fois dans la journée à 15h, 17h30 et 20h30. Il s'agit du film Star Wars The Mandalorian and Grogu sur lequel nous allons revenir tout de suite. Un film d'action science-fiction américain de John Favreau avec Pedro Pascal ou encore Brendan Wayne. La chute du maléfique Empire Galactique a précipité la dispersion des seigneurs de guerre impériaux à travers la galaxie. Pour protéger tout ce pour quoi la rébellion s'est battue, la jeune nouvelle république décide de faire appel au légendaire chasseur de primes Mandalorian Din Djarin, Pedro Pascal, et son jeune acolyte et apprenti Grogu.
4: Nous connaissons tous les légendes du chasseur de primes Mandalorian et de l'enfant.
5: Je ne traque que des criminels de guerre impériaux. On va tous les éliminer les uns après les autres.
4: Il ne s'agit pas de vengeance. Il s'agit de prévenir une guerre de plus.
5: Avant d'affronter un danger, vérifie ton armure.
4: Il faut protéger ce que la rébellion défend depuis toujours.
6: Bonne chance. Tu vas en avoir besoin.
5: Arrête.
7: Méchant bébé.
5: Attache-toi.
4: Il leur faut un professionnel.
5: Accroche-toi.
4: Que lui arriverait-il si vous n'étiez plus là pour le protéger ?
5: Tout va bien ? Derrière toi. Allez, monte.
8: Mandalorian, tu vas souffrir. Ensuite, ce sera son tour.
6: Vous êtes des monstres.
5: Les anciens veillent sur les jeunes. 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
25: Bonjour à tous. Vos idées sorties de ce samedi 23 mai 2026. Le musée d'art et d'histoire de Saint-Thierry-la-Perche vous propose deux rendez-vous aujourd'hui. Le premier a lieu à 16h. Destination musée vous fait voyager à travers les siècles, explorer les coulisses et les trésors cachés de lieux emblématiques. Vous pourrez vous rendre au cœur du château de Pau, du musée national de la préhistoire, du musée national de la Renaissance, de la maison Bonaparte à Ajaccio, du musée napoléonien de l'île d'Aix ou encore de la maison du maréchal de Lattre. Pour le deuxième rendez-vous, il s'agit de la Nuit européenne des musées. Le musée d'art et d'histoire de Saint-Thierry-la-Perche vous ouvre ses portes dès 18h. Au programme, l'édition de cet événement, mais aussi le premier anniversaire de la structure. Vous pourrez y découvrir l'exposition « Écrire le territoire ». Les élèves de première du lycée agricole Lafaille de la commune y exposent leurs créations littéraires et plastiques jusqu'au 31 mai. Le musée de la Résistance de Peyrat-le-Château vous attend aussi pour la Nuit européenne des musées. Vous pourrez y découvrir ou redécouvrir le maquis de Georges Guingouin. Les salles d'exposition retracent l'engagement de cette figure de la Résistance limousine, la naissance et les actions du maquis, mais aussi les drames de Tulle et d'Oradour-sur-Glane. À voir également la reconstitution de la reddition des Allemands à Limoges. Le documentaire Première Brigade sera aussi à votre disposition. Cette œuvre vous livre le témoignage de compagnons du maquis. Toujours dans le cadre de la Nuit européenne des musées, le musée des Beaux-Arts de Limoges vous propose un spectacle à 20h30. Nos amis les livres est proposé par la compagnie du Dagor. Il s'agit d'une vraie fausse conférence burlesque et décalée sur la littérature et les lectures de notre enfance. Grâce à des graphiques et des lectures d'extraits, Sylvie et Jean-François partagent leur immense savoir littéraire. Mais attention, ils sont rigides, réactionnaires et de très mauvaise foi.
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1: C'est l'histoire d'un homme qui tombe d'un immeuble de 50 étages. Le mec, au fur et à mesure de sa chute, il se répète sans cesse pour se rassurer. Jusqu'ici, tout va bien. Jusqu'ici, tout va bien. Jusqu'ici, tout va bien. Mais l'important, c'est pas la chute. C'est l'atterrissage.

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2: La météo, Kaolin, en ce samedi 23 mai. Que dire, à part que les nouvelles sont bonnes. Comme prévu, c'est du beau temps qui nous attend pour tout ce week-end, avec du soleil et encore du soleil. Des températures qui continuent d'augmenter. Elles sont de l'ordre de 10 à 11 degrés le matin au lever du jour et de 30 à 32 degrés. Ouais, vous avez bien entendu, 30 à 32 degrés pour les valeurs maximales. Des conditions qui vont d'ailleurs se répéter demain dimanche, avec peu de vent également et des températures qui seront même en augmentation le matin, puisqu'elles seront de l'ordre de 15 à 17 degrés. Vous retrouverez des températures supérieures à 32 voire 33 degrés dans le courant de l'après-midi. Des conditions qui vont durer, des températures qui vont légèrement baisser dans le courant de la semaine prochaine, mais qui resteront vraiment estivales. Je vous souhaite un très bon week-end à toutes et à tous.
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4: Bonjour, bonjour à tous. C'est le prix du journal week-end et les 2150 mètres de la piste corde à gauche à l'hippodrome d'Anguin qui sera le théâtre du Quintet Plus de ce samedi 23 mai 2026. Ils seront 15 protagonistes à s'élancer derrière les ailes de l'Autostart vers 15h15. En tête de notre sélection, le 5 Catchy Quick Cheval de classe de l'épreuve, il visera la victoire. Suivi du 12, Nelson Greenwood, au top de sa forme et de nouveau déféré des 4 pieds. Le 4, Diabelle, idéalement placé derrière les ailes de la voiture. Le 10, Everytime Winner, sage, il peut prendre une place dans la bonne combinaison. Et enfin, le 13, No Cottonwood, jugé sur sa vraie valeur, il complétera notre sélection. Une sélection que vous pouvez retrouver sur ma chaîne YouTube, Tom Kazak, les pronostics hippiques avec mes dernières minutes. Donc notre choix aujourd'hui, premier le 5, Catchy Quick. Second le 12, Nelson Greenwood. Troisième le 4, Diabelle. Quatrième le 10, Everytime Winner. Cinquième le 13, No Cottonwood. Le second choix le 14, le 15 et le 5. Et à vous la fortune!

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2: Pendant tout ce mois de mai, la réserve naturelle Astroblème de Rochechasse dont vous propose ces animations de la réserve naturelle. Avec toujours cette exposition du côté de la salle Impact Pressignac jusqu'à ce dimanche 31 mai avec deux expositions, préserver les amphibiens autochtones des espèces exotiques envahissantes et exposition zone humide. Vous avez rendez-vous tous les jours de 10h à 17h. Et puis des rendez-vous à vous donner ce lundi 25 mai à 10h, une balade nature à deux voies, la réserve naturelle eau et géologie. Vous avez rendez-vous à la maison de la réserve à 10h ce lundi. Et également ce lundi, c'est la fête de la nature de 14h à 18h. Et à l'occasion de celle-ci, l'entrée à la maison de la réserve, espace météorite Paul Pelas, sera gratuite. La fête des mers, c'est le week-end du 30-31 mai. Et vous avez rendez-vous au Capitole pour aller dégoûter le cadeau qui lui fera plaisir de 10h à 18h à Rochechouart au Capitole. Exposition vente de tout en art, artisanat d'art, rendez-vous est pris au Capitole. Ce dimanche, rendez-vous à Saint-Mathieu, place de l'Église, c'est un vide-grenier qui vous est proposé. Et puis le rendez-vous traditionnel de la Pentecôte à Ambazac, ce 23 et 24 mai, c'est les gendarmes et les voleurs de temps, c'est la 25e édition sur www.gendarmes-et-voleurs.com. La fête du croissant à Chabrac vous donne rendez-vous ce lundi 25 mai. Vous avez rendez-vous avec un concert bis et versa et également un vide-grenier artisan dans locaux, artistes, buvettes et restauration sur place. Et le bâtiment 25 vous propose un vide atelier d'artistes et d'artisans. C'est à Limoges, brocante et seconde main, 64 rue Armand Barbès jusqu'au 21 juin. L'exposition par quatre chemins continue jusqu'au 31 mai. Sculpture, peinture et mots gravures. Venez découvrir les artistes Odile Montmarson, Jean-Marc Simonin, Marianne Tixeuil et Annie Verrira à Saint-Génial à Legrain du mardi au vendredi de 14h30 à 19h et le samedi de 10h à 19h. Et puis notez dans votre agenda ce lundi, rendez-vous pour le tour du Haut Limousin féminin à Saint-Bonnet-de-Bellac. Rendez-vous ce lundi 25 mai. Et un dernier rendez-vous à vous donner, c'est la Mégisserie qui vous le propose. À l'ancien abattoir, un théâtre dès 14 ans ce mercredi. Quitte la mauvaise pichenette, les tréteaux de France. Une véritable immersion collective dans le texte de la pièce de théâtre Mauvaise pichenette de Magali Mougel. Durée 1 heure, tarif de 5 à 13 euros. Les infos, la-mégisserie.fr.
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2: Bonjour, bonjour à tous. Des records de température pour un mois de mai battus dans l'ouest et le sud-ouest. Le mercure est grimpé jusqu'à 35 degrés hier dans les Landes ou encore dans les Pyrénées Atlantiques. L'épisode de chaleur précoce qui touche l'Hexagone devrait durer jusqu'à la fin du mois. Le pic est attendu entre dimanche et lundi selon Météo France qui précise que la barre des 30 degrés sera atteinte aujourd'hui dans de nombreuses régions. Une météo estivale qui fait les affaires des professionnels du tourisme. L'affluence est au rendez-vous, notamment dans les stations balnéaires en ce week-end prolongé de la Pentecôte. Du monde également sur les routes. Encore aujourd'hui, Bison Futé hisse le drapeau orange dans le sens des départs en Île-de-France ainsi qu'en Auvergne-Rhône-Alpes. C'est orange aussi pour les retours sur le quart nord-est du pays. Dans l'actualité également à l'étranger, Téhéran accuse Washington de saboter les négociations de paix. Le chef de la diplomatie iranienne dénonce des positions contradictoires et des demandes excessives répétées des États-Unis. Une déclaration au moment où un changement d'agenda de Donald Trump alimente les spéculations sur une possible reprise des hostilités. Le président américain a annoncé qu'il ne pourrait pas assister au mariage de son fils ce week-end pour des raisons liées aux affaires de l'État. Après le scandale du périscolaire à Paris, une enquête ouverte pour des soupçons de violences sexuelles contre des agents de la ville de Rouen. 3 plaintes ont été déposées contre des agents municipaux travaillant en crèche et dans le périscolaire. Les mises en cause ont été suspendues le temps des investigations. Explosion de joie hier soir pour les 100 et or au Stade de France. Le RC Lens remporte pour la première fois de son histoire la Coupe de France grâce à sa victoire 3-1 en finale face à Nice. Après le foot, place à la finale de la Coupe de France de handball ce soir. Nantes affronte le tenant du titre Montpellier. Et puis on joue aussi ce soir la finale de la Ligue des champions féminines de football. Les joueuses de l'OL Lyon affrontent Barcelone dans l'espoir de soulever le trophée pour la 9e fois de leur histoire, ce qui n'est plus arrivé depuis 4 ans. Voilà pour l'essentiel. Excellente fin de matinée à tous.
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5: La météo, Kaolin, en ce samedi 23 mai. Que dire, à part que les nouvelles sont bonnes, comme prévu, c'est du beau temps qui nous attend pour tout ce week-end, avec du soleil et encore du soleil, des températures qui continuent d'augmenter. Elles sont de l'ordre de 10 à 11 degrés le matin au lever du jour, et de 30 à 32 degrés, ouais, vous avez bien entendu, 30 à 32 degrés, pour les valeurs maximales, des conditions qui vont d'ailleurs se répéter demain dimanche, avec peu de vent également, et des températures qui seront même en augmentation le matin, puisqu'elles seront de l'ordre de 15 à 17 degrés. Vous retrouverez des températures supérieures à 32, voire 33 degrés dans le courant de l'après-midi. Des conditions qui vont durer, des températures qui vont légèrement baisser dans le courant de la semaine prochaine, mais qui resteront vraiment estivales. Je vous souhaite un très bon week-end à toutes et à tous.
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3: L'UFC Que Choisir a récemment changé de nom pour devenir Que Choisir Ensemble. En Haute-Vienne, l'association s'appuie sur 62 bénévoles, dont 22 conseillers litiges, pour aider concrètement les usagers dans leur démarche du quotidien, y compris en ligne, donc au-delà du département. Présente dans plusieurs permanences et maisons France Service, l'association renforce aussi sa proximité avec le public. Marché, partenariats locaux, accompagnement des locataires. Trois acteurs de terrain témoignent aujourd'hui dans ce reportage Kaolin. Alain Droual, conseiller litige, Marie-Laure Brugère, représentante légale, et Joël Boulesté, trésorière.
4: Sur les 22 conseillers, il y a deux conseillers sur la Haute-Vienne qui sont spécialisés, entre guillemets, pour traiter les litiges en ligne directement sur Internet.
3: Alain Droual.
4: Et qui traitent les litiges sur l'ensemble de la France, y compris Outre-mer, et notamment La Réunion. Donc l'association a 48 heures pour répondre à un litige qui est déposé sur Internet. Et si la réponse n'est pas donnée dans les délais, le dossier est envoyé sur un dossier commun et à ce moment-là, c'est tous les conseillers litiges de France qui peuvent prendre ce dossier. Donc nous, effectivement, on travaille un petit peu sur la Haute-Vienne et beaucoup sur le national.
3: Est-ce que vous pouvez nous donner un exemple de litige qui pourrait inspirer certaines personnes et faire appel à vous parce qu'ils se sentiront concernés?
4: Quelqu'un qui est démarché pour la pose de panneaux photovoltaïques. Le commercial dit, voilà, ça va vous rapporter ça et ça. Il monte un dossier. La personne dit, bah, effectivement, ça va me coûter cher. Je voudrais me rétracter. Elle appelle la société qui lui dit « Ah non, non, madame, vous pouvez pas, ou monsieur, vous pouvez pas vous rétracter puisque maintenant ça a été signé. » Eh bien non, il y a un droit de rétractation qui existe dans le Code de la consommation qui dit que le droit de rétractation commence au moment de la livraison du matériel. Donc on peut intervenir en disant « Le matériel n'est pas livré, le droit de rétractation s'applique, vous devez annuler le dossier. »
3: Donc avec votre expérience, vous avez une certaine expertise et vous pouvez aider concrètement les gens qui prennent contact avec vous.
4: Oui, bien sûr.
3: Je me tourne vers vous, Marie-Laure Brugère. Que Choisir Ensemble a également des partenariats avec les maisons de France Service.
5: Oui, effectivement, depuis 2024, nous avons développé des permanences mensuelles dans les maisons France Service. Ce dispositif nous permet d'ancrer d'une part notre association sur les territoires ruraux et aussi d'aller au-devant des consommateurs qui ne viendraient pas forcément nous voir à Limoges. Et l'idée, c'est bien que ces consommateurs puissent bénéficier d'un service équivalent à celui qu'ils pourraient trouver en zone urbaine.
3: Vous allez aller aussi sur des marchés prochainement dans le cadre de la campagne du printemps des consommateurs?
5: Oui, c'est toujours dans l'idée d'aller au-devant des consommateurs et de faire connaître nos missions, nos actions, nos combats. Et l'idée, c'est aussi peut-être de sensibiliser ces consommateurs à devenir bénévoles au sein de notre association. Et ça nous permet aussi d'échanger avec ces consommateurs, de voir quelles sont leurs préoccupations et de leur présenter aussi nos différentes missions.
3: Alors, je vais rappeler aux auditeurs les dates. Vous serez présent notamment à Saint-Thierry le 23 mai, à Panazol le 7 juin, au marché de Saint-Junien le 20 juin et puis on termine avec le marché de Limoges-Marceau le 27 juin. Joël Boulesté, est-ce que vous pouvez nous parler du partenariat de votre association avec Limoges Habitat?
6: Notre partenariat avec Limoges Habitat consiste à avoir présenté au sein du conseil de consultation locative de ce bailleur social des candidats pour siéger en tant que représentants des locataires dans leurs institutions. Donc nous aidons ces représentants à faire un lien entre l'institution Limoges Habitat, ses services et les locataires, de telle façon à répondre à des questions, à des besoins qui émergent des locataires, des demandes qu'ils ont vis-à-vis de leur bailleur, de leur propriétaire. De la même façon, à la demande de ce bailleur social, nous faisons des actions spécifiques sur l'économie de l'eau, sur comment aller chercher le chèque énergie, sur comment comprendre la facture de régularisation de charges. Et cette représentation est une mandature qui est d'une durée de 4 ans. Et justement, cette année, vont revenir ces élections. Donc, il est absolument évident que nous allons souhaiter continuer ce partenariat et solliciter tous les locataires de Limoges Habitat pour, d'une part, venir se présenter sur les listes de représentants des locataires que nous allons vouloir présenter, mais aussi nous soutenir de façon à avoir suffisamment de voix pour avoir des représentants dans ces conseils de locataires.
3: Enfin, quelle est la démarche démarche pour adhérer à l'association et être aidé?
6: Alors, je dirais que nous sommes en réponse à toutes les personnes qui nous interrogent par téléphone, en venant nous rencontrer. Et sur le principe, nos conseils, au départ, sont gratuits. C'est uniquement si une personne a besoin que nous l'aidions dans la résolution d'un litige, que nous intervenions en son nom, où la loi nous impose qu'il y ait un lien juridique entre la personne que nous représentons et notre identité. Ce lien juridique, c'est l'adhésion. Cette adhésion, votée en Assemblée Générale, elle est de 38 euros pour un an. Nous faisons également des adhésions sociales, mais cette adhésion, elle est aussi souvent une adhésion de soutien, c'est-à-dire toute personne qui souhaite que nous continuions à assurer notre présence et nos actions au niveau du département peuvent nous aider en nous apportant leur adhésion.

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2: Dame recherche emploi auxiliaire de vie pour entretien maison, repassage, ménage, course, assurer les déplacements, garde de nuit sur le secteur de Saint-Thierry-la-Perche et ses alentours. Autre offre d'emploi, le transport Sud-Limousin recherche un conducteur avec expérience exigée super lourd, plus formation à jour, poste à pourvoir début mai pour CDD de 6 mois, avec possibilité d'évolution en CDI, pas de découchage, rémunération en fonction de l'expérience. Si vous souhaitez avoir les coordonnées, n'hésitez pas à nous contacter, puis si vous désirez déposer votre annonce, kaolin-laradio.com. À bientôt.
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1: Bonjour, bonjour à tous. Des records de température pour un mois de mai battu dans l'ouest et le sud-ouest. Le mercure est grimpé jusqu'à 35 degrés hier dans les Landes ou encore dans les Pyrénées-Atlantiques. L'épisode de chaleur précoce qui touche l'Hexagone devrait durer jusqu'à la fin du mois. Le pic est attendu entre dimanche et lundi selon Météo France qui précise que la barre des 30 degrés sera atteinte aujourd'hui dans de nombreuses régions. Une météo estivale qui fait les affaires des professionnels du tourisme. L'affluence est au rendez-vous, notamment dans les stations balnéaires en ce week-end prolongé de la Pentecôte. Du monde également sur les routes. Encore aujourd'hui, Bison Futé hisse le drapeau orange dans le sens des départs en Île-de-France ainsi qu'en Auvergne-Rhône-Alpes. C'est orange aussi pour les retours sur le quart nord-est du pays. Dans l'actualité également à l'étranger, Téhéran accuse Washington de saboter les négociations de paix. Le chef de la diplomatie iranienne dénonce des positions contradictoires et des demandes excessives répétées des États-Unis. Une déclaration au moment où un changement d'agenda de Donald Trump alimente les spéculations sur une possible reprise des hostilités. Le président américain a annoncé qu'il ne pourrait pas assister au mariage de son fils ce week-end pour des raisons liées aux affaires de l'État. Après le scandale du périscolaire à Paris, une enquête ouverte pour des soupçons de violences sexuelles contre des agents de la ville de Rouen. 3 plaintes ont été déposées contre des agents municipaux travaillant en crèche et dans le périscolaire. Les mises en cause ont été suspendues le temps des investigations. Explosion de joie hier soir pour les 100 et or au Stade de France. Le RC Lens remporte pour la première fois de son histoire la Coupe de France grâce à sa victoire 3-1 en finale face à Nice. Après le foot, place à la finale de la Coupe de France de handball ce soir. Nantes affronte le tenant du titre Montpellier. Et puis on joue aussi ce soir la finale de la Ligue des champions féminines de football. Les joueuses de l'OL Lyon affrontent Barcelone dans l'espoir de soulever le trophée pour la 9e fois de leur histoire, ce qui n'est plus arrivé depuis 4 ans. Voilà pour l'essentiel. Excellente fin de matinée à tous.
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3: Bonjour, bonjour à tous. C'est le prix du journal week-end et les 2150 mètres de la piste corde à gauche à l'hippodrome d'Anguin qui sera le théâtre du Quintet Plus de ce samedi 23 mai 2026. Ils seront 15 protagonistes à s'élancer derrière les ailes de l'Autostart vers 15h15. En tête de notre sélection, le 5 Catchy Quick Cheval de classe de l'épreuve, il visera la victoire. Suivi du 12, Nelson Greenwood, au top de sa forme et de nouveau déféré des 4 pieds. Le 4 Diabelle, idéalement placé derrière les ailes de la voiture. Le 10 Everytime Winner, sage, il peut prendre une place dans la bonne combinaison. Et enfin le 13 No Cottonwood, jugé sur sa vraie valeur, il complétera notre sélection. Une sélection que vous pouvez retrouver sur ma chaîne YouTube Tom Kazak, les pronostics hippiques avec mes dernières minutes. Donc notre choix aujourd'hui, premier le 5 Catchy Quick. Second le 12, Nelson Greenwood. Troisième le 4, Diabelle. Quatrième le 10, Everytime Winner. Cinquième le 13, No Cottonwood. Le second choix le 14, le 15 et le 5. Et à vous la fortune.
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3: Cassino Magus est en route pour le monument préféré des Français. Les thermes gallo-romains les mieux conservés de France sont en finale régionale du concours face à un site de Dordogne. Vous pouvez voter pour la structure charentaise jusqu'au 22 mai à 23h59. Marie Drière, la responsable du parc archéologique, nous présente Cassino Magus.
4: Dans le parc, il y a un premier aspect qui est la partie verdure, en fait. C'est vrai qu'on est au cœur du Limousin, ici. Et donc, en fait, ce parc, c'est 15 hectares de verdure qui sont ouverts au public pour des raisons archéologiques, d'où le nom du parc archéologique. Ces vestiges des thermes de Chassenon sont vraiment au cœur du parc. Et malgré les 12 500 mètres carrés partiellement visibles que l'on voit aujourd'hui, on va aussi mettre en exergue cette nature et revaloriser le monument à travers, par exemple, de la végétalisation symbolique. Donc, tout ça, c'est un ensemble qui nous permet de présenter les vestiges des thermes qui étaient les quatrièmes plus grands de Gaule romaine à l'époque, donc qui sont aujourd'hui les plus monumentaux de France de par leur conservation, puisqu'on a jusqu'à 6 mètres de hauteur de murs, sachant que ces murs ont 2000 ans, c'est assez exceptionnel. On va trouver les vestiges d'un aqueduc qui se trouve sous le bâtiment d'accueil. Quand vous rentrez, c'est sous vos pieds. Vous avez les vestiges d'un ancien temple qui, eux, ont été fouillés, recouverts de terre, donc on les découvre plutôt en réalité virtuelle avec du numérique, et le dernier monument qui est un édifice de spectacle qui, lui, n'a pas du tout été fouillé. Donc là, on a encore du mystère, on a encore de l'histoire à découvrir. Voilà, et donc ce parc, il est aussi agrémenté d'espaces d'interprétation qui permettent de découvrir l'ensemble des aspects de la vie quotidienne de la civilisation gallo-romaine, donc d'il y a 2000 ans toujours, avec un jardin botanique, avec la mini-ferme et ses animaux, avec un espace de jeu sur la mythologie, des jeux antiques. Voilà, donc on a vraiment beaucoup de propositions et tous les aspects que l'on connaît, que l'on découvre, sont mis à votre disposition pour pouvoir mieux comprendre cette civilisation.
3: Une candidature qui vient remettre un coup de projecteur sur le travail de conservation déjà mené.
4: La candidature de Cassino Magus, c'est Cassino Magus, les thermes de Chassenon aujourd'hui. On a mis de côté un petit peu notre côté parc archéologique et notre dynamique d'équipe pour remettre un petit peu, on dirait l'église au milieu du village, on peut dire les thermes au milieu du parc. Et c'est un challenge, c'est mobiliser tout le territoire autour de nous. Voilà, on n'a pas de visibilité encore télévisuelle, donc c'est à nous de faire tout le travail, de transmettre le lien pour aller voter sur le site de France TV et puis être convaincant. Donc c'est aussi emmener l'équipe avec nous. On a fait une petite vidéo, chacun avait un argument à trouver pour pourquoi voter Cassino Magus, mais c'est bon enfant, on a tous les offices de tourisme partenaires qui nous suivent, on a le département qui nous suit, la commune, la communauté de communes, le Limousin, les portes océanes du Limousin, l'office de tourisme de Limoges qui nous a relayés aussi, enfin voilà, tous les gens avec qui on travaille depuis plusieurs années. On est très fiers d'avoir cette reconnaissance et cette confiance d'un territoire qui est très multiple en fait et de tous ses partenaires très variés.
3: Marie Drière nous donne quelques arguments pour voter pour Cassino Magus.
4: Ce sont les thermes gallo-romains les mieux conservés de France. Donc on a en effet une conservation extraordinaire puisque les vestiges étaient restés sous terre jusqu'en 1958. Donc ce qu'il en reste, eh ben c'est monumental, c'est grand, c'est merveilleux. Voter pour Cassino Magus, c'est mettre en valeur justement le territoire, comme je l'ai dit précédemment, et toute sa multitude de territoires, plus qu'un vrai territoire ancré et logique. Voilà, c'est le Limousin, c'est l'astroblème de Rochechouart-Chassenon, c'est la Charente limousine, les deux Charentes et la Nouvelle-Aquitaine dans toute son histoire, puisqu'en fait l'histoire gallo-romaine de notre région est vraiment hyper importante. On avait une grande route, une des voies principales de commerce et de transport romain qui traversait de Lyon à Saintes. Voilà, donc imaginez que de Clermont-Ferrand jusqu'à la côte, en fait, on avait cette autoroute. Voilà, et Cassino Magus était une station-service, en fait, ce qu'on appelle une mensio. Voilà, donc c'est aussi cette histoire, en fait, gallo-romaine, cette histoire de notre antiquité que l'on souhaite mettre en avant. Puisque, en fait, on la connaît très peu. On a les châteaux cathares, mais on n'a pas l'antiquité limousine.
3: Il existe différentes méthodes pour accéder au vote, Marie Drière.
4: Vous pouvez voter en cherchant dans une barre de recherche lambda monument préféré des Français 2026. On arrive sur une page pour voter. Ensuite, on part sur les régions. Donc, vous avez deux sites par région. Donc nous sommes en Nouvelle-Aquitaine, donc il faut aller dans la page Nouvelle-Aquitaine. Et si jamais vous ne trouvez pas, vous pouvez tout simplement aller sur notre site internet casinomagus.fr et on a tout ce qu'il faut pour vous rediriger de façon très instinctive vers la page de vote.
3: L'autre site en lice pour la finale de Nouvelle-Aquitaine est le gouffre de Promessac en Dordogne. Pour Kaolin, Lucie Alix.
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1: Bonjour, au programme de votre soirée télé de ce samedi 23 mai sur TF1, The Voice, présenté par Nikos Aliagas. Sur France 5, Échappée Belle, magazine sur le thème Hauts-de-France, l'âme du Nord. Les Hauts-de-France, une terre fière et attachante, a été façonnée par son histoire ouvrière et son sens de la convivialité. Sur Arte, Venise, l'âge d'or, documentaire. Dans la première moitié du 15e siècle, Venise, au faîte de sa puissance, règne sur la Méditerranée et la mer Noire grâce à son empire maritime. Sur Sister, les Randonneur, film avec Benoît Poulvorde. Louis, Mathieu, Cora et Nadine vivent à Paris. Ils ont la trentaine et recherchent le grand amour. Sous la houlette d'Éric, un guide professionnel, les quatre citadins se lancent à l'assaut du mythique GR20. Sur France 3, Sexygénaire, film avec Thierry Lhermitte et Patrick Timsit. Sur France 2, Capitaine Marlowe, série avec Corinne Maziero. Et puis sur W9, La Petite Histoire de France, série avec Alban Ivanov. Très belle soirée télé à tous.
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1: Bonjour, bonjour à tous. Des records de température pour un mois de mai battu dans l'ouest et le sud-ouest. Le mercure est grimpé jusqu'à 35 degrés hier dans les Landes ou encore dans les Pyrénées-Atlantiques. L'épisode de chaleur précoce qui touche l'Hexagone devrait durer jusqu'à la fin du mois. Le pic est attendu entre dimanche et lundi selon Météo France qui précise que la barre des 30 degrés sera atteinte aujourd'hui dans de nombreuses régions. Une météo estivale qui fait les affaires des professionnels du tourisme. L'affluence est au rendez-vous, notamment dans les stations balnéaires en ce week-end prolongé de la Pentecôte. Du monde également sur les routes. Encore aujourd'hui, Bison Futé hisse le drapeau orange dans le sens des départs en Île-de-France ainsi qu'en Auvergne-Rhône-Alpes. C'est orange aussi pour les retours sur le quart nord-est du pays. Dans l'actualité également à l'étranger, Téhéran accuse Washington de saboter les négociations de paix. Le chef de la diplomatie iranienne dénonce des positions contradictoires et des demandes excessives répétées des États-Unis. Une déclaration au moment où un changement d'agenda de Donald Trump alimente les spéculations sur une possible reprise des hostilités. Le président américain a annoncé qu'il ne pourrait pas assister au mariage de son fils ce week-end pour des raisons liées aux affaires de l'État. Après le scandale du périscolaire à Paris, une enquête ouverte pour des soupçons de violences sexuelles contre des agents de la ville de Rouen. 3 plaintes ont été déposées contre des agents municipaux travaillant en crèche et dans le périscolaire. Les mises en cause ont été suspendues le temps des investigations. Explosion de joie hier soir pour les 100 et or au Stade de France. Le RC Lens remporte pour la première fois de son histoire la Coupe de France grâce à sa victoire 3-1 en finale face à Nice. Après le foot, place à la finale de la Coupe de France de handball ce soir. Nantes affronte le tenant du titre Montpellier. Et puis on joue aussi ce soir la finale de la Ligue des champions féminines de football. Les joueuses de l'OL Lyon affrontent Barcelone dans l'espoir de soulever le trophée pour la 9e fois de leur histoire, ce qui n'est plus arrivé depuis 4 ans. Voilà pour l'essentiel. Excellente fin de matinée à tous.
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4: Bonjour à toutes et à tous et bienvenue sur l'antenne de Kaolin, la radio. Tout de suite, voici votre bulletin météo de mi-journée en ce samedi 23 mai. Attention, il va faire chaud cet après-midi. Soleil et chaleur au programme. Des températures qui seront de l'ordre de 30 à 32 degrés pour les valeurs maximales. Et que dire de demain dimanche où le mercure pourrait atteindre 33 à 34 par endroit. Des températures qui sont presque trop élevées pour la saison, mais qui vont en revenir sur des normes un peu plus logiques dans le courant de la semaine prochaine. Et le beau temps restera de la partie.
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7: Bonjour à tous, au micro des radios associatives du Limousin. On reçoit Philippe Besson, qui est le président et fondateur de l'association Pompiers Urgence Internationale, donc au micro de Lucie Alix aujourd'hui, qui va être le maître d'œuvre de cette interview pendant les 45 minutes qui viennent. Bonjour Lucie, bonjour Philippe Besson.
8: Bonjour.
9: Bonjour. Alors, avant de parler des missions de l'association, j'aimerais qu'on parle de vous. D'abord, quel était votre parcours ?
8: Ah, alors moi j'ai un parcours assez atypique. Je suis pas originaire de Limoges mais de la Bourgogne, je suis originaire de Mâcon. Je suis un Mâconnais et je suis issu d'une famille où on est sapeurs-pompiers de père en fils. Mes frères, mes neveux, toute la famille baigne dans le milieu des pompiers ou proches comme infirmières ou sages-femmes, on est toujours dans ce milieu-là. Et quand j'avais 10 ans, j'ai dit à mon père, qui était pompier bénévole à l'époque, les volontaires n'existaient pas, et je lui ai dit, bah, écoute, moi je vais être comme toi, je vais être pompier. Ouais, il me dit, ok, donc tu vas être pompier, très bien. Donc il m'a inscrit, j'avais 10 ans, il m'a inscrit à une école un peu spéciale, c'est les cadets sapeurs-pompiers. Donc à l'époque, c'était pas du permanent, c'était pas une véritable école, mais c'était en fait l'apprentissage de l'activité de sapeurs-pompiers volontaire. Et donc à Mâcon, j'ai commencé ça de 10 ans jusqu'à 16 ans. Ensuite, je suis devenu sapeur-pompier volontaire, je suis parti au sapeur-pompier de Paris. J'ai passé le concours de sapeur-pompier professionnel, j'ai passé le concours d'officier que j'ai réussi. Et à Mâcon, il n'y avait pas de poste, donc je suis parti en Normandie, à Caen. C'était mon premier poste d'officier. Puis après, j'ai poursuivi ma carrière, donc je suis resté quelques années à Caen, où j'ai un très très bon souvenir. Je suis parti ensuite en Haute-Savoie, du côté d'Annemasse, parce que je me suis dit, je vais me rapprocher de Mâcon. Et puis en fait, ça n'a pas duré très longtemps parce que j'ai passé le concours de capitaine, parce qu'on est les champions du monde des concours et des formations chez les pompiers. Donc je passe le concours de capitaine, que j'ai réussi du premier coup alors que je partais pour me prendre une belle veste, comme tout le monde. Et pas de poste non plus à Annemasse. Donc rebelote, la ville de Caen m'a appelé, m'a dit « on a vu que vous étiez sur la liste d'aptitude, on vous prend tout de suite ». Donc je suis reparti à Caen, dans d'autres fonctions, j'ai pris la fonction de chef de centre avec 110 pompiers professionnels sous mes ordres, au centre-ville de Caen. Et puis comme ça j'ai poursuivi ma carrière et ensuite je suis venu à Limoges comme commandant de sapeurs-pompiers professionnels. Puis on m'a proposé une fonction de lieutenant-colonel à la direction départementale, à l'état-major, où j'y suis resté quelques années jusqu'à la fin de ma carrière en fait.
9: À quel moment, du coup, est née l'envie de créer les pompiers de l'urgence internationale ?
8: Voilà, c'est venu assez rapidement parce que lorsque j'étais à Caen, Pharmaciens sans frontières nous avait contactés en nous disant, voilà, c'était à l'époque de Ceaușescu, la révolution en Roumanie, et ils nous ont dit, voilà, on cherche des pompiers pour venir avec nous apporter des médicaments à la population à Bucarest. Bon, bah, j'ai dit, moi je suis partant. Puis j'ai deux collègues qui m'ont dit, bah, nous aussi. Donc on est parti à trois avec Pharmaciens sans frontières depuis Caen jusqu'à Bucarest. Et on a distribué des médicaments. On est allé voir des orphelinats qui étaient dans un état lamentable. On a vu cette aide humanitaire qu'il fallait apporter. On avait amené du chocolat pour les enfants. C'est la première fois qu'ils mangeaient du chocolat. Enfin, on a comme ça des histoires, des aventures humaines très, très, très fortes. Et c'est là que ça a commencé à travailler dans ma tête. Et je me suis dit, Mais si on faisait quelque chose de bénévole pour aller aider les populations en difficulté dans les autres pays qui n'ont pas la chance de la France d'avoir un système de sécurité civile qui est quand même performant, faut dire ce qui est, avec du bon matériel, des bons équipements, des bonnes formations, et aider ces gens en leur donnant peut-être des moyens qui sont réformés en France mais qui peuvent avoir une seconde vie. Donc c'est parti comme ça en fait, de la Roumanie, après j'ai fait une mission au Tchad. Et ensuite, j'ai rejoint une première association qui n'était pas pompier d'urgence internationale et qui travaillait sur les tremblements de terre. Et j'ai mis le pied comme ça dans les tremblements de terre en Turquie, en 1992, à Erzincan, dans l'est de la Turquie, où là, j'ai eu le virus complet, quoi. Et après, voilà, j'ai continué à travailler sur des missions humanitaires, notamment les catastrophes comme les tsunamis, les séismes, les typhons. C'est lorsque j'ai rejoint Pompiers sans frontières, il y a quelques années, on a eu quelques divergences, en fait, faut dire ce qui est, avec Pompiers sans frontières. Et l'équipe qui m'avait suivi à Limoges m'a dit si tu lances quelque chose, on te suit. Et on laisse Pompiers sans frontières. Bon, moi, j'ai dit OK. Voilà. Donc, c'était en novembre 2004. J'ai déposé les statuts à la préfecture et on a créé la structure Pompiers d'urgence internationale. Au départ, on était quatre dans le conseil d'administration. On était une vingtaine de membres. Et maintenant, on est 10 dans le conseil d'administration et on est 266 membres avec différents agréments dont je pourrais vous parler.
9: Alors justement, depuis 2004, l'association a continué de grandir, continué de s'étoffer. Aujourd'hui, quelles sont concrètement vos missions ?
8: Les missions n'ont pas changé en fait. Notre cœur de métier, c'est porter secours aux victimes de catastrophes naturelles dans le monde entier, sauf les pays en guerre, puisque ça pose beaucoup trop de difficultés. Mais on peut être dans un soutien dans un pays voisin, par exemple, mais on ne va pas dans un pays en guerre, déjà pour des problèmes d'assurance, mais... C'est pas notre but, mais notre but c'est vraiment faire en fait notre cœur de métier de pompier, le faire bénévolement à l'étranger pour aider des populations qui sont victimes de catastrophes naturelles. Donc c'est vraiment notre cœur de métier, c'est notre priorité absolue de faire cela parce que le temps presse à chaque fois. Ensuite, on a une aide, on développe une aide logistique ou en formation pour des structures de secours à l'étranger qui n'ont pas de facilité pour avoir de la formation, avoir des véhicules, du matériel, parce que certains pays sont assez pauvres et n'ont pas forcément les budgets pour cela. Et le troisième volet, c'est qu'on développe la prévention des catastrophes naturelles. Donc on a mis au point, j'ai inventé il y a quelques années un simulateur de tremblement de terre qui a été renouvelé il y a quelques années au titre de l'innovation et qui s'appelle maintenant le Sismotruck. Et on vit en fait une expérience sismique dans un véhicule avec de la réalité virtuelle, une plateforme qui fait bouger les personnes selon un séisme qui est programmé. Donc il y a 6 tremblements de terre de programmés et on fait de la prévention. Donc ça marche énormément bien. Il est sollicité quasiment toutes les semaines. Il va dans toute la France, notamment dans les zones sismiques.
9: Et une mission à l'international, pardon, comment ça se prépare ? Quelles sont les premières étapes quand vous êtes appelé ?
8: Alors en fait, on n'est pas appelé. C'est le pays qui est victime d'une catastrophe qui lance un appel à l'aide internationale. Donc c'est pour ça qu'il y a certains pays qui sont victimes de catastrophes qui ne demandent pas d'aide. ou qui refusent l'aide internationale pour diverses raisons. Donc s'il y a un appel à l'aide internationale, on y répond. Et comme on est une organisation non gouvernementale, on peut se permettre d'y répondre en toute liberté. On n'est pas tenu par le gouvernement français. C'est nous qui finançons 100% de la mission. Donc on déploie une mission, mais il faut que le pays fasse appel ou accepte l'aide internationale. Et ensuite, il y a toute une phase de préparation qui fait l'objet de tous nos entraînements, tous nos exercices de préparation et de la labellisation, le label des Nations Unies qui s'appelle INSARAG, qui dépend des Nations Unies à Genève, qui nous a été octroyé en 2010, et on est la première équipe française à l'avoir obtenu ici, à Limoges. Et on est toujours les premiers, et on s'appelle FRA01.
9: Justement, cette labellisation, vous êtes censé la renouveler en 2027. Ça se passe comment, c'est d'être renouvelé?
8: Alors, c'est tous les 5 ans, donc c'est ce qu'on a fait depuis 2010, sauf 2021, parce qu'il y avait le Covid, donc ça a décalé d'une année. Et on se prépare pour 2027, alors c'est souvent très complexe, parce que ça demande 2 ans de préparation, avant l'échéance, et on doit démontrer à une dizaine d'experts internationaux, donc ça peut venir de tous les pays du monde, il peut y avoir un Chinois, un Allemand, un Australien, un Philippin, un Marocain, enfin un Allemand, peu importe, chacun dans sa spécialité, donc ça peut être la spécialité de recherche et de sauvetage, la spécialité de management opérationnel, la spécialité des chiens de recherche, la spécialité médicale. Donc on travaille dans tous ces modules et on doit présenter aux experts exactement ce que l'on ferait s'il y avait une mission réelle qui se produisait. Donc ça veut dire depuis la préalerte de l'équipe, et même encore avant, est-ce que tous les membres de l'équipe ont leur dossier à jour, les vaccins, les passeports, les formations, le maintien des acquis opérationnels, les drones, les robots, etc. Et puis on doit montrer par un scénario qu'on est capable de mobiliser du personnel. Il faut qu'on soit 40 à 42 sauveteurs. Et dans cette équipe, il doit y avoir une équipe de management opérationnel, de commandement, si vous voulez, une équipe médicale, 2 équipes de sauvetage et 1 équipe logistique. Ça, c'est la structure de base pour toutes les équipes internationales qui sont agréées, qui sont labellisées. Et pourquoi 2 équipes de sauvetage? Parce qu'on travaille pendant 10 jours, 24 heures sur 24. Donc une équipe au travail, une équipe au repos, et on se relaie tous les 5-6 heures en fonction des conditions météo.
7: Alors, vous avez quand même, de ce point de vue-là, une mission d'intérêt général qui est absolument capitale. Vous faites ça sous la forme associative. Quelle est, alors que vous faites appel, et vous êtes très professionnel dans vos interventions.
8: Oui.
7: Donc, est-ce que c'est pas un problème, justement, d'être en statut associatif, ou est-ce que ça permet d'avoir plus de souplesse que si vous interveniez? Alors après, il y a une question de coût, effectivement. Mais voilà. Quel est l'intérêt de la forme associative dans ce cadre-là?
8: Depuis le début, on a toujours dit on va monter une structure associative et on ne veut pas qu'il soit question d'argent. Donc, c'est-à-dire que les personnes qui nous rejoignent, on le fait bénévolement. Nous, on prend en charge le transport, le ravitaillement, le matériel, les équipements, etc. Mais ces personnes-là doivent apporter leur cœur, en fait, et leurs compétences de manière bénévole. Donc, ça peut être un frein parce que souvent, et notamment en France, il y a souvent, entre guillemets, une mauvaise appréciation des associations. On dit, ouais, mais ce sont des associations, donc c'est des francs-tireurs, c'est des électrons libres, ce sont pas des professionnels. Alors que, oui, mais nous, on leur répond, mais écoutez, 2010, nous, première équipe à avoir le label INSARAG, avant les équipes gouvernementales de la sécurité civile française. Donc on peut dire, on n'est pas des rigolos, quoi. On a fait ça. On a l'agrément de sécurité civile pour le département de la Haute-Vienne. On est reconnu d'utilité publique. Donc on va chaque fois chercher des agréments pour dire, voilà, prenez-nous au sérieux, on n'est pas des rigolos, quoi. On fait ça comme des pros, quoi. On fait ça comme des pros. Et parce que parmi nous, il y a aussi des pros, hein. Il y a des pompiers volontaires, des pompiers professionnels, et on fait ça comme des pros. On a toujours voulu faire ça comme des pros pour justement être bien considérés. Et ça commence à porter ses fruits, il n'y a pas longtemps. Au bout de 20 ans, quoi. Mais ça peut être un frein. Et après, il y a le frein financier, évidemment. Quand on est dans un service départemental d'incendie qui est financé par les impôts, on a des budgets conséquents que nous, on n'a pas. Mais le côté associatif, c'est qu'on a un petit peu la fibre pour aller chercher les budgets ou les subventions qui vont bien, ou on négocie du matériel, parce qu'on est très, très dur en négociation. Donc, on a récupéré un scanner de recherche d'une société française que peu d'équipes en France ont, et ça nous a coûté 0. Voilà. C'est un peu le système D, voilà, on va dire.
9: Autre agrément que vous allez, enfin en tout cas évaluation que vous allez passer, c'est celle de l'OMS le mois prochain en juin.
8: Oui.
9: Ça consiste en quoi?
8: Alors l'OMS a demandé maintenant aux équipes qui faisaient du secours médical et qui prenaient en charge des patients ils ont demandé, bah, c'est ce qu'on vient un peu de dire, ils ont demandé une démarche professionnelle. C'est-à-dire qu'on ne peut plus se permettre de partir à l'étranger, de monter une tente pour faire des soins et d'accueillir des blessés, de leur donner des médicaments, ça ils ne veulent plus. Donc ils nous ont dit, maintenant si vous voulez continuer de le faire, il faut que vous passiez un agrément. Donc je suis désolé, c'est de l'anglais, mais c'est Emergency Medical Team,

0: 10% du but final. Maintenant, il reste 20%. Donc, vous avez jusqu'en juin 2026, mi-juin, pour prendre les informations supplémentaires, les compétences supplémentaires. Et on revient vous évaluer à la mi-juin, et ce sera à Châteauroux, sur le site du tir sportif là, des Jeux Olympiques, à Châteauroux, où ils vont venir une journée complète, enfin 4 jours en entier, mais ils viennent une journée complète où ils vont visiter l'hôpital de campagne depuis la partie tri, en fait, comme dans un hôpital, depuis les urgences, on va dire, la salle de tri, jusqu'à l'accueil des patients, la partie isolement des patients s'il y en a qui sont contaminés. Et après, il y a le triage, les soins légers, les soins lourds, la pédiatrie, l'obstétrique, la morgue. On a une pharmacie et on a une structure de coordination pour travailler avec les autorités locales. Et on doit être capable d'organiser après des évacuations. Si on ne peut pas prendre en charge des patients qui sont trop lourds, on se coordonne avec les autorités locales pour évacuer. Et on doit avoir également la partie potabilisation de l'eau, être autonome en moyen de transmission, Internet, donc Starlink, Internet, etc.
1: Une dernière question avant de passer au premier interlude musical. Un rendez-vous plus proche, le week-end prochain, je crois.
0: C'est la semaine prochaine. La semaine prochaine, on a un rendez-vous particulier avec un projet européen qui s'appelle Be Prepared, donc être prêt, être préparé, ou je suis préparé par rapport à quoi ? Par rapport au risque de catastrophe naturelle. Donc c'est très orienté sur les inondations et les incendies. Et on fait partie de ce consortium depuis plusieurs années maintenant, puisque c'est un appel à projet de la Commission européenne. Et on va présenter à Limoges, avec le consortium européen, ce projet, et notamment l'utilisation de la réalité virtuelle dans la préparation des populations face à un risque d'inondation. Donc les personnes qui voudront bien venir, c'est ouvert au public, pourront participer, tester ce dispositif, se retrouver par exemple dans une situation où ils vont vivre une inondation, dans un casque, mais c'est assez réaliste, et avec les précautions qu'ils peuvent prendre ou les objets qui peuvent être à leur disposition pour peut-être se sauver, se protéger ou protéger leur maison ou leur famille.
1: Et les informations sont à retrouver sur votre page Facebook ?
0: Oui, on va diffuser très prochainement une information sur la page Facebook de Pompiers de l'Urgence Internationale, donc Facebook, et on fera également LinkedIn, pour avoir un QR code d'accès. Ce sera avec l'association APALS à Limoges, où on va présenter des conférences, faire une conférence, et le public pourra tester les équipements.
2: Alors pour la transition, on vous a choisi un groupe qui va vous rappeler votre activité non-stop. Le groupe s'appelle Catastrophe, et le titre en question s'appelle Sauvons-nous.

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1: Retour dans Entre nous avec Philippe Besson, donc fondateur et président de Pompiers Urgence Internationale, au micro de Lucie Alix. Après cet intermède musical, Catastrophe, sauvons-nous.
2: Pour cette deuxième partie d'émission, on va partir aux Philippines avec votre... Peut-être, je crois, la mission la plus récente, en tout cas en novembre 2025.
3: Oui, la mission d'urgence la plus récente, oui.
2: Okay. Quand l'équipe est arrivée du coup aux Philippines après le passage de ce typhon, qu'est-ce qu'elle découvre en premier ?
3: Alors, ça a été une mission un peu particulière parce qu'au départ, on était parti en Indonésie pour un projet très important qu'on a avec l'université de Depok à Jakarta, qui va consister à former 1 700 000 agents de sécurité sur la prévention des tremblements de terre, parce qu'ils s'attendent. Ils nous ont expliqué ça, en fait, les scientifiques de l'université ont expliqué qu'il y avait un cycle, en fait, de tremblements de terre qui se produisait tous les 200-220 ans. Et ils ont dépassé cette période de 220 ans. Donc, ils s'attendent à ce qu'ils appellent le méga thrust, le méga tremblement de terre. Mais quand ils parlent d'un méga tremblement de terre, ils s'attendent à une magnitude de 9 à 9,5 sur l'échelle de Richter, ce qui est considérable. Un tsunami de 30 mètres de haut. Enfin, ils ont déjà des traces historiques de ce qui s'est passé. Donc, ils ont vraiment des informations précises et ils ont très peur. Et ils nous ont dit, on prend ça très au sérieux et on a besoin de former ces personnels-là pour qu'ils puissent encadrer la population, les évacuations et éviter que ce soit une hécatombe, parce qu'il va y avoir plusieurs tsunamis, il va y avoir des points chauds, ça va être très compliqué. Et quand on était en Indonésie, donc on a fait le lancement en fait de cette opération, et au même moment s'est produit le typhon aux Philippines. Et on s'est dit, plutôt que de rentrer directement à Limoges, si on faisait un petit crochet par les Philippines pour aller aider nos collègues, parce qu'on a un accord de coopération avec les Philippines. On a un bureau de pompiers d'urgence internationale à Manille. Et donc, on a fait une petite déviation, en fait. Donc, on a refait un périple assez fatigant, mais on est arrivé à Tacloban. Et à Tacloban, la police de Tacloban était là pour nous accueillir et nous transporter directement avec un véhicule jusque dans le sud des Philippines, qui avait été touché par le typhon. Et là, quand on est arrivé, c'est un peu comme d'habitude, malheureusement, c'est que le typhon avait complètement balayé une zone qui était déjà assez pauvre. Donc les habitations ont volé en éclats. Il n'y avait plus d'eau potable, plus de nourriture, plus de vêtements pour certains. Donc on a mis en place très rapidement déjà l'eau potable, parce que l'eau est quand même une priorité. On peut arriver à se passer de manger, mais se passer de boire, on tient pas longtemps. Donc on avait avec nous fait partir de Limoges une autre équipe avec des équipements de purification d'eau. Donc on s'est rejoint sur place et on a mis en place des systèmes de distribution d'eau potable mobiles en quelque sorte, quoi. Parce qu'il faut savoir qu'aux Philippines, quand il y a une alerte comme ça, ils avaient été avertis de l'arrivée du typhon, hein, parce que c'est pas comme un tremblement de terre, il y a plusieurs jours à l'avance, ils le connaissent. Donc ils avaient évacué la population et ils avaient mis dans des centres d'évacuation qui sont un peu comme des gymnases mais sans mur, quoi. Il y a que le toit. Donc c'était assez rudimentaire. On a mis en place donc l'unité de purification et on a distribué de l'eau potable comme ça pendant des jours et des jours. On en a profité aussi avec la police pour aller acheter nous-mêmes, on avait un petit peu d'argent à Tacloban, de l'aide alimentaire. Donc on les a laissé choisir, donc c'était principalement du riz, il y avait par exemple du poisson en boîte, il y avait des sucreries pour les gamins, il y avait quelques jouets, quelques petites bricoles comme ça pour les enfants, parce qu'ils étaient assez traumatisés. Et on a comme ça constitué, avec l'aide de la police, et là il y a eu une solidarité extraordinaire avec les mairies, avec la police de Tacloban qui s'est mobilisée. Ils ont fait venir toutes les jeunes recrues, ils nous ont prêté les camions, on a transporté toute l'aide comme ça en pleine nuit depuis Tacloban jusqu'au lieu de la catastrophe, et on a distribué directement de l'aide alimentaire aux familles. Et on s'est déplacé dans plusieurs villages comme ça, où à chaque fois on faisait eau potable, aide alimentaire, on faisait de l'expertise bâtimentaire en quelque sorte pour voir les maisons qui pouvaient être réhabilitées ou consolidées ou celles qu'il fallait complètement détruire. Pour être franc, il n'y avait pas beaucoup qui pouvaient être réhabilitées, parce qu'il y a eu des coulées de boue, il y a eu vraiment un phénomène énorme. Et puis on a terminé dans un dernier village où là ça nous a assez frappé, parce que la population s'était réfugiée dans l'école, sous des seuls bâtiments en dur, sauf que le toit de l'école s'est envolé, Et il y avait comme, un peu comme un phénomène de tornade. Et il y a un bébé qui a été retenu au dernier moment par sa mère parce qu'il allait partir avec le typhon. Et effectivement, quand on a vu le toit de l'école, quand on a vu tout, on s'est dit c'est pas possible, quoi. Donc on a promis qu'on acheminerait de l'aide pour rebâtir le toit de l'école, pour qu'ils aient une structure en dur, si jamais un autre typhon se produisait. Et bon, il y a forte chance que ça se produise, ça se reproduise malheureusement, parce que les Philippines, comme l'Indonésie, sont dans le top 5 des pays soumis aux catastrophes, que ce soit les tremblements de terre, les volcans, la sécheresse. Et maintenant, il n'y a pas très longtemps, ils nous ont contactés, ils ont des feux de forêt sur certaines îles au large des Philippines, au large de Giwan, où on est allé pour un précédent typhon. Et donc, ils ont demandé de l'aide pour aller les former, les équiper, parce que c'est, pour eux, c'est complètement nouveau. Ils n'ont aucune connaissance de ce phénomène.
2: J'imagine qu'il y a souvent aussi peut-être le problème de la barrière de la langue. Comment on le surmonte aussi quand on est sur le terrain?
3: Oui. Alors, on n'est pas très fort en anglais. Bon, on fait des progrès, hein, on essaye de s'améliorer. Mais la langue internationale, c'est l'anglais. Bon, certaines zones, c'est l'espagnol. Mais on parle un minimum anglais, on va dire, mais on arrive toujours à se faire comprendre. Et puis si vraiment la langue ne marche plus, le papier, le crayon, le dessin, et on arrive à se faire comprendre. Bon, il faut parler un minimum anglais, ouais. C'est le prérequis.
2: Vous êtes rarement le seul groupe de sauveteurs sur place, si je peux utiliser le mot de sauveteur. Comment vous vous organisez justement avec les autres groupes internationaux qui peuvent être déjà sur place ou venir seulement vous prêter main forte?
3: Aux Philippines, on était les premiers et les seuls arrivés sur la zone de la catastrophe. Il n'y avait pas d'autres équipes internationales parce qu'on est intervenu dans le cadre d'un accord bilatéral qu'on a avec les Philippines, puisqu'on a un bureau sur place. Après, quand il y a d'autres équipes internationales, tout dépend si ces équipes sont classifiées, comme on disait tout à l'heure, là, labellisées par l'ONU ou pas. Quand elles sont labellisées, c'est beaucoup plus facile pour nous, parce qu'on peut avoir confiance en elle. On va parler, entre guillemets, le même langage. C'est-à-dire que, par exemple, la structure dont je vous ai parlé, la coordination opérationnelle, le médecin, l'équipe de sauvetage, la logistique, ils ont la même organisation. Les effectifs peuvent être un peu différents, parce qu'il y a des équipes plus importantes. On parle d'équipes lourdes, à 80 sauveteurs. Nous, on est une équipe médium à 40, mais on a le même langage, la même méthodologie, quasiment. Et surtout quand on fait par exemple une évaluation bâtimentaire sur un tremblement de terre, quand on fait la première évaluation qui est très importante parce qu'elle va définir pour l'ONU la priorité d'intervention. Alors c'est de la situation de catastrophe, donc c'est un peu dur ce que je vais dire, mais quand on fait une évaluation des bâtiments, comme si on était ici dans la rue, on va faire bâtiment par bâtiment et les choses sont très simples. C'est est-ce qu'il y a des victimes vivantes, ensevelies, confirmées ou non? Donc oui ou non. S'il y a des victimes confirmées vivantes, est-ce qu'il faut moins de 12 heures ou plus de 12 heures pour l'extraire de la zone où elle est ensevelie? Et en fonction de ça, vous avez A, B, C, D. A, c'est la priorité parce que les victimes vivantes sont confirmées et on sait qu'en moins de 12 heures, on va la dégager, donc elle aura des chances de survie maximum. Et après, c'est B, C ou D. Et en D, bien sûr, c'est les derniers bâtiments. Donc si malheureusement la victime est ensevelie, qu'elle est inconsciente, qu'elle ne peut pas répondre à nos appels, qu'elle ne peut pas se manifester, elle ne va pas passer en priorité. Voilà. Mais c'est en situation de catastrophe. Quand on a des centaines et des centaines d'immeubles, on est obligé de faire comme ça parce que si on se jette sur le premier bâtiment venu, on peut, je ne sais pas, on travaille sur un immeuble de bureau, en fonction de l'heure du CI, c'est sûr qu'il n'y a personne dans le bureau, quoi. Ou alors si on travaille sur une maison où on n'entend rien, mais peut-être qu'il n'y a pas de victime, peut-être que les personnes étaient sorties avant ou étaient absentes de leur domicile. Enfin, voilà, donc c'est des critères comme ça qui sont utilisés. Et quand on travaille avec des équipes qui sont classifiées, on parle le même langage. Donc on peut, nous, commencer un travail sur un immeuble et le relais peut être pris par une autre équipe classifiée aussi parce qu'on a confiance, on sait qu'on peut leur passer le flambeau et on continue, quoi.
2: Quand vous repartez de ce type d'endroit, est-ce que vous avez l'impression d'en avoir assez fait ou on a toujours envie d'en faire plus?
3: On a toujours envie d'en faire plus. Et souvent où on est un peu traumatisé nous aussi, c'est quand les autorités locales décident de stopper les secours. Parce que y a certains pays qui poussent la date limite le plus loin possible et d'autres pays sont assez pressés de mettre fin aux opérations, surtout qu'il y a des équipes étrangères. Il y a certains pays maintenant qui acceptent difficilement des équipes étrangères. Hein. Bon, quand on est présent sur place, on essaie toujours de négocier, quoi. Donc il y a une partie statistique qui est tenue. Hein. Donc quand on était en Turquie, par exemple, à Karamanmaraş, on a sauvé des victimes vivantes immédiatement. On en a sauvé sur les premiers jours. Et après, forcément, ça diminue. Après, vous sortez plus que des personnes décédées, vous trouvez plus personne. Donc, et là, les autorités locales commencent à se dire, bon, ça sent la fin. Et parfois, elles sont pressées de mettre fin et nous, on essaie de repousser. Oui, mais il y a peut-être encore des blessés dans certains villages. Il faut peut-être qu'on aille sur place. On essaie toujours de repousser parce que il y a toujours une sensation d'inachevé. Mais nous, on essaye de contrecarrer ça en continuant de collaborer avec les pays dans lesquels on est intervenu. Donc, par exemple, on est intervenu à Beyrouth pour l'explosion dans le port de Beyrouth. On a tissé des liens avec les pompiers de Beyrouth et la défense civile de Beyrouth avec les pompiers. Et ce matin, on a envoyé un conteneur de Limoges à Beyrouth qui sera pris en charge par les pompiers sur place pour aider la population et les pompiers.
2: Vous avez parlé de la Turquie, on va développer plus tard en troisième partie d'émission.
3: Oui.
2: Je reviens aux Philippines, à ces typhons. Le fait d'aller sur place, d'aider les populations, est-ce que ça vous permet aussi d'avoir un autre regard sur peut-être le changement climatique qui peut impacter ce genre d'événement?
3: Oui. On en parle très souvent, mais ça fait déjà plusieurs années qu'on en parle. On dit que nous, au départ, on était plutôt spécialisés sur les tremblements de terre, mais qu'on a vu apparaître par la suite. On a commencé par des inondations, on a vu des cyclones, des typhons, et on a vu surtout la montée en puissance de ces phénomènes, parce qu'avant, bon, c'était assez progressif. Un typhon, on est prévenu, ou un cyclone, on est prévenu plusieurs jours à l'avance, on reçoit des alertes sur nos smartphones, on sait, parce qu'on a un site dédié pour ça, on est identifié, on connaît la procédure, et ça montait en puissance, on va dire, de manière normale. Là maintenant, en moins de 24 heures, vous avez un typhon qui peut passer d'un niveau 2 à un niveau 5 en 24 heures. Quoi. Et ça, c'est du jamais vu. Et quand on en parle, les gens nous disent oui, enfin bon. Là, ils commencent peut-être à réaliser qu'il y a des choses qui se produisent. On intervient au Pérou pour des feux de forêt, au Pérou, dans le Machu Picchu. Et les pompiers sont complètement démunis. Quoi. Parce que alors déjà, il n'y a pas de route. Donc ils font tout à pied. Donc on leur a donné des drones, on leur a donné du matériel de lutte contre les feux de forêt. Ils ont un terrain qui est accidenté. Ils sont à 3-4 000 mètres d'altitude. Donc tout ça c'est nouveau. Et quand on fait des conférences ou des présentations, un peu comme aujourd'hui, j'en profite pour en parler, pour dire ça commence, ça vient, et que tôt ou tard, il faut le dire, à Limoges, ça arrivera aussi. Il faut pas penser qu'on est complètement préservé de tout ça. Donc il faut prendre des précautions. Je ne veux pas être alarmiste, mais il faut prendre des précautions, il faut faire attention. Regardez quand il y a des orages à Limoges, parfois ils ont une puissance, une violence qu'on n'imagine pas. Hein. Ils tombent des seaux d'eau en quelques minutes. Là, c'est... Voilà. Et tout ça, il faut le prendre en compte. Moi, je vous ai cité le Pérou, mais je pourrais vous citer l'Indonésie, je pourrais vous citer les Philippines aussi.
2: Je crois que c'est l'heure du deuxième interlude musical.
1: Oui, avec un morceau d'actualité, un morceau qui est coproduit par les Anglais de Massive Attack et l'Américaine Tom Waits. Et le titre en anglais, c'est Boots on the Ground. C'est un sujet avec la guerre qui est complètement dans l'actualité.

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1: Voilà, c'était Massive Attack et Tom Waits, Boots on the Ground, et on est toujours dans Entre nous avec Philippe Besson, fondateur et président de Pompiers de l'Urgence Internationale, au micro de Lucie Alix.
2: Et pour cette dernière partie d'émission, on revient du coup en Turquie, en février 2023, après les deux séismes majeurs.
1: Oui.
2: J'aimerais savoir déjà comment vous avez vécu cette intervention.
3: Alors, on l'a vécu de manière un peu particulière, parce que déjà, on a pu faire la mission en entier, complètement. Et on était assez satisfait parce que tout ce qu'on a l'habitude de faire en entraînement, on l'a mis en œuvre. Donc là, déjà, on s'est dit, bon, on n'a pas faux. Quand on s'entraîne, on est dans les bons objectifs. Ensuite, on a pu sauver deux victimes vivantes des décombres au centre-ville de Karaman de Marache. Et le troisième volet, c'est que ça s'est produit en pleine nuit. Donc on a reçu une alerte immédiate sur nos téléphones et on a un tissu maintenant de relations internationales qui est extrêmement développé. Et donc on a reçu en fait en direct, moi j'ai reçu par WhatsApp un message d'un Turc que je connais très bien d'une équipe de secours, qui m'a dit « viens ». Il m'a pas dit grand chose, il m'a dit « viens, venez, on a besoin de vous ». Donc pour que des Turcs disent ça, on s'est dit « oula, c'est du lourd, c'est du sérieux ». Et effectivement, donc on a tout de suite lancé l'alerte comme on fait d'habitude. On a préparé l'équipe ici à Limoges, on a chargé le matériel, on est parti avec une partie du matériel avec nous, et on a une autre partie du matériel qui est partie avec un organisme avec lequel on travaille qui s'appelle Bioport, qui est à Lyon, qui nous a fait le transport du matériel parce qu'on a des équipements un peu particuliers, des groupes électrogènes, des batteries, donc ça peut partir qu'en avion cargo, qu'en fret. Et on avait une relation amicale avec quelqu'un qui est en Turquie, que mon épouse en fait avait lancé dans le domaine du voyage il y a quelques années avec une agence de voyage en Turquie. Et on l'a appelé, on lui a dit qu'on intervenait en Turquie à Karaman de Marache parce qu'il y avait eu un séisme à Karaman de Marache et un autre à Gaziantep à quelques heures d'intervalle, et deux séismes majeurs vraiment très puissants. Il faut savoir qu'on était en plein hiver, on était intervenu en pleine tempête de neige par moins 15 degrés, donc des conditions extrêmes. Et par cette relation qu'on avait avec Serhat, c'est son prénom, lui a tout organisé. Il nous a dit, vous allez partir de Limoges, donc vous prenez un avion, vous arrivez à Ankara, je serai là avec un bus, un camion, je vous emmène à Karaman de Marache. Donc pour nous c'était royal, parce qu'on est venu avec des chiens, du matériel, on s'est posé à Ankara, il s'était arrangé pour qu'on puisse passer la douane sans difficulté, on a passé les chiens, le matériel, on a tout chargé dans le véhicule et on est parti par la route d'Ankara jusqu'à Karaman de Marache. En pleine tempête de neige, en pleine nuit, et arrivé sur place, on a fait ce qu'on a l'habitude de faire. Donc, on a pris contact avec les autorités locales. Donc là, c'était un peu particulier, et on a été tous un peu surpris. D'habitude, on rencontre l'autorité locale chargée de l'urgence, un peu comme si on rencontrait le préfet qui coordonne les secours, et il est censé nous faire un état des lieux, un bilan, nous dire où est-ce qu'il a besoin de nous, etc. Et là, en fait, je me suis présenté, je dis voilà, toutes nos condoléances pour ces catastrophes. Hein, le speech un peu habituel pour l'entrée en matière. Et il m'a dit, t'es disponible? Je dis, oui, tu veux pas? Non, je dis, on est là pour vous aider. Donc, bon, ok, tu pars. Donc, il m'a dit, je te mets une escorte de police. Bon, il m'a dit ça en anglais. Il m'a dit, je te donne une escorte de police. Tu pars avec ton équipe, vous allez au centre-ville de Karaman de Marache, il y a des vies à sauver. Bon, ok. Donc, on est parti avec toute l'équipe au centre-ville avec une escorte de police, parce qu'il y avait un trafic pas possible, c'était vraiment une catastrophe majeure, tout était par terre. Et on est arrivé au centre-ville, on a déchargé notre matériel, on a installé notre petite base opérationnelle, on s'est mis en relation avec la police turque qui nous a fait un cordon de sécurité. Et là, on a commencé à travailler. Et là, très rapidement, les chiens ont marqué. Mais alors, très vite. Et on avait une sollicitation considérable de la population. J'ai mon frère au téléphone, il est sous les décombres de cet immeuble-là. Moi, j'entends un bébé qui crie de l'autre côté. Il faut qu'on ait de la méthode parce que sinon, on ne va jamais y arriver. Et donc, on a pris d'abord la décision de travailler sur un immeuble qui était un immeuble de 10, 12 étages qui en faisait plus que 4, qui était complètement incliné à 45 degrés. Et là, quand on a passé les chiens, le chien a marqué. Donc, si le chien marque, c'est qu'il y a une victime vivante. Donc on s'est dit, banco, on fonce. Donc, on est monté dans l'immeuble qui était incliné, avec les risques de réplique. Donc, c'était extrêmement dangereux. Et là, on a trouvé une première scène un peu difficile pour les équipes, mais bon, on n'a pas le temps d'y réfléchir. C'est qu'il y avait une dame qui était décédée. Et juste à côté, qui l'a protégée en quelque sorte, il y avait une jeune fille de 16 ans, vivante. Donc on a, l'équipe médicale a mis en place tout ce qu'il fallait pour la stabiliser, pour qu'on puisse la dégager tranquillement, on va dire, pour qu'elle puisse survivre, hein, en quelque sorte. Mais en fait, c'est le corps de sa tante, on a su après que c'était sa tante, c'est le corps de sa tante qui l'a protégée, qui lui a sauvé la vie. On l'a dégagée, et puis bon, on a pris des méthodes peu orthodoxes, hein, on a pris une grue, un filin, on a mis notre barquette de sauvetage, on a conditionné la victime dedans, et puis on l'a évacuée comme ça, on l'a confiée au secours turc, qui se sont fait un plaisir, ils étaient très heureux de la récupérer et de l'emmener vers l'hôpital. Et donc après, on a continué de travailler dans plusieurs immeubles. Ce qui était impressionnant, c'est que des immeubles de 10-12 étages, donc on sait qu'ils faisaient 10-12 étages parce que dans le poste de commandement qu'on avait installé sur un terrain qu'on avait demandé d'utiliser, on est allé sur Google Earth et on a regardé en fait comment était l'immeuble avant le tremblement de terre. Et on s'est dit, oulala, donc un immeuble de 10 étages qui fait plus que 4 mètres de haut, ça va être compliqué. Il y avait beaucoup d'effondrements qu'on appelle en millefeuille, c'est-à-dire que l'immeuble s'est effondré sur lui-même. Ça fait comme le gâteau, le millefeuille. Donc ça fait une multicouche comme ça, où les chances de survie sont quand même assez réduites dans ces cas-là. Et on a travaillé comme ça sur plusieurs immeubles. On a fait travailler les chiens, on a été jusqu'à l'épuisement de tout le monde pendant des jours et des jours. Et on a travaillé sur un deuxième immeuble où une équipe turque nous a dit « il nous semble qu'il y a une victime, mais on n'est pas sûr ». Bon, donc là, on a, pareil, repassé les chiens. Et effectivement, le chien a marqué. Donc, il y avait une victime vivante qu'on a localisée alors, sous une dalle complètement inclinée, dans une espèce de boutique, pareil, avec un immeuble au-dessus qui était effondré. Et on voyait que le bras pendre de la dame, une dame de une soixantaine d'années. Donc, on a mis en place toute la sécurité. On a fait un étaiement... C'est-à-dire on a soutenu en fait la dalle de manière provisoire, on va dire, parce qu'il n'y avait pas de bois pour faire des étaiements. On s'est débrouillé, on a médicalisé la victime, puis on a commencé à la dégager. On a mis pour les deux victimes, pour chaque victime, on a mis entre 8 et 10 heures pour les dégager. Mais on était super heureux parce qu'on a sauvé deux vies là en moins de 24 heures dans des immeubles qui étaient vraiment délabrés. Et voilà. Et on a continué ça pendant des jours, dans d'autres quartiers de Karaman de Marache. Et après, on s'est éloigné à la demande des autorités locales. On s'est éloigné du centre-ville pour aller porter secours à des blessés qui étaient à l'extérieur de la ville. Mais c'était surtout le centre-ville de Karaman de Marache. On a vu des mosquées effondrées, des immeubles complètement effondrés. Et curieusement, des immeubles intacts, quasiment. Et à côté, un immeuble complètement effondré. Tout le centre-ville était comme ça. Donc c'était une mission difficile. Les conditions étaient quand même extrêmes avec la météo, c'était très très dur. Le matériel gelé à l'intérieur comme à l'extérieur. Parce qu'on travaille, on est sous des tentes, hein, on n'est pas sous des abris en dur. Et ça gelait à l'intérieur et à l'extérieur, les batteries gelées, tout le matériel gelé, les hommes gelés. Et puis, on faisait un briefing tous les jours, on essayait de faire un débriefing tous les soirs entre nous à chaque rotation d'équipe pour voir si le moral était bon. Parce que ça a été, il y a eu des scènes assez difficiles, assez difficiles.
2: Justement, ces missions extrêmes, je suppose fortement qu'elles repartent avec vous en France. Comment vous gérez l'après-mission et les effets psychologiques qu'elles peuvent avoir?
3: Alors, en règle générale, on fait un débriefing sur place. Donc, on essaye de toujours être en contact de l'équipe. On essaye de voir ceux qui vont bien, ceux qui vont moins bien, ceux qui ont des soucis, ceux qui sont malades, parce que ça peut être un problème. En Turquie, c'était un problème. La population était tellement gentille avec nous qu'ils ont offert de la soupe et des aliments à l'équipe. Donc, les gars n'ont pas osé dire non. Et puis, il y en a un qui a commencé à être malade. Gastro, le deuxième gastro, le troisième gastro. Et on avait comme ça, ça commençait à s'empirer, quoi. Donc, heureusement, le médecin a pu stabiliser tout ça. Mais ça commençait à être compliqué, parce que ça veut dire qu'on perdait une équipe de secours. Et on n'avait plus qu'une sur les deux. Donc, ça posait problème. Donc, c'était moi qui étais le team leader. J'ai dû remettre un peu les choses en place. Malgré tout, là, on dit, écoutez, les gars, là, on n'est pas en entraînement. C'est du réel. Faites attention. Il faut faire vraiment très attention à ce que vous mangez. Prenez du repos. Reposez-vous. Hydratez-vous. C'est très important de faire tout cela. Donc, on a dû recadrer un peu les choses, mais ça a été une mission difficile avec ce soutien psychologique qu'on fait d'abord entre nous. Je dis psychologique, mais c'est plutôt une discussion entre nous pour voir qui va bien. Et ensuite, au retour de mission, maintenant, il y a un débriefing avec un psychologue et un spécialiste systématique parce que c'est trop compliqué. Il y a des personnes qui le vivent plus ou moins bien. parce qu'on a des personnes expérimentées qui interviennent et d'autres qui ne sont pas... ça peut être parfois la première mission. Donc pour une première mission, arriver à Caraman-de-Marache dans un tremblement de terre majeur avec des milliers de morts ou de blessés, c'est pas forcément évident à gérer, quoi.
2: Selon vous, est-ce que le grand public connaît assez justement ce travail d'urgence et le travail que vous donnez bénévolement ?
3: Non, pas encore assez. On a encore des personnes, bon, peut-être qu'elles vivent dans une grotte, je sais pas, mais il y a encore des personnes qui nous disent « Ah bah, je savais pas qu'il y avait une équipe comme vous à Limoges ». Pourtant, on essaye de faire un maximum de communication, hein, que ce soit sur les réseaux sociaux. On fait là, par exemple, pour l'EMT, enfin l'hôpital de campagne, on va faire un club de la presse là le 26 mai. On essaie toujours de d'utiliser les réseaux sociaux. On fait des vidéos, on communique sur tout ce qu'on peut faire. Mais il y a encore des personnes qui ignorent qu'on existe. Et, alors, on développe la com au maximum, mais ça suffit pas, apparemment.
2: Dernière question. J'ai encore un peu de temps. Après toutes ces années et toutes les catastrophes que vous avez couvertes, comment est-ce qu'on continue à avoir de l'espoir et justement on continue à avoir, pardon pour le mot, mais la niaque d'y aller ?
3: Ah, c'est une question difficile. Je pense que c'est dans nos gènes. Donc, c'est ce que je dis souvent, on a 266 membres actifs et bienfaiteurs. Et on a des personnes de l'ensemble de la France, voire même de l'étranger, puisqu'on a même un Belge qui est avec nous. On a des gens qui viennent, par exemple, de Nice, qui vont venir 48 heures ici à Limoges s'entraîner pour dormir sous la tente, ne pas dormir quasiment, travailler 48 heures d'affilée dans des conditions difficiles, sous la pluie, dans le froid, sous la chaleur. Et ben, ils sont contents. Donc je pense que, et moi aussi, donc je pense que c'est doit être dans nos gènes, on a ça dans notre sang, d'aider les autres, et tout ce qu'on peut faire, on essaye de le faire jusqu'au bout. Et ça, c'est ce qui est reconnu aussi par les autorités internationales, c'est qu'on ne s'arrête pas au premier obstacle. Donc si un mur a percé, on va le percer. Si on n'a pas ce qu'il faut pour le percer, ben, on prendra une pierre, on va le casser, on ira jusqu'au bout, parce qu'on sait qu'il y a des vies à sauver, qu'il y a des personnes qui ont besoin d'aide. Des adultes comme des enfants, et il faut qu'on les aide parce qu'ils n'ont pas forcément les mêmes avantages que nous ici en France. C'est compliqué dans certains pays, pour des raisons financières, pour des raisons d'organisation, pour des raisons politiques, peu importe, mais c'est pas forcément évident pour eux, et on est là pour les aider, et tout le monde a la niaque.
1: Merci Philippe Besson d'être venu au micro des radios associatives du Limousin, et merci de nous avoir donné une belle leçon d'humanité. À bientôt.
3: Merci, à bientôt.
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0: 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Il est midi.
1: Bonjour à tous. Un temps estival ce week-end en France. Un épisode de chaleur précoce et intense. Le mercure atteint les 30 degrés et même 35 sur la façade ouest. Des records de température ont déjà été battus hier. 32 à La Roche-sur-Yon en Vendée, 29 à Dinard en Bretagne. Après les violences dénoncées dans le périscolaire à Paris, une enquête est ouverte contre des agents de la ville de Rouen pour des soupçons de violences sexuelles. 3 agents municipaux travaillant avec des enfants sont visés par des plaintes. 2 en crèche et un dans le milieu du périscolaire. Les mises en cause sont suspendues le temps de l'enquête. 8 personnes blessées, dont 2 grièvement lors d'un rassemblement de tuning illégal à Reims. Une voiture a foncé dans la foule. Le conducteur mis en cause a été interpellé. D'après le journal L'Union, il était sans permis et alcoolisé. Un projet de loi actuellement examiné au Sénat prévoit d'accroître la répression des rodéos motorisés. Téhéran accuse Washington de saboter les négociations de paix. Le chef de la diplomatie iranienne dénonce des positions contradictoires et des demandes excessives répétées des États-Unis. Déclaration au moment où un changement d'agenda de Donald Trump alimente les spéculations sur une possible reprise des hostilités dans le week-end. Le président américain a annoncé qu'il ne pourrait pas assister au mariage de son fils pour des raisons liées aux affaires de l'État. 3 nouveaux cas du virus Ebola confirmés en Ouganda, pays voisin de la République démocratique du Congo, où l'épidémie représente un risque très élevé selon l'OMS. L'Ouganda avait suspendu jeudi tous les transports publics à destination de la RDC. Le concert de Véronique Sanson, prévu aujourd'hui dans un festival de Saint-Brieuc en Bretagne, est annulé. La chanteuse de 77 ans a été hospitalisée d'urgence pour une infection respiratoire aiguë. Qui remportera la Palme d'Or? Verdict ce soir avec la cérémonie de clôture du Festival de Cannes. Elle sera menée par l'actrice Eye Haidara. 22 films sont en compétition et le jury était présidé cette année par le réalisateur sud-coréen Park Chan-wook. Bonne journée à tous.
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5: Bonjour à toutes et à tous et bienvenue sur l'antenne de Kaolin, la radio. Tout de suite, voici votre bulletin météo de mi-journée en ce samedi 23 mai. Attention, il va faire chaud cet après-midi. Soleil et chaleur au programme. Des températures qui seront de l'ordre de 30 à 32 degrés pour les valeurs maximales. Et que dire de demain dimanche où le mercure pourrait atteindre 33 à 34 par endroit. Des températures qui sont presque trop élevées pour la saison, mais qui vont en revenir sur des normes un peu plus logiques dans le courant de la semaine prochaine. Et le beau temps restera de la partie.
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6: Un nouveau nom pour le SOPK. C'est une maladie qui touche plus d'une femme sur 10. Le syndrome des ovaires polykystiques s'appelle désormais syndrome métabolique ovarien polyendocrinien. Décision de la communauté médicale qui a publié un article dédié dans la prestigieuse revue The Lancet. Objectif de ce changement de nom, mieux refléter la réalité de cette maladie. Les quelques 56 organisations universitaires, cliniques et de patients à l'origine de cette modification précisent que le SOPK était un nom inexact. Il sous-entendait la présence de kystes ovariens pathologiques et ne mettait pas en lumière des caractéristiques endocriniennes et métaboliques, une inexactitude qui pouvait contribuer à retarder le diagnostic. Le SMOP, comme on doit donc désormais l'appeler, ne se manifeste pas par une augmentation du nombre de kystes anormaux au niveau des ovaires. Il s'agit en réalité de follicules dont le développement est inachevé. L'INSERM précise que la description de cette maladie remonte aux années 30 où les médecins pensaient bien alors avoir observé des kystes. Le syndrome métabolique ovarien polyendocrinien est donc un terme qui doit mieux refléter les nombreux symptômes de cette maladie. Hyperpilosité, peau grasse, acné, chute de cheveux, irrégularité des règles. Car le SMOP est d'abord un dérèglement hormonal qui entraîne une production excessive d'hormones androgènes. Il provoque une infertilité chez la moitié des femmes touchées, avec des ovulations rares ou absentes, d'où les troubles menstruels. Aucun traitement n'existe, même si certains symptômes peuvent être atténués. Le nouveau nom doit progressivement être adopté dans le monde entier dans les 3 prochaines années.
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0: serveur pour légitimer vous.
1: Oui, et avec choix.
0: Acceptez-vous, pleureur, acceptez-vous de prendre plaise pour légitimer vous.
2: Oui, sans hésiter.
0: Alors, par les pouvoirs qui me sont conférés, je vous déclare maintenant mari et femme.
2: Oh.

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2: Sur votre plateau télé ce soir, de la marche, de la convivialité et la Dolce Vita. Les randonneurs sur Sister, film avec Benoît Poulvorde. Louis, Mathieu, Cora et Nadine vivent à Paris. Ils ont la trentaine et cherchent le grand amour. Sous la houlette d'Éric, un guide professionnel, un brin paternaliste, les quatre citadins se lancent à l'assaut du mythique GR20, itinéraire de grande randonnée corse.
3: Vous attaquez bien le sol avec votre talon. Vous déroulez le pied et vous poussez avec la pointe.
4: On marche, quoi.
3: Hein ?
4: Oui.
3: L'idéal, c'est de respirer par le nez, hein, et de synchroniser votre respiration sur vos pas.
2: Échappée belle sur France 5, magazine sur le thème Hauts-de-France, l'âme du Nord. Les Hauts-de-France, une terre fière et attachante, a été façonnée par son histoire ouvrière et son sens de la convivialité. Moins fréquentée que d'autres régions, elle cache pourtant une richesse insoupçonnée, celle des hommes et des femmes qui la font vibrer au quotidien. Venise, l'âge d'or sur Arte, documentaire. Dans la première moitié du 15e siècle, Venise, au fait de sa puissance, règne sur la Méditerranée et la mer Noire grâce à son empire maritime. Élu doge, Francesco Foscari, le chef de la République, incarne cette période florissante.
5: Pendant la première moitié du 15e siècle, Venise est proprement à l'apogée de sa puissance économique.
6: Il ne faut pas sous-estimer le pouvoir.

0: Voir du Doge.
1: Le Doge Francesco Foscari. Ambitieux, il rêve d'expansion mais provoque des rivalités politiques et des guerres.
2: Les randonneurs sur Sister, Échappée belle sur France 5 et Venise l'âge d'or sur Arte. Très belle soirée à tous.
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1: Bonjour à tous, un temps estival ce week-end en France, un épisode de chaleur précoce et intense. Le mercure atteint les 30 degrés et même 35 sur la façade ouest. Des records de température ont déjà été battus hier, 32 à La Roche-sur-Yon en Vendée, 29 à Dinard en Bretagne. Après les violences dénoncées dans le périscolaire à Paris, une enquête est ouverte contre des agents de la ville de Rouen pour des soupçons de violences sexuelles. 3 agents municipaux travaillant avec des enfants sont visés par des plaintes. 2 en crèche et 1 dans le milieu du périscolaire. Les mises en cause sont suspendues le temps de l'enquête. 8 personnes blessées, dont 2 grièvement lors d'un rassemblement de tuning illégal à Reims. Une voiture a foncé dans la foule. Le conducteur mis en cause a été interpellé. D'après le journal L'Union, il était sans permis et alcoolisé. Un projet de loi actuellement examiné au Sénat prévoit d'accroître la répression des rodéos motorisés. Téhéran accuse Washington de saboter les négociations de paix. Le chef de la diplomatie iranienne dénonce des positions contradictoires et des demandes excessives répétées des États-Unis. Déclaration au moment où un changement d'agenda de Donald Trump alimente les spéculations sur une possible reprise des hostilités dans le week-end. Le président américain a annoncé qu'il ne pourrait pas assister au mariage de son fils pour des raisons liées aux affaires de l'État. 3 nouveaux cas du virus Ebola confirmés en Ouganda, pays voisin de la République démocratique du Congo, où l'épidémie représente un risque très élevé selon l'OMS. L'Ouganda avait suspendu jeudi tous les transports publics à destination de la RDC. Le concert de Véronique Sanson, prévu aujourd'hui dans un festival de Saint-Brieuc en Bretagne, est annulé. La chanteuse de 77 ans a été hospitalisée d'urgence pour une infection respiratoire aiguë. Qui remportera la Palme d'Or? Verdict ce soir avec la cérémonie de clôture du Festival de Cannes. Elle sera menée par l'actrice Eye Haidara. 22 films sont en compétition et le jury était présidé cette année par le réalisateur sud-coréen Park Chan-wook. Bonne journée à tous.
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4: Bonjour à toutes et à tous et bienvenue sur l'antenne de Kaolin, la radio. Tout de suite, voici votre bulletin météo de mi-journée en ce samedi 23 mai. Attention, il va faire chaud cet après-midi. Soleil et chaleur au programme. Des températures qui seront de l'ordre de 30 à 32 degrés pour les valeurs maximales. Et que dire de demain dimanche où le mercure pourrait atteindre 33 à 34 par endroit. Des températures qui sont presque trop élevées pour la saison, mais qui vont en revenir sur des normes un peu plus logiques dans le courant de la semaine prochaine. Et le beau temps restera de la partie.
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2: L'UFC Que Choisir a récemment changé de nom pour devenir Que Choisir Ensemble. En Haute-Vienne, l'association s'appuie sur 62 bénévoles, dont 22 conseillers litiges, pour aider concrètement les usagers dans leurs démarches du quotidien, y compris en ligne, donc au-delà du département. Présente dans plusieurs permanences et maisons France Service, l'association renforce aussi sa proximité avec le public. Marché, partenariats locaux, accompagnement des locataires. Trois acteurs de terrain témoignent aujourd'hui dans ce reportage kaolin. Alain Droual, conseiller litige, Marie-Laure Brugère, représentante légale, et Joël Boulesté, trésorière.
3: Sur les 22 conseillers, il y a deux conseillers sur la Haute-Vienne qui sont spécialisés, entre guillemets, pour traiter les litiges en ligne directement sur Internet.
2: Alain Droual.
3: Et qui traitent les litiges sur l'ensemble de la France, y compris Outre-mer, et notamment La Réunion. Donc l'association a 48 heures pour répondre à un litige qui est déposé sur Internet. Et si la réponse n'est pas donnée dans les délais, le dossier est envoyé sur un dossier commun et à ce moment-là, c'est tous les conseillers litiges de France qui peuvent prendre ce dossier. Donc nous, effectivement, on travaille un petit peu sur la Haute-Vienne et beaucoup sur le national.
2: Est-ce que vous pouvez nous donner un exemple de litige qui pourrait inspirer certaines personnes et faire appel à vous parce qu'ils se sentiront concernés?
3: Quelqu'un qui est démarché pour la pose de panneaux photovoltaïques. Le commercial dit, voilà, ça va vous rapporter ça et ça. Il monte un dossier. La personne dit, bah, effectivement, ça va me coûter cher. Je voudrais me rétracter. Elle appelle la société qui lui dit « Ah non, non, madame, vous pouvez pas, ou monsieur, vous pouvez pas vous rétracter puisque maintenant ça a été signé. » Eh bien non, il y a un droit de rétractation qui existe dans le Code de la consommation qui dit que le droit de rétractation commence au moment de la livraison du matériel. Donc on peut intervenir en disant « Le matériel n'est pas livré, le droit de rétractation s'applique, vous devez annuler le dossier. »
2: Donc avec votre expérience, vous avez une certaine expertise et vous pouvez aider concrètement les gens qui prennent contact avec vous.
3: Oui, bien sûr.
2: Je me tourne vers vous, Marie-Laure Brugère. Que Choisir Ensemble a également des partenariats avec les maisons de France Service.
4: Oui, effectivement, depuis 2024, nous avons développé des permanences mensuelles dans les maisons France Service. Ce dispositif nous permet d'ancrer d'une part notre association sur les territoires ruraux et aussi d'aller au-devant des consommateurs qui ne viendraient pas forcément nous voir à Limoges. Et l'idée, c'est bien que ces consommateurs puissent bénéficier d'un service équivalent à celui qu'ils pourraient trouver en zone urbaine.
2: Vous allez aller aussi sur des marchés prochainement dans le cadre de la campagne du printemps des consommateurs.
4: Oui, c'est toujours dans l'idée d'aller au-devant des consommateurs et de faire connaître nos missions, nos actions, nos combats. Et l'idée, c'est aussi peut-être de sensibiliser ces consommateurs à devenir bénévoles au sein de notre association. Et ça nous permet aussi d'échanger avec ces consommateurs, de voir quelles sont leurs préoccupations et de leur présenter aussi nos différentes missions.
2: Alors, je vais rappeler aux auditeurs les dates. Vous serez présent notamment à Saint-Thierry le 23 mai, à Panazol le 7 juin, au marché de Saint-Junien le 20 juin et puis on termine avec le marché de Limoges-Marceau le 27 juin. Joël Boulesté, est-ce que vous pouvez nous parler du partenariat de votre association avec Limoges Habitat ?
5: Notre partenariat avec Limoges Habitat consiste à avoir présenté au sein du conseil de consultation locative de ce bailleur social des candidats pour siéger en tant que représentants des locataires dans leurs institutions. Donc nous aidons ces représentants à faire un lien entre l'institution Limoges Habitat, ses services et les locataires, de telle façon à répondre à des questions, à des besoins qui émergent des locataires, des demandes qu'ils ont vis-à-vis de leur bailleur, de leur propriétaire. De la même façon, à la demande de ce bailleur social, nous faisons des actions spécifiques sur l'économie de l'eau, sur comment aller chercher le chèque énergie, sur comment comprendre la facture de régularisation de charges. Et cette représentation est une mandature qui est d'une durée de 4 ans. Et justement, cette année, vont revenir ces élections. Donc, il est absolument évident que nous allons souhaiter continuer ce partenariat et solliciter tous les locataires de Limoges Habitat pour, d'une part, venir se présenter sur les listes de représentants des locataires que nous allons vouloir présenter, mais aussi nous soutenir de façon à avoir suffisamment de voix pour avoir des représentants dans ces conseils de locataires.
2: Enfin, quelle est la démarche pour adhérer à l'association et être aidé?
5: Alors, je dirais que nous sommes en réponse à toutes les personnes qui nous interrogent par téléphone, en venant nous rencontrer. Et sur le principe, nos conseils, au départ, sont gratuits. C'est uniquement si une personne a besoin que nous l'aidions dans la résolution d'un litige, que nous intervenions en son nom, où la loi nous impose qu'il y ait un lien juridique entre la personne que nous représentons et notre notre identité. Ce lien juridique, c'est l'adhésion. Cette adhésion, votée en Assemblée Générale, elle est de 38 euros pour un an. Nous faisons également des adhésions sociales, mais cette adhésion, elle est aussi souvent une adhésion de soutien. C'est-à-dire, toute personne qui souhaite que nous continuions à assurer notre présence et nos actions au niveau du département peuvent nous aider en nous apportant leur adhésion, sans y avoir un besoin personnel.
2: Pour Kaolin, Yasmine Kichou.
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2: Dame recherche emploi auxiliaire de vie pour entretien maison, repassage, ménage, course, assurer les déplacements, garde de nuit sur le secteur de Saint-Thierry-la-Perche et ses alentours. Autre offre d'emploi, le transport Sud-Limousin recherche un conducteur avec expérience exigée super lourd, plus formation à jour, poste à pourvoir début mai pour CDD de 6 mois, avec possibilité d'évolution en CDI, pas de découchage, rémunération en fonction de l'expérience. Si vous souhaitez avoir les coordonnées, n'hésitez pas à nous contacter, puis si vous désirez déposer votre annonce, kaolin-laradio.com. À bientôt.
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1: Bonjour, bonjour à tous. Un temps inhabituellement chaud pour une fin de mois de mai. Le thermomètre va encore s'emballer aujourd'hui dans de nombreuses régions. Cette vague de chaleur va se poursuivre au moins jusqu'au milieu de la semaine prochaine, selon Météo France. Le Sénat alerte sur les pratiques abusives de la grande distribution, des grandes enseignes qui menacent, selon un rapport parlementaire, l'agriculture et l'industrie française avec leurs marges. On en parle avec l'association Famille Rurale et puis du rugby aussi avec la finale de la Champions Cup cet après-midi. L'Union Bordeaux-Bègles défend son titre face aux Irlandais du Leinster. Une ambiance estivale en ce début de week-end prolongé de la Pentecôte. Un épisode de chaleur précoce pour la saison touche la France depuis hier. Des records de chaleur pour un mois de mai sont même tombés. Ce samedi, la barre des 30 degrés sera régulièrement atteinte dans de nombreuses régions. Et selon Météo France, cela va durer, avec une ambiance même étouffante par endroits en début de semaine prochaine, Nicolas Gomez.
2: Oui, les conditions anticycloniques vont persister pour ce long week-end de Pentecôte pour atteindre leur paroxysme entre dimanche et mercredi. Des villes de l'Ouest pourraient connaître des valeurs jamais atteintes pour un mois de mai, comme Brest avec 33 degrés lundi, Nantes avec 35 et même 37 degrés du côté de Toulouse. D'après Météo France, ce sera le pic, mais il faut quand même s'attendre à encore de fortes chaleurs jusqu'à la fin du mois. Conséquence de ce dôme de chaleur qui agit comme un couvercle, de l'air chaud remonte sur l'hexagone depuis le Maroc et se retrouve piégé sous les hautes pressions de l'anticyclone. Des épisodes amenés à être de plus en plus fréquents à cause du réchauffement climatique.
1: Une météo estivale en plein week-end prolongé qui fait les affaires des professionnels du tourisme. L'affluence est au rendez-vous, notamment dans les stations balnéaires. Du monde également, forcément sur les routes. Encore aujourd'hui, Bison Futé hisse le drapeau orange dans le sens des départs en Ile-de-France et en Auvergne-Rhône-Alpes. C'est orange aussi pour les retours sur le quart nord-est du pays. Dans l'actualité également, les États-Unis envisagent de reprendre les frappes contre l'Iran dès ce week-end. C'est ce qu'affirme la presse américaine, à l'heure où Téhéran accuse de son côté Washington de saboter les négociations avec des exigences excessives. Leur audition a repris ce matin. La mère de famille accusée d'avoir abandonné ses deux enfants au Portugal a été présentée à un juge avec son compagnon. Ils pourraient être tous les deux placés en détention provisoire. Les deux petits garçons ont été placés dans une famille d'accueil dans l'attente de leur rapatriement. La Ligue des droits de l'homme et la CGT Spectacle assignent Canal+ en justice. Elles dénoncent une discrimination et un choix brutal après les propos de Maxime Saada, le patron du directoire de la chaîne cryptée qui a annoncé qu'il ne travaillerait plus avec les signataires de la tribune anti-Bolloré. Des marges abusives au détriment des agriculteurs et des consommateurs. Une commission d'enquête du Sénat a rendu en fin de semaine un rapport explosif sur les marges dans la grande distribution. Déséquilibre structurel, manque de transparence et parfois même intimidation, les sénateurs alertent sur des pratiques prédatrices. Pourtant, des solutions existent pour inciter les grandes surfaces à réduire ces marges, selon Anne Legentil, conseillère alimentation à l'association Famille Rurale.
3: Nous, ce qu'on salue, c'est l'une des mesures qui a été préconisée, qui est avoir justement l'affichage des marges sur les produits bruts et en particulier notamment sur les fruits et légumes. Ça permettrait un peu de mieux comprendre, en fait, pour le consommateur, quelles sont les marges qui sont opérées. À partir du moment où on aurait un affichage de ces marges, effectivement, ça pourrait motiver en tout cas les distributeurs à les limiter et ne pas en abuser.
1: Les distributeurs dénoncent un rapport à charge et biaisé. On passe au sport, un retour triomphal au beau milieu de la nuit pour fêter le titre avec leurs supporters au Stade Bollaert. Les joueurs du RC Lens ont quitté Paris dès hier soir après leur sacre en Coupe de France. Le premier de l'histoire du club, une parade est prévue cet après-midi dans les rues de la ville. Et puis, on espère faire la fête aussi ce soir du côté de Bordeaux. L'UBB défend son titre en Champions Cup cet après-midi face au Leinster. La province irlandaise, un des grands clubs d'Europe, déjà 4 fois titré, mais qui reste cependant sur 4 défaites de suite en finale. Une statistique qui plaide en faveur des Bordelais, mais qui fait bien sourire Yannick Bru, le manager de l'UBB.
4: On fait dire plein de choses aux statistiques. Moi, avec l'UBB, à ce jour, j'ai perdu 2 finales. Pour arriver en finale, il faut faire quand même pas mal de bonnes choses. C'est le moment où tu affrontes les meilleurs des meilleurs. Il n'y en a qu'un qui gagne. Mais je sais les efforts qu'on a fait pour se hisser en finale. Alors c'était nécessaire, mais pas suffisant. On n'est pas venu pour s'incliner une nouvelle fois en finale, mais malheureusement, mon expérience me dit que ça peut arriver, même si on essaye de faire du mieux qu'on peut. J'ai un grand respect pour le Leinster, ce qu'ils font, la façon dont ils ont inspiré le rugby européen sous leur précédente ma nature et la façon dont ils mettent de la pression aux adversaires sous Nina Beur.
1: Union Bordeaux-Bègles-Leinster, finale de la Champions Cup, coup d'envoi à 15h45 cet après-midi à Bilbao. Voilà pour ce point sur l'info, excellent après-midi à tous.
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8: Bonjour à toutes et à tous et bienvenue sur l'antenne de Kaolin, la radio. Tout de suite, voici votre bulletin météo de mi-journée en ce samedi 23 mai. Attention, il va faire chaud cet après-midi. Soleil et chaleur au programme. Des températures qui seront de l'ordre de 30 à 32 degrés pour les valeurs maximales. Et que dire de demain dimanche où le mercure pourrait atteindre 33 à 34 par endroit. Des températures qui sont presque trop élevées pour la saison, mais qui vont en revenir sur des normes un peu plus logiques dans le courant de la semaine prochaine. Et le beau temps restera de la partie.
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2: Pendant tout ce mois de mai, la réserve naturelle Astroblème de Recherche-Chasse dont vous propose ces animations de la réserve naturelle. Avec toujours cette exposition du côté de la salle Impact Pressignac jusqu'à ce dimanche 31 mai avec deux expositions, préserver les amphibiens autochtones, des espèces exotiques envahissantes et exposition zone humide. Vous avez rendez-vous tous les jours de 10h à 17h. Et puis des rendez-vous à vous donner ce lundi 25 mai à 10h, une balade nature à deux voies, la réserve naturelle eau et géologie. Vous avez rendez-vous à la maison de la réserve à 10h ce lundi. Également ce lundi, c'est la fête de la nature de 14h à 18h. Et à l'occasion de celle-ci, l'entrée à la maison de la réserve, espace météorite Paul Pelas, sera gratuite. La fête des mers, c'est le week-end du 30-31 mai. Et vous avez rendez-vous au Capitole pour aller dégoûter le cadeau qui lui fera plaisir de 10h à 18h à Rochoir au Capitole, exposition vente de tout en art, artisanat d'art, rendez-vous est pris au Capitole. Ce dimanche, rendez-vous à Saint-Mathieu, place de l'Église. C'est un vide-grenier qui vous est proposé. Et puis le rendez-vous traditionnel de la Pentecôte à Ambazac, ce 23 et 24 mai, c'est les gendarmes et les voleurs de temps. C'est la 25e édition sur www.gendarmes-et-voleurs.com. La fête du croissant à Chabrac vous donne rendez-vous ce lundi 25 mai. Vous avez rendez-vous avec un concert bis et versa et également un vide-grenier artisan dans le locaux, artistes, buvettes et restauration sur place. Et le bâtiment 25 vous propose un vide atelier d'artistes et d'artisans. C'est à Limoges, brocante et seconde main, 64 rue Armand Barbès jusqu'au 21 juin. L'exposition par quatre chemins continue jusqu'au 31 mai. Sculpture, peinture et mots gravures. Venez découvrir les artistes Odile Montmarson, Jean-Marc Simonin, Marianne Tixeuil et Annie Verira à Saint-Junien, à Lograin, du mardi au vendredi de 14h30 à 19h et le samedi de 10h à 19h. Et puis notez dans votre agenda ce lundi, rendez-vous pour le tour du Haut Limousin féminin à Saint-Bonnet-de-Bellac. Rendez-vous ce lundi 25 mai. Et un dernier rendez-vous à vous donner, c'est la Mégisserie qui vous le propose. À l'ancien abattoir, un théâtre dès 14 ans ce mercredi. Quitte la mauvaise pichenette, les tréteaux de France. Une véritable immersion collective dans le texte de la pièce de théâtre Mauvaise pichenette de Magali Mougel. Durée 1 heure, tarif de 5 à 13 euros. Les infos, la-mégisserie.fr.
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1: Bonjour à tous, une première historique pour les Lensois, vainqueurs de la Coupe de France en foot, du rugby avec une autre victoire, Montpellier-Rennes cette fois, et puis du tennis à la veille du coup d'envoi de Roland-Garros, c'est votre actu sport du jour. On démarre avec le foot, Lens l'a fait, les Sang et Or ont décroché la première Coupe de France de leur histoire ce vendredi au Stade de France. Victoire 3-1 contre l'OGC Nice dans une ambiance de folie, portée par près de 50 000 supporters, les Lensois concluent une saison exceptionnelle qui les a vus aussi prendre la place de deuxième de Ligue 1, la réaction de Florian Thauvin, premier buteur du match.
2: C'est historique, c'est extraordinaire. On a vraiment fait une saison remarquable. On avait à cœur d'entrer dans l'histoire du club. Pour ça, il fallait remporter un trophée. C'est ce qu'on a réussi à faire. Vraiment, félicitations à toute l'équipe, tout le staff, tous les gens qui nous ont aidés pour réaliser cette saison historique. Et bien évidemment, merci à nos supporters qui sont venus mettre une ambiance de feu. C'est extraordinaire. C'était un de nos objectifs. On voulait à tout prix... ramener cette coupe à la maison.
1: La Coupe de France qui revient donc à Lens. Nice, de son côté, a touché deux fois les poteaux lors de cette finale. Les Aiglons auront un nouveau rendez-vous capital pour leur avenir à jouer la semaine prochaine. Le barrage pour le maintien en Ligue 1 face à Saint-Étienne. Autre finale en rugby, troisième titre pour Montpellier en challenge européen. Les Montpelliérains se sont imposés en maître face à l'Ulster 59-26. Montpellier qui remporte sa troisième finale sur trois jouets. Et aujourd'hui, on passe à la grande Coupe d'Europe. Gros choc en vue à Bilbao entre Bordeaux-Bègles et le Leinster en finale de la Champions Cup. Un an après son premier titre européen, l'UBB veut défendre son titre face aux Irlandais, déjà couronnés quatre fois. La finale est à suivre à 15h45. Et puis en tennis, les qualifications sont terminées à la veille du coup d'envoi de Roland-Garros. Ils sont quatre à valider leur billet dans le tableau masculin. Après Thomas Forel, Pierre-Hugues Herbert, Lucas Pavlovic et Kylian Jacquet rejoignent le tableau principal. En revanche, chez les femmes, c'est fini pour Harmony Tan. Voilà pour l'actu sport, très bonne journée à vous.
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3: Bonjour, bonjour à tous. C'est le prix du journal week-end et les 2150 mètres de la piste corde à gauche à l'hippodrome d'Anguin qui sera le théâtre du Quintet Plus de ce samedi 23 mai 2026. Ils seront 15 protagonistes à s'élancer derrière les ailes de l'Autostart vers 15h15. En tête de notre sélection, le 5 Catchy Quick Cheval de classe de l'épreuve, il visera la victoire. Suivi du 12, Nelson Greenwood, au top de sa forme et de nouveau déféré des 4 pieds. Le 4 Diabelle, idéalement placé derrière les ailes de la voiture. Le 10 Everytime Winner, sage, il peut prendre une place dans la bonne combinaison. Et enfin le 13 No Cottonwood, jugé sur sa vraie valeur, il complétera notre sélection. Une sélection que vous pouvez retrouver sur ma chaîne YouTube Tom Kazak, les pronostics hippiques avec mes dernières minutes. Donc notre choix aujourd'hui, premier le 5 Catchy Quick. Second le 12, Nelson Greenwood. Troisième le 4, Diabelle. Quatrième le 10, Everytime Winner. Cinquième le 13, No Cottonwood. Le second choix le 14, le 15 et le 5. Et à vous la fortune!

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4: Dame, recherche emploi auxiliaire de vie pour entretien maison, repassage, ménage, course, assurer les déplacements, garde de nuit sur le secteur de Saint-Thierry-la-Perche et ses alentours. Autre offre d'emploi, le transport Sud-Limousin recherche un conducteur avec expérience exigée super lourd, plus formation à jour, poste à pourvoir début mai pour CDD de 6 mois, avec possibilité d'évolution en CDI, pas de découchage, rémunération en fonction de l'expérience. Si vous souhaitez avoir les coordonnées, n'hésitez pas à nous contacter, puis si vous désirez déposer votre annonce, kaolin-laradio.com. À bientôt.
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3: Bonjour à tous. La Française soupçonnée d'avoir abandonné ses deux enfants au Portugal et son compagnon sont placés en détention provisoire pour coups et blessures aggravées, mise en danger et abandon. Les enfants âgés de 4 et 5 ans ont été retrouvés en pleurs au bord d'une route portugaise. Ils ont été placés dans une famille d'accueil. Un troisième suspect mis en examen dans l'enquête sur des projets d'action violente dans le Nord. L'activité en ligne de ce trentenaire révèle un profil inquiétant. Selon les enquêteurs, deux mineurs avaient déjà été mis en examen et écroué. L'un d'entre eux, âgé de 16 ans, est soupçonné de nourrir une fascination pour les figures djihadistes. 8 personnes blessées, dont 2 grièvement, lors d'un rassemblement de tuning illégal à Reims. Une voiture a foncé dans la foule. Le conducteur mis en cause a été interpellé. Le conflit au Moyen-Orient, le Pakistan joue les médiateurs. Le chef d'état-major de l'armée pakistanaise a rencontré le président du Parlement iranien à Téhéran. L'Iranien affirme que son pays a reconstruit ses forces armées lors de la trêve avec Washington. Il promet une réponse écrasante aux États-Unis et à Donald Trump en cas de reprise de la guerre. Réaction de l'OMS après la détection de 3 nouveaux cas d'Ebola en Ouganda. Il est vital que les autorités maintiennent une vigilance élevée pour contrôler l'expansion du virus, déclare le patron de l'Organisation mondiale de la santé. L'Ouganda est un pays voisin de la République démocratique du Congo où l'épidémie d'Ebola a déjà fait plusieurs dizaines de morts. Le concert de Véronique Sanson prévu aujourd'hui dans un festival de Saint-Brieuc en Bretagne est annulé. La chanteuse de 77 ans a été hospitalisée d'urgence pour une infection respiratoire aiguë. Les autres concerts de sa tournée d'été sont maintenus selon le service de presse de l'artiste. Et puis, qui remportera la Palme d'Or ? Verdict ce soir avec la cérémonie de clôture du Festival de Cannes. 22 films sont en compétition. Le jury est présidé cette année par le réalisateur sud-coréen Park Chan-wook. Cérémonie à suivre à partir de 19h sur France TV. Bon après-midi à tous.
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0: Un super-héros qui casse des briques, c'est ce que nous propose le jeu du jour. Une nouvelle aventure pour Batman, plus précisément pour Lego Batman. Depuis une vingtaine d'années, les jeux Lego connaissent un vrai succès avec des univers variés, allant de Star Wars à Harry Potter en passant par Le Seigneur des Anneaux. Batman a déjà eu droit à un traitement dans l'univers Lego avec 3 jeux et désormais un 4e, Lego Batman, l'héritage du Chevalier Noir, qui vient de sortir cette semaine. Peut-être l'aventure ultime de l'homme chauve-souris. Le jeu a l'ambition de faire vivre aux joueurs les plus grands moments des film Batman, de la version incarnée par Michael Keaton à la fin des années 80 jusqu'à celle de Robert Pattinson dans le film sorti il y a 4 ans, en passant par la version de Christian Bale. Le jeu est une lettre d'amour aux aventures de Batman sur grand écran, et si vous êtes fan des films, vous retrouverez les moments les plus cultes mais à la sauce Lego, c'est-à-dire avec l'humour qui caractérise la série de jeux. Ici on ne se prend pas au sérieux, l'univers est parodié. La grande nouveauté du jeu, c'est son système de combat très inspiré de la série de jeux Batman Arkham, rendant les affrontements dynamiques et agréables à jouer, même si le niveau de difficulté reste évidemment plus accessible. Le jeu doit être joué par les plus jeunes. Lego Batman, l'héritage du Chevalier Noir, est disponible sur PC, PS5 et Xbox Series. A noter qu'il arrivera un peu plus tard sur Nintendo Switch 2.
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1: Bonjour à tous. Le ministre israélien de la Sécurité nationale a désormais l'interdiction d'entrer sur le territoire français. C'est ce qu'annonce le ministre des Affaires étrangères, Jean-Noël Barrot. En cause, une vidéo publiée cette semaine par le ministre israélien. Elle montre le traitement brutal infligé à des militants étrangers de la flottille pour Gaza. Plusieurs militants capturés en Méditerranée par Israël rapportent des violences, des attouchements et des humiliations imposées par les forces israéliennes lors de leur détention. Au moins 90 morts dans l'explosion d'une mine de charbon en Chine, l'accident minier le plus meurtrier depuis 17 ans dans le pays. 247 mineurs se trouvaient sous terre quand l'explosion s'est produite. La plupart ont été secourus. Dans l'actualité aussi, la justice portugaise décide de placer en détention la Française soupçonnée d'avoir abandonné ses enfants au bord d'une route. Son compagnon est aussi écroué. Le couple est accusé de coups et blessures aggravées, mise en danger et abandon. Les enfants ont été placés dans une famille d'accueil. Verdict attendu aujourd'hui dans les Alpes de Haute-Provence. Un homme est jugé devant la cour d'assises pour viols aggravés, actes de torture et de barbarie et proxénétisme sur son ex-compagne Laetitia. Lors de sa dernière prise de parole devant la cour, l'accusé a dit regretter certaines choses qu'il a pu faire. Il risque la réclusion criminelle à perpétuité. Un temps estival ce week-end en France, un épisode de chaleur précoce et intense. Le mercure atteint les 30 degrés et même 35 sur la façade ouest. Des records de température ont déjà été battus hier, 32 à La Roche-sur-Yon en Vendée, 29 à Dinard en Bretagne. Le foot au programme ce soir, la finale de la Ligue des Champions féminine. L'OL Lyon affronte Barcelone à partir de 18h. Les Lyonnaises ont déjà remporté 8 fois la Ligue des Champions féminine. Et si vous ne suivez pas le foot et que vous avez envie de sortir ce soir, sachez que de nombreuses animations sont organisées partout en France à l'occasion de la Nuit des Musées, des concerts, des visites gratuites ou encore des ateliers. Toute la programmation est disponible sur le site de la Nuit des Musées. Bon week-end à notre écoute.
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3: Festibase revient pour une deuxième édition à Saint-Victurnien. Rendez-vous de 9h à minuit, samedi 30 mai à la base de loisirs. Au programme, des sports en tout genre, des initiations, des associations, des concerts et un feu d'artifice. Cet événement est co-organisé par la communauté de communes Porte-Océane du Limousin et l'association Manestella. Pour Didier Lequiev, vice-président de l'intercommunalité en charge du sport et de la santé, il y a un objectif bien précis.
4: L'objectif, c'est toujours de faire connaître cette base de loisirs hein, qui est importante et puis qui est bien placée. Vous avez quand même un cadre qui est magnifique. Pour faire connaître cette base, on a voulu associer, si vous voulez, le sport et la culture. En associant le sport, c'est de faire découvrir aussi les associations locales qu'on peut avoir sur Saint-Victurnien ou ailleurs. Mais plus, on avait dit sur Saint-Victurnien, mais là, par exemple, on a aussi sur Javerda. Et puis de faire connaître la culture, c'est la fête des livres aussi, parler de la fête des livres parce que ça tombe en même temps. Donc là, il y aura un conte vers midi qui sera raconté par rapport à la fête des livres. Mais c'est surtout voilà, faire connaître cette base et puis la faire vivre surtout.
3: Charles Meillat de Manestella vous explique concrètement à quoi vous attendre ce jour-là.
5: Dès le matin, il va y avoir une randonnée, il va y avoir un vétathlon. Enfin, de manière générale, il va y avoir une dizaine d'activités sportives tout au long de la journée. Et tout ça, c'est de manière gratuite. Il va y avoir des spectacles, il va y avoir des contes pour enfants, il va y avoir beaucoup d'ateliers, il va y avoir des concerts, il va y avoir 8 concerts à partir de 18h, dont 6 des groupes de musique actuelle du Conservatoire intercommunal de musique. Et on va finir la soirée en beauté avec un feu d'artifice.
3: Didier Lequiev a d'ailleurs un petit conseil si vous souhaitez tester le canoë.
4: Pour ceux qui veulent s'initier au canoë et kayak, je leur conseillerais quand même de prendre des affaires de rechange, ce qui ne s'est pas fait l'année dernière. Et ça a été compliqué pour les jeunes de pouvoir faire du canoë et kayak, au vu qu'ils ne pouvaient pas changer du tout. Donc c'est vrai, s'ils pouvaient amener des affaires de rechange, ça serait très bien.
3: L'opération Adopte un canard vous permet d'adopter temporairement un petit canard en plastique. 1000 d'entre eux seront lâchés sur la Vienne pour une grande course en fin de journée. Vous pouvez miser sur votre concurrent grâce à un ticket de tombola. Nadège Vergniaud, présidente du Lions Club Saint-Junien 3, Rivière vous présente ce rendez-vous insolite.
6: Ce qui est quand même un petit peu un défi, en espérant que la Vienne, ce jour-là, sera opérationnelle. Mais on lance sur le côté plat. Donc on sera très prudent hein, pour ne perdre aucun canard. Les canards sont numérotés. Un état des lieux est fait avant le lancement et on les récupère après. Donc si on avait un canard qui allait dans les arbres, les branchages, ils seront récupérés par le canoë kayak. Là, il n'y a aucun souci. Et puis c'était d'avoir ce spectacle qui est aussi assez magique pour avoir assisté à ce genre d'opération. Eh bien, vous avez ces canards qui défilent sur l'eau et puis tout le monde se prend aux courses du jeu. On voulait aussi que cette opération ne coûte pas cher et que chacun puisse se faire plaisir en achetant un billet de tombola à 2 euros. En achetant ce billet de tombola, en fin de compte, ils adoptent le canard.
3: Les bénéfices de cette opération seront reversés à 2 associations, comme le précise Nadège Vergniaud.
6: Alors, on a choisi des potagers solidaires, Podsol, de Rochechouart. Ça touche à un secteur que privilégie le Rotary, c'est l'environnement. Et puis à l'ITEP, qui est une association qui s'occupe d'enfants qui ont des problèmes médicaux. Donc c'est aussi l'action du Rotary vers la jeunesse.
3: Autre nouveauté de cette édition, le Festipass prend ses fonctions auprès des plus jeunes, Charles Meillat.
5: Ce petit Festipass, c'est aussi un petit moyen pour donner envie aux jeunes d'aller vers toutes les activités. C'est aussi un pass pour briser un peu ce mur entre le sport et la culture. Donc le but, c'est qu'à chaque activité qu'ils vont faire, ils vont avoir une petite gommette sur leur pass. Et à la fin de la journée, ils vont avoir un lot qui va leur être remis. Et c'est aussi pour nous un moyen de pouvoir obliger, entre guillemets, les jeunes à discuter avec les différentes structures ou avec les artistes. Donc c'est pour inciter et inviter à créer du lien. Sachant que dans les cadeaux, on est en train de travailler à préparer des petits sachets de graines dans cette idée aussi qu'ils puissent recréer du lien après chez eux avec leurs parents ou des amis pour pouvoir les planter, les voir pousser. Et donc voilà, c'est créer un lien et une continuité avec eux.
3: Un rendez-vous qui s'étoffe d'année en année selon Charles Meillat.
5: C'est un rendez-vous, oui, qui monte en puissance parce que par rapport à l'année dernière, on a déjà presque doublé le nombre de propositions. On a doublé aussi la surface qu'on utilise. L'année dernière, on a beaucoup utilisé les bords de la Vienne. Et là, cette année, c'est de pouvoir utiliser et les bords de la Vienne et vraiment l'intégralité du tour de la base pour accentuer ce fait de venir visiter la base de loisirs et de pouvoir voir véritablement tous les endroits de ce terrain.
3: L'an dernier, près de 3000 personnes sont venues à la première édition de FestiBase. Pour Kaolin, Lucie Alix.

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1: Un super-héros qui casse des briques, c'est ce que nous propose le jeu du jour. Une nouvelle aventure pour Batman, plus précisément pour Lego Batman. Depuis une vingtaine d'années, les jeux Lego connaissent un vrai succès avec des univers variés, allant de Star Wars à Harry Potter en passant par Le Seigneur des Anneaux. Batman a déjà eu droit à un traitement dans l'univers Lego avec 3 jeux et désormais un 4e, Lego Batman, l'héritage du Chevalier Noir, qui vient de sortir cette semaine. Peut-être l'aventure ultime de l'homme chauve-souris. Le jeu a l'ambition de faire vivre aux joueurs les plus grands moments des film Batman, de la version incarnée par Michael Keaton à la fin des années 80 jusqu'à celle de Robert Pattinson dans le film sorti il y a 4 ans, en passant par la version de Christian Bale. Le jeu est une lettre d'amour aux aventures de Batman sur grand écran, et si vous êtes fan des films, vous retrouverez les moments les plus cultes, mais à la sauce Lego, c'est-à-dire avec l'humour qui caractérise la série de jeux. Ici, on ne se prend pas au sérieux, l'univers est parodié. La grande nouveauté du jeu, c'est son système de combat très inspiré de la série de jeux Batman Arkham, rendant les affrontements dynamiques et agréables à jouer, même si le niveau de difficulté reste évidemment plus accessible. Le jeu doit être joué par les plus jeunes. Lego Batman, l'héritage du Chevalier Noir, est disponible sur PC, PS5 et Xbox Series. A noter qu'il arrivera un peu plus tard sur Nintendo Switch 2.
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1: 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Des skis électriques pour glisser même sans neige, c'est le sujet de notre chronique innovation. Et si on pouvait retrouver les sensations du ski sans neige et sans montagne? C'est justement le pari de la start-up française Squill, récompensée cette année au concours Lépine avec une médaille d'or et la deuxième place du classement. L'idée de départ est simple, beaucoup de passionnés de glisse ne pratiquent le ski que quelques semaines par an. Le reste du temps, impossible de retrouver ces sensations. Et pour répondre à ce problème, les inventeurs ont créé ce qu'ils présentent comme les premiers skis électriques au monde. Concrètement, il s'agit de deux plateformes motorisées indépendantes, une sous chaque pied, qui reproduisent les mouvements du ski sur route, chemin ou bitume. Le système fonctionne grâce à des moteurs électriques et à une technologie de pilotage inspirée du carving, le virage utilisé en ski alpin. L'utilisateur dirige l'appareil en inclinant son corps, un peu comme sur des skis classiques. Les batteries sont amovibles et l'autonomie peut atteindre environ 50 km selon les modèles. La marque affirme aussi qu'il faut une vingtaine de minutes pour apprendre les bases. Alors, évidemment, il faut porter des protections et l'engin demande un certain équilibre. Certains modèles peuvent aussi atteindre des vitesses élevées, même s'ils sont bridés à 25 km/h pour un usage urbain homologué. Le prix est entre 1490 et 2000 euros selon les modèles.
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1: Bonjour à tous. La Française soupçonnée d'avoir abandonné ses deux enfants au Portugal et son compagnon sont placés en détention provisoire pour mise en danger et abandon. Les enfants âgés de 4 et 5 ans ont été retrouvés en pleurs au bord d'une route portugaise. Ils ont été placés dans une famille d'accueil. Un troisième suspect mis en examen dans l'enquête sur des projets d'action violente dans le Nord. L'activité en ligne de ce trentenaire révèle un profil inquiétant selon les enquêteurs. Deux mineurs avaient déjà été mis en examen et écroués. L'un d'entre eux, âgé de 16 ans, soupçonné de nourrir une fascination pour les figures djihadistes. 8 personnes blessées, dont 2 grièvement, lors d'un rassemblement de tuning illégal à Reims. Une voiture a foncé dans la foule. Le conducteur mis en cause a été interpellé. D'après le journal L'Union, il était sans permis et alcoolisé. Le conflit au Moyen-Orient, le président du Parlement iranien affirme que son pays a reconstruit ses forces armées lors de la trêve avec Washington. Il promet une réponse écrasante aux États-Unis en cas de reprise de la guerre. Un changement d'agenda de Donald Trump alimente les spéculations sur une possible reprise des hostilités dans le week-end. Le président américain a annoncé qu'il ne pourrait pas assister au mariage de son fils pour des raisons liées aux affaires de l'État. La Chine a déployé plus de 100 navires de guerre et bâtiments des gardes-côtes dans les eaux régionales. C'est ce qu'affirme Taïwan, qui accuse les Chinois de menacer la paix et la stabilité régionale. Le concert de Véronique Sanson, prévu aujourd'hui dans un festival de Saint-Brieuc en Bretagne, est annulé. La chanteuse de 77 ans a été hospitalisée d'urgence pour une infection respiratoire aiguë. Les autres concerts de sa tournée d'été sont maintenus selon le service de presse de l'artiste. C'est le grand jour. À Cannes, le jury, présidé par le Sud-Coréen Park Chan-wook, va dévoiler ce soir son palmarès, dont la Palme d'Or, à l'occasion donc de la cérémonie de clôture du festival. 22 films sont en compétition cette année. Les prix seront remis par Gina Davis, Xavier Dolan ou encore Zoé Saldana et Tilda Swinton. Très bon après-midi à tous.
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3: Sur votre plateau télé ce soir, de la marche, de la convivialité et la Dolce Vita. Les randonneurs sur Sister, film avec Benoît Poulvorde. Louis, Mathieu, Cora et Nadine vivent à Paris. Ils ont la trentaine et cherchent le grand amour. Sous la houlette d'Eric, un guide professionnel, un brin paternaliste, les quatre citadins se lancent à l'assaut du mythique GR20, itinéraire de grande randonnée corse.
4: Vous attaquez bien le sol avec votre talon. Vous déroulez le pied et vous poussez avec la pointe.
5: On marche, quoi.
4: Hein ?
5: Oui.
4: L'idéal, c'est de respirer par le nez, hein, et de synchroniser votre respiration sur vos pas.
3: Échappée belle sur France 5, magazine sur le thème Hauts-de-France, l'âme du Nord. Les Hauts-de-France, une terre fière et attachante, a été façonnée par son histoire ouvrière et son sens de la convivialité. Moins fréquentée que d'autres régions, elle cache pourtant une richesse insoupçonnée, celle des hommes et des femmes qui la font vibrer au quotidien. Venise, l'âge d'or sur Arte, documentaire. Dans la première moitié du 15e siècle, Venise, au fait de sa puissance, règne sur la Méditerranée et la mer Noire grâce à son empire maritime. Élu doge, Francesco Foscari, le chef de la République, incarne cette période florissante.
6: Pendant la première moitié du 15e siècle, Venise est proprement à l'apogée de sa puissance économique.
7: Il ne faut pas sous-estimer le pouvoir du doge.
8: Le doge Francesco Foscari, ambitieux. Il rêve d'expansion mais provoque des rivalités politiques et des guerres.
3: Les randonneurs sur Sister, Échappée belle sur France 5 et Venise l'âge d'or sur Arte. Très belle soirée télé à tous.
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1: Bonjour à tous. La Française soupçonnée d'avoir abandonné ses deux enfants au Portugal et son compagnon sont placés en détention provisoire pour mise en danger et abandon. Les enfants âgés de 4 et 5 ans ont été retrouvés en pleurs au bord d'une route portugaise. Ils ont été placés dans une famille d'accueil. Un troisième suspect mis en examen dans l'enquête sur des projets d'action violente dans le Nord. L'activité en ligne de ce trentenaire révèle un profil inquiétant selon les enquêteurs. Deux mineurs avaient déjà été mis en examen et écroués. L'un d'entre eux, âgé de 16 ans, soupçonné de nourrir une fascination pour les figures djihadistes. 8 personnes blessées, dont 2 grièvement, lors d'un rassemblement de tuning illégal à Reims. Une voiture a foncé dans la foule. Le conducteur mis en cause a été interpellé. D'après le journal L'Union, il était sans permis et alcoolisé. Le conflit au Moyen-Orient, le président du Parlement iranien affirme que son pays a reconstruit ses forces armées lors de la trêve avec Washington. Il promet une réponse écrasante aux États-Unis en cas de reprise de la guerre. Un changement d'agenda de Donald Trump alimente les spéculations sur une possible reprise des hostilités dans le week-end. Le président américain a annoncé qu'il ne pourrait pas assister au mariage de son fils pour des raisons liées aux affaires de l'État. La Chine a déployé plus de 100 navires de guerre et bâtiments des gardes-côtes dans les eaux régionales. C'est ce qu'affirme Taïwan, qui accuse les Chinois de menacer la paix et la stabilité régionale. Le concert de Véronique Sanson, prévu aujourd'hui dans un festival de Saint-Brieuc en Bretagne, est annulé. La chanteuse de 77 ans a été hospitalisée d'urgence pour une infection respiratoire aiguë. Les autres concerts de sa tournée d'été sont maintenus selon le service de presse de l'artiste. C'est le grand jour. À Cannes, le jury, présidé par le Sud-Coréen Park Chan-wook, va dévoiler ce soir son palmarès, dont la Palme d'Or, à l'occasion donc de la cérémonie de clôture du festival. 22 films sont en compétition cette année. Les prix seront remis par Gina Davis, Xavier Dolan ou encore Zoé Saldana et Tilda Swinton. Très bon après-midi à tous.

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1: Bonsoir à tous. Le ministre israélien de la Sécurité nationale a désormais l'interdiction d'entrer sur le territoire français. C'est ce qu'annonce le ministre des Affaires étrangères, Jean-Noël Barrot. En cause, une vidéo publiée cette semaine par le ministre israélien. Elle montre le traitement brutal infligé à des militants étrangers de la flottille pour Gaza. Plusieurs militants français capturés en Méditerranée rapportent des violences, des attouchements et des humiliations imposées par les forces israéliennes lors de leur détention. La justice portugaise décide de placer en détention la Française soupçonnée d'avoir abandonné ses enfants au bord d'une route. Son compagnon est aussi écroué. Le couple est accusé de mise en danger et abandon. Le compagnon de la mère était déjà connu des autorités françaises pour des faits de violence sur conjoint ou encore des messages malveillants. Un homme mis en examen dans les Alpes-Maritimes, déjà condamné pour le meurtre de sa femme il y a 15 ans, il est soupçonné d'avoir tué sa nouvelle compagne à Antibes. Il était sorti de prison en 2022. La CGT Spectacle et la Ligue des droits de l'homme assignent Canal+ en justice pour discrimination. Elle dénonce une discrimination envers les signataires de la tribune anti-Bolloré. Le patron du groupe Canal+, Maxime Sada, a affirmé qu'il ne souhaitait plus travailler avec les signataires de cette tribune qui dénonçait l'emprise grandissante de Vincent Bolloré sur le cinéma. Réaction de l'OMS après la détection de 3 nouveaux cas d'Ebola en Ouganda. Il est vital que les autorités maintiennent une vigilance élevée pour contrôler l'expansion du virus, déclare le patron de l'Organisation mondiale de la santé. L'Ouganda est un pays voisin de la République démocratique du Congo où l'épidémie d'Ebola a déjà fait plusieurs dizaines de morts. Un tir d'essai plutôt réussi pour Starship, la fusée géante de SpaceX. Elle s'est abîmée comme prévu dans l'océan Indien, malgré quelques problèmes techniques en cours de vol. Et puis le tennis, le numéro 1 français déclare forfait alors que le tableau principal de Roland-Garros ouvre demain. Arthur Fils avait déjà dû abandonner lors du premier tour du Masters 1000 de Rome au début du mois à cause d'une douleur à la hanche. Très bon week-end à notre écoute.
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2: Pendant tout ce mois de mai, la réserve naturelle Astroblème de Rocherchasse dont vous propose ces animations de la réserve naturelle. Avec toujours cette exposition du côté de la salle Impact Pressignac jusqu'à ce dimanche 31 mai avec deux expositions, préserver les amphibiens autochtones, des espèces exotiques envahissantes et exposition zone humide. Vous avez rendez-vous tous les jours de 10h à 17h. Et puis des rendez-vous à vous donner ce lundi 25 mai à 10h, une balade nature à deux voies, la réserve naturelle eau et géologie. Vous avez rendez-vous à la maison de la réserve à 10h ce lundi. Et également ce lundi, c'est la fête de la nature de 14h à 18h. Et à l'occasion de celle-ci, l'entrée à la maison de la réserve, espace météorite Paul Pelas, sera gratuite. La fête des mers, c'est le week-end du 30-31 mai. Et vous avez rendez-vous au Capitole pour aller dégoûter le cadeau qui lui fera plaisir. De 10h à 18h à Rochoir au Capitole, exposition vente de tout en art, artisanat d'art, rendez-vous est pris au Capitole. Ce dimanche, rendez-vous à Saint-Mathieu, place de l'église, c'est un vide-grenier qui vous est proposé. Et puis le rendez-vous traditionnel de la Pentecôte à Ambazac, ce 23 et 24 mai, c'est les gendarmes et les voleurs de temps, c'est la 25e édition sur www.gendarmes-et-voleurs.com. La fête du croissant à Chabrac vous donne rendez-vous ce lundi 25 mai. Vous avez rendez-vous avec un concert vice et versa et également un vide-grenier artisan dans locaux, artistes, buvettes et restauration sur place. Et le bâtiment 25 vous propose un vide atelier d'artistes et d'artisans. C'est à Limoges, brocante et seconde main, 64 rue Armand Barbès jusqu'au 21 juin. L'exposition par quatre chemins continue jusqu'au 31 mai. Sculpture, peinture et mots gravures. Venez découvrir les artistes Odile Montmarson, Jean-Marc Simonin, Marianne Tixeuil et Annie Verira à Saint-Génial à Logrin du mardi au vendredi de 14h30 à 19h et le samedi de 10h à 19h. Et puis notez dans votre agenda ce lundi, rendez-vous pour le tour du Haut Limousin féminin à Saint-Bonnet de Bellac. Rendez-vous ce lundi 25 mai. Et un dernier rendez-vous à vous donner, c'est la Mégisserie qui vous le propose. À l'ancien abattoir, un théâtre dès 14 ans ce mercredi. Quitte la mauvaise pichenette, les tréteaux de France. Une véritable immersion collective dans le texte de la pièce de théâtre Mauvaise pichenette de Magali Mougel. Durée 1 heure, tarif de 5 à 13 euros. Les infos, la-mégisserie.fr.
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0: proposé en ce samedi 23 mai par le cinéma Arévi de Saint-Thierry. Première séance du jour à 15h30, vous retrouverez Elfie et les Super Elfkins. À 16h, le film Michael, le biopic sur Michael, vous sera proposé. Deux films vous seront ensuite proposés à 18h30, le biopic de Vivaldi et moi en version originale sous-titrée, mais également la comédie Pour le plaisir. Ce soir à 21h, vous retrouverez deux films avec C'est quoi l'amour, mais également Le diable s'habille en Prada 2, un film dans lequel Miranda, Andy, Emily et Nigel replongent dans l'univers impitoyable et glamour du magazine Runway et des rues new-yorkaises où l'élégance est une arme redoutable.
1: Runway. Ce n'est pas seulement un magazine. C'est une icône mondiale. Une route sinueuse qui nous réunit à nouveau.
2: Bonjour.
1: Tiens, tiens, regardez un peu ce que l'armée du salut nous ramène.
2: Pardon. Qui est-ce? Vous la connaissez? Je la connais?
3: Je suis Andy Sachs. Andrea.
1: C'était l'une de vos Émilie.
2: Une de mes quoi?

0: Non, mais c'est une hallucination.
1: Ça va, Émilie?
2: Vous la connaissez aussi?
0: On travaillait à Runway au même moment, Miranda.
2: Vraiment? Mais où étais-je?

0: Tu veux commencer par quoi ?
1: Je suis la nouvelle rédac-chef de Runway.
0: Non, c'est pas vrai.
2: Si, et on en est tous ravis.
0: C'est drôle, je trouve que tu as changé. Tu as beaucoup plus confiance en toi. En revanche, tes sourcils n'ont pas changé.
3: Direction maintenant le ciné-bourse de Saint-Junien pour vous parler des séances de ce samedi 23. À 15h, vous retrouverez Elfie et les Super Zelfkins. À 18h, vous retrouverez Sorda en version originale sous-titrée. Et Le Diable s'habille en Prada vous sera proposé à 20h30. Un autre film vous sera proposé trois fois dans la journée à 15h, 17h30 et 20h30. Il s'agit du film Star Wars The Mandalorian and Grogu sur lequel nous allons revenir tout de suite. Un film d'action, science-fiction américain de John Favreau avec Pedro Pascal ou encore Brendan Wayne. La chute du maléfique Empire Galactique a précipité la dispersion des seigneurs de guerre impériaux à travers la galaxie pour protéger tout ce pour quoi la rébellion s'est battue. La jeune nouvelle république décide de faire appel au légendaire chasseur de primes Mandalorian Din Djarin, Pedro Pascal, et son jeune acolyte et apprenti Grogu.
4: Nous connaissons tous les légendes du chasseur de primes Mandalorian et de l'enfant.
5: Je ne traque que des criminels de guerre impériaux. On va tous les éliminer les uns après les autres.
4: Il ne s'agit pas de vengeance. Il s'agit de prévenir une guerre de plus.
5: Avant d'affronter un danger, vérifie ton armure.
4: Il faut protéger ce que la rébellion défend depuis toujours.
6: Bonne chance. Tu vas en avoir besoin.
5: Arrête.
7: Oh, horrible méchant bébé.
5: Attache-toi.
4: Il leur faut un professionnel.
5: Accroche-toi.
4: Que lui arriverait-il si vous n'étiez plus là pour le protéger ?
5: Tout va bien ? Derrière toi. Allez, monte.
8: Mandalorian, tu vas souffrir. Ensuite, ce sera son tour.
6: Vous êtes des monstres.
5: Les anciens veillent sur les jeunes. Avant que les jeunes... ne veillent sur les anciens. L'heure est venue.

0: bébé.
1: Telle est la voie.
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17: Bonjour à tous. Vos idées sorties de ce samedi 23 mai 2026. Le musée d'art et d'histoire de Saint-Thierry-la-Perche vous propose deux rendez-vous aujourd'hui. Le premier a lieu à 16h. Destination musée vous fait voyager à travers les siècles, explorer les coulisses et les trésors cachés de lieux emblématiques. Vous pourrez vous rendre au cœur du château de Pau, du musée national de la préhistoire, du musée national de la Renaissance, de la maison Bonaparte à Ajaccio, du musée napoléonien de l'île d'Aix ou encore de la maison du maréchal de Lattre. Pour le deuxième rendez-vous, il s'agit de la Nuit européenne des musées. Le musée d'art et d'histoire de Saint-Thierry-la-Perche vous ouvre ses portes dès 18h au programme, l'édition de cet événement, mais aussi le premier anniversaire de la structure. Vous pourrez y découvrir l'exposition « Écrire le territoire ». Les élèves de première du lycée agricole Lafaille de la commune y exposent leurs créations littéraires et plastiques jusqu'au 31 mai. Le musée de la Résistance de Peyrat-le-Château vous attend aussi pour la Nuit européenne des musées. Vous pourrez y découvrir ou redécouvrir le maquis de Georges Guingouin. Les salles d'exposition retracent l'engagement de cette figure de la résistance limousine, la naissance et les actions du maquis, mais aussi les drames de Tulle et d'Oradour-sur-Glane. À voir également la reconstitution de la reddition des Allemands à Limoges. Le documentaire Première Brigade sera aussi à votre disposition. Cette œuvre vous livre le témoignage de compagnons du maquis. Toujours dans le cadre de la Nuit européenne des musées, le musée des Beaux-Arts de Limoges vous propose un spectacle à 20h30. Nos amis les livres est proposé par la compagnie du Dagor. Il s'agit d'une vraie fausse conférence burlesque et décalée sur la littérature et les lectures de notre enfance. Grâce à des graphiques et des lectures d'extraits, Sylvie et Jean-François partagent leur immense savoir littéraire. Mais attention, ils sont rigides, réactionnaires et de très mauvaise foi.
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1: Bonsoir à tous. Le ministre israélien de la Sécurité nationale a désormais l'interdiction d'entrer sur le territoire français. C'est ce qu'annonce le ministre des Affaires étrangères, Jean-Noël Barrot. En cause, une vidéo publiée cette semaine par le ministre israélien. Elle montre le traitement brutal infligé à des militants étrangers de la flottille pour Gaza. Plusieurs militants français capturés en Méditerranée rapportent des violences, des attouchements et des humiliations imposées par les forces israéliennes lors de leur détention. La justice portugaise décide de placer en détention la Française soupçonnée d'avoir abandonné ses enfants au bord d'une route. Son compagnon est aussi écroué. Le couple est accusé de mise en danger et abandon. Le compagnon de la mère était déjà connu des autorités françaises pour des faits de violence sur conjoint ou encore des messages malveillants. Un homme mis en examen dans les Alpes-Maritimes, déjà condamné pour le meurtre de sa femme il y a 15 ans, il est soupçonné d'avoir tué sa nouvelle compagne à Antibes. Il était sorti de prison en 2022. La CGT Spectacle et la Ligue des droits de l'homme assignent Canal+ en justice pour discrimination. Elle dénonce une discrimination envers les signataires de la tribune anti-Bolloré. Le patron du groupe Canal+, Maxime Sada, a affirmé qu'il ne souhaitait plus travailler avec les signataires de cette tribune qui dénonçait l'emprise grandissante de Vincent Bolloré sur le cinéma. Réaction de l'OMS après la détection de 3 nouveaux cas d'Ebola en Ouganda. Il est vital que les autorités maintiennent une vigilance élevée pour contrôler l'expansion du virus, déclare le patron de l'Organisation mondiale de la santé. L'Ouganda est un pays voisin de la République démocratique du Congo où l'épidémie d'Ebola a déjà fait plusieurs dizaines de morts. Un tir d'essai plutôt réussi pour Starship, la fusée géante de SpaceX. Elle s'est abîmée comme prévu dans l'océan Indien, malgré quelques problèmes techniques en cours de vol. Et puis le tennis, le numéro 1 français déclare forfait alors que le tableau principal de Roland-Garros ouvre demain. Arthur Fils avait déjà dû abandonner lors du premier tour du Masters 1000 de Rome au début du mois à cause d'une douleur à la hanche. Très bon week-end à notre écoute.
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2: Cassino Magus est en route pour le monument préféré des Français. Les thermes gallo-romains les mieux conservés de France sont en finale régionale du concours face à un site de Dordogne. Vous pouvez voter pour la structure charentaise jusqu'au 22 mai à 23h59. Marie Drière, la responsable du parc archéologique, nous présente Cassino Magus.
3: Dans le parc, il y a un premier aspect qui est la partie verdure. En fait, c'est vrai qu'on est au cœur du Limousin ici. Et donc, en fait, ce parc, c'est 15 hectares de verdure qui sont ouverts au public pour des raisons archéologiques, d'où le nom du parc archéologique. Ces vestiges des thermes de Chassenon sont vraiment au cœur du parc. Et malgré les 12 500 mètres carrés partiellement visibles que l'on voit aujourd'hui, on va aussi mettre en exergue cette nature et revaloriser le monument à travers, par exemple, de la végétalisation symbolique. Donc, tout ça, c'est un ensemble qui nous permet de présenter les vestiges des thermes qui étaient les quatrièmes plus grands de Gaule romaine à l'époque, donc qui sont aujourd'hui les plus monumentaux de France de par leur conservation, puisqu'on a jusqu'à 6 mètres de hauteur de mur, sachant que ces murs ont 2000 ans, c'est assez exceptionnel. On va trouver les vestiges d'un aqueduc qui se trouve sous le bâtiment d'accueil. Quand vous rentrez, c'est sous vos pieds. Vous avez les vestiges d'un ancien temple qui, eux, ont été fouillés, recouverts de terre, donc on les découvre plutôt en réalité virtuelle avec du numérique, et le dernier monument qui est un édifice de spectacle qui lui n'a pas du tout été fouillé. Donc là on a encore du mystère, on a encore de l'histoire à découvrir. Voilà, et donc ce parc il est aussi agrémenté d'espaces d'interprétation qui permettent de découvrir l'ensemble des aspects de la vie quotidienne de la civilisation gallo-romaine, donc d'il y a 2000 ans toujours, avec un jardin botanique, avec la mini-ferme et ses animaux, avec un espace de jeu sur la mythologie, des jeux antiques. Voilà, donc on a vraiment beaucoup de propositions et tous les aspects que l'on connaît, que l'on découvre, sont mis à votre disposition pour pouvoir mieux comprendre cette civilisation.
2: Une candidature qui vient remettre un coup de projecteur sur le travail de conservation déjà mené.
3: La candidature de Cassino Magus, c'est Cassino Magus, les thermes de Chassenon aujourd'hui. On a mis de côté un petit peu notre côté parc archéologique et notre dynamique d'équipe pour remettre un petit peu, on dirait l'église au milieu du village, on peut dire les thermes au milieu du parc. Et c'est un challenge, c'est mobiliser tout le territoire autour de nous. Voilà, on n'a pas de visibilité encore télévisuelle, donc c'est à nous de faire tout le travail, de transmettre le lien pour aller voter sur le site de France TV et puis être convaincant. Donc c'est aussi emmener l'équipe avec nous. On a fait une petite vidéo, chacun avait un argument à trouver pour pourquoi voter Cassino Magus, mais c'est bon enfant, on a tous les offices de tourisme partenaires qui nous suivent, on a le département qui nous suit, la commune, la communauté de communes, le Limousin, les portes océanes du Limousin, l'office de tourisme de Limoges qui nous a relayés aussi, enfin voilà, tous les gens avec qui on travaille depuis plusieurs années. On est très fiers d'avoir cette reconnaissance et cette confiance d'un territoire qui est très multiple en fait et de tous ses partenaires très variés.
2: Marie Drière nous donne quelques arguments pour voter pour Cassino Magus.
3: Ce sont les thermes gallo-romains les mieux conservés de France. Donc on a en effet une conservation extraordinaire puisque les vestiges étaient restés sous terre jusqu'en 1958. Donc ce qu'il en reste, c'est monumental, c'est grand, c'est merveilleux. Voter pour Cassino Magus, c'est mettre en valeur justement le territoire, comme je l'ai dit précédemment, et toute sa multitude de territoires, plus qu'un vrai territoire ancré et logique. Voilà, c'est le Limousin, c'est l'astroblème de Rochechouart-Chassenon, c'est la Charente limousine, les deux Charentes et la Nouvelle-Aquitaine dans toute son histoire, puisqu'en fait l'histoire gallo-romaine de notre région est vraiment hyper importante. On avait une grande route, une des voies principales de commerce et de transport romain qui traversait de Lyon à Saintes. Voilà, donc imaginez que de Clermont-Ferrand jusqu'à la côte, en fait, on avait cette autoroute. Voilà, et Cassino Magus c'était une station-service, en fait, ce qu'on appelle une mensio. Voilà, donc c'est aussi cette histoire en fait gallo-romaine, cette histoire de notre antiquité que l'on souhaite mettre en avant. Puisque, en fait, on la connaît très peu. On a les châteaux cathares, mais on n'a pas l'antiquité limousine.
2: Il existe différentes méthodes pour accéder au vote, Marie Drière.
3: Vous pouvez voter en cherchant dans une barre de recherche lambda monument préféré des Français 2026. On arrive sur une page pour voter. Ensuite, on part sur les régions. Donc, vous avez deux sites par région. Donc nous, nous sommes en Nouvelle-Aquitaine. Donc il faut aller dans la page Nouvelle-Aquitaine. Et si jamais vous ne trouvez pas, vous pouvez tout simplement aller sur notre site internet casinomagus.fr et on a tout ce qu'il faut pour vous rediriger de façon très instinctive vers la page de vote.
2: L'autre site en lice pour la finale de Nouvelle-Aquitaine est le gouffre de Promessac en Dordogne. Pour Kaolin, Lucie Alix.
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1: Mr. Le and Nia Bingers est un collectif de musiciens passionnés de musique jamaïcaine. Ska, jazz, reggae, rocksteady et calypso. Ils sont basés dans les Pyrénées-Orientales depuis 2018. À l'origine du groupe, il y a son chanteur et guitariste, David Le Riche, alias Mr. Le, et un hommage à la princesse Nia Bingi, d'où le nom Nia Bingers, morte au combat en défendant son village contre les esclavagistes. Mr. Le and Nia Bingers ont sorti leur premier album Born to Reggae en 2019, réédité en 2021, suivi en 2024 par Born to Shank, d'où est extrait le titre sélectionné par votre radio « Nous sommes les Nia Bingers ». Ce titre en particulier est un hommage à Lloyd Knibb, batteur légendaire des Scatalites, cultissime groupe jamaïcain des années 60, un incontournable de la culture musicale ska. 12 artistes ont été réunis sur cet album, qui surfe sur bien d'autres influences que celles des Scatalites, avec des références par exemple au New York Ska Jazz, au Jazz Jamaica et à Toots and the Maytals, et ainsi qu'à Laurel Aitken, artiste avec lequel Mr. Le a pas mal tourné auparavant. Avec ou sans ganja, on appréciera donc de se laisser bercer langoureusement par les Mr. Le and Nia Bingers, sélection de votre radio parmi les productions labellisées Nouvelle-Aquitaine.

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3: Dame, recherche emploi auxiliaire de vie pour entretien maison, repassage, ménage, course, assurer les déplacements, garde de nuit sur le secteur de Saint-Thierry-la-Perche et ses alentours. Autre offre d'emploi, le transport Sud-Limousin recherche un conducteur avec expérience exigée super lourd, plus formation à jour, poste à pourvoir début mai pour CDD de 6 mois, avec possibilité d'évolution en CDI, pas de découchage, rémunération en fonction de l'expérience. Si vous souhaitez avoir les coordonnées, n'hésitez pas à nous contacter, puis si vous désirez déposer votre annonce, kaolin-laradio.com. À bientôt.
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1: Bonsoir à tous. Guillaume Buchy, condamné à 25 ans de prison. Il était jugé depuis lundi par la cour d'assises des Alpes de Haute-Provence pour avoir violé, torturé et livré sa compagne à des centaines d'hommes pendant 7 ans. Il affirmait qu'elle était consentante. Le ministère public avait requis la réclusion à perpétuité. La Française soupçonnée d'avoir abandonné ses deux enfants au Portugal et son compagnon sont placés en détention provisoire pour mise en danger et abandon. Les enfants âgés de 4 et 5 ans ont été retrouvés en pleurs au bord d'une route portugaise. Ils ont été placés dans une famille d'accueil. Environ 300 volontaires ont participé aujourd'hui à la battue citoyenne organisée en Loire-Atlantique pour tenter de retrouver Manon Relando, une agricultrice de 31 ans portée disparue depuis près de 2 mois. 50 gendarmes ont encadré l'opération. L'Iran dit qu'il est en phase de finalisation d'un protocole d'accord avec les États-Unis. Le dossier du nucléaire iranien, qui est l'un des principaux enjeux du conflit, ne ferait pas partie de l'accord à ce stade. En revanche, la fin du blocus américain serait en cours de négociation. La Chine a déployé plus de 100 navires de guerre et bâtiments des gardes-côtes dans les eaux régionales. C'est ce qu'affirme Taïwan, qui accuse les Chinois de menacer la paix et la stabilité régionale. Un temps estival ce week-end en France, un épisode de chaleur précoce et intense. Le mercure atteint les 30 degrés et même 35 sur la façade ouest. La nuit, les températures pourraient rester au-dessus de 20 degrés. Coup dur pour le tennis français. Arthur Fils déclare forfait pour le tournoi de Roland-Garros alors que le tableau principal ouvre demain. Le numéro 1 français affirme qu'il n'est pas en mesure de jouer. Il avait déjà dû abandonner au Masters 1000 de Rome au début du mois à cause d'une douleur à la hanche. Et puis c'est le grand jour à Cannes. Le jury va dévoiler ce soir son palmarès, dont la Palme d'Or, à l'occasion de la cérémonie de clôture du festival. 22 films sont en compétition. Les prix seront remis par Gina Davis, Xavier Dolan ou encore Zoé Saldana et Tilda Swinton. Voilà pour ce point sur l'actualité. Très bonne soirée à tous, à notre écoute.
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3: 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Bonsoir à toutes et à tous, bienvenue sur l'antenne de Kaolin, la radio pour vos prévisions météo. Pour votre journée de demain, nous serons le dimanche 24 mai. On prend les mêmes et on recommence avec des températures encore plus élevées. Du beau temps du matin jusqu'au soir, des températures qui augmentent pour les valeurs minimales. Elles seront comprises entre 15 et 17 degrés et vous pourrez retrouver des températures de l'ordre de 32 à 34 degrés pour les valeurs maximales. Oui, vous avez bien entendu, des températures qui vont rester élevées en début de semaine prochaine et qui reviendront sur des normes de saison en fin de semaine prochaine. Un épisode quasi estival dont vous allez pouvoir profiter encore quelques jours. Bonne soirée à l'écoute de Kaolin.
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7: Bonjour à tous, au micro des radios associatives du Limousin. On reçoit Philippe Besson, qui est le président et fondateur de l'association Pompiers Urgence Internationale, donc au micro de Lucie Alix aujourd'hui, qui va être le maître d'œuvre de cette interview pendant les 45 minutes qui viennent. Bonjour Lucie, bonjour Philippe Besson.
8: Bonjour.
9: Bonjour. Alors, avant de parler des missions de l'association, j'aimerais qu'on parle de vous. D'abord, quel était votre parcours ?
8: Ah, alors moi j'ai un parcours assez atypique. Je suis pas originaire de Limoges mais de la Bourgogne, je suis originaire de Mâcon, je suis un Mâconnais et je suis issu d'une famille où on est sapeurs-pompiers de père en fils. Mes frères, mes neveux, toute la famille baigne dans le milieu des pompiers ou proches comme infirmières ou sages-femmes, on est toujours dans ce milieu-là. Et quand j'avais 10 ans, j'ai dit à mon père, qui était pompier bénévole à l'époque, les volontaires n'existaient pas, je lui ai dit, bah, écoute, moi je vais être comme toi, je vais être pompier. Ouais, il me dit, ok, donc tu vas être pompier, très bien. Donc il m'a inscrit, j'avais 10 ans, il m'a inscrit à une école un peu spéciale, c'est les cadets sapeurs-pompiers. Donc à l'époque, c'était pas du permanent, c'était pas une véritable école, mais c'était en fait l'apprentissage de l'activité de sapeurs-pompiers volontaires. Et donc à Mâcon, j'ai commencé ça de 10 ans jusqu'à 16 ans. Ensuite, je suis devenu sapeur-pompier volontaire, je suis parti au sapeur-pompier de Paris. J'ai passé le concours de sapeur-pompier professionnel, j'ai passé le concours d'officier que j'ai réussi. Et à Mâcon, il n'y avait pas de poste, donc je suis parti en Normandie, à Caen. C'était mon premier poste d'officier. Puis après, j'ai poursuivi ma carrière, donc je suis resté quelques années à Caen, où j'ai un très très bon souvenir. Je suis parti ensuite en Haute-Savoie, du côté d'Annemasse, parce que je me suis dit, je vais me rapprocher de Mâcon. Et puis en fait, ça n'a pas duré très longtemps parce que j'ai passé le concours de capitaine, parce qu'on est les champions du monde des concours et des formations chez les pompiers. Donc je passe le concours de capitaine, que j'ai réussi du premier coup alors que je partais pour me prendre une belle veste, comme tout le monde. Et pas de poste non plus à Annemasse. Donc rebelote, la ville de Caen m'a appelé, m'a dit bah, on a vu que vous étiez sur la liste d'aptitude, on vous prend tout de suite. Donc je suis reparti à Caen, dans d'autres fonctions, j'ai pris la fonction de chef de centre avec 110 pompiers professionnels sous mes ordres, au centre-ville de Caen. Et puis comme ça j'ai poursuivi ma carrière et ensuite je suis venu à Limoges comme commandant de sapeurs-pompiers professionnels. Puis on m'a proposé une fonction de lieutenant-colonel à la direction départementale, à l'état-major, où j'y suis resté quelques années jusqu'à la fin de ma carrière en fait.
9: À quel moment, du coup, est née l'envie de créer les pompiers de l'urgence internationale ?
8: Ouais, c'est venu assez rapidement parce que lorsque j'étais à Caen, Pharmaciens sans frontières nous avait contactés en nous disant, voilà, c'était à l'époque de Ceaușescu, la révolution en Roumanie, et ils nous ont dit, voilà, on cherche des pompiers pour venir avec nous apporter des médicaments à la population à Bucarest. Bon, bah, j'ai dit, moi je suis partant. Puis j'ai deux collègues qui m'ont dit, bah, nous aussi. Donc on est parti à trois avec Pharmaciens sans frontières depuis Caen jusqu'à Bucarest. Et on a distribué des médicaments, on est allé voir des orphelinats qui étaient dans un état lamentable. On a vu cette aide humanitaire qu'il fallait apporter. On avait amené du chocolat pour les enfants, c'est la première fois qu'ils mangeaient du chocolat. Enfin, on a comme ça des histoires, des aventures humaines très, très, très fortes. Et c'est là que ça a commencé à travailler dans ma tête et je me suis dit... Mais si on faisait quelque chose de bénévole pour aller aider les populations en difficulté dans les autres pays, qui n'ont pas la chance de la France d'avoir un système de sécurité civile qui est quand même performant, faut dire ce qui est, avec du bon matériel, des bons équipements, des bonnes formations, et aider ces gens en leur donnant peut-être des moyens qui sont réformés en France, mais qui peuvent avoir une seconde vie. Donc c'est parti comme ça, en fait, de la Roumanie. Après, j'ai fait une mission au Tchad. Et ensuite, j'ai rejoint une première association qui n'était pas pompier d'urgence internationale et qui travaillait sur les tremblements de terre. Et j'ai mis le pied comme ça dans les tremblements de terre en Turquie en 1992 à Erzincan, dans l'est de la Turquie, où là, j'ai eu le virus complet, quoi. Et après, voilà, j'ai continué à travailler sur des missions humanitaires, notamment les catastrophes comme les tsunamis, les séismes, les typhons. C'est lorsque j'ai rejoint Pompiers sans frontières il y a quelques années, on a eu quelques divergences, en fait, faut dire ce qui est, avec Pompiers sans frontières. Et l'équipe qui m'avait suivi à Limoges m'a dit si tu lances quelque chose, on te suit. Et on laisse Pompiers sans frontières. Bon, moi, j'ai dit OK. Voilà. Donc, c'était en novembre 2004. J'ai déposé les statuts à la préfecture et on a créé la structure Pompiers d'urgence internationale. Au départ, on était quatre dans le conseil d'administration. On était une vingtaine de membres. Et maintenant, on est 10 dans le conseil d'administration et on est 266 membres avec différents agréments dont je pourrais vous parler.
9: Alors justement, aujourd'hui, depuis 2004, l'association a continué de grandir, continué de s'étoffer. Aujourd'hui, quelles sont concrètement vos missions ?
8: Les missions n'ont pas changé en fait. Notre cœur de métier, c'est porter secours aux victimes de catastrophes naturelles dans le monde entier, sauf les pays en guerre, puisque ça pose beaucoup trop de difficultés. Mais on peut être dans un soutien dans un pays voisin, par exemple, mais on ne va pas dans un pays en guerre, déjà pour des problèmes d'assurance, mais... C'est pas notre but, mais notre but c'est vraiment faire en fait notre cœur de métier de pompier, le faire bénévolement à l'étranger pour aider des populations qui sont victimes de catastrophes naturelles. Donc c'est vraiment notre cœur de métier, c'est notre priorité absolue de faire cela parce que le temps presse à chaque fois. Ensuite, on a une aide, on développe une aide logistique ou en formation pour des structures de secours à l'étranger qui n'ont pas de facilité pour avoir de la formation, avoir des véhicules, du matériel, parce que certains pays sont assez pauvres et n'ont pas forcément les budgets pour cela. Et le troisième volet, c'est qu'on développe la prévention des catastrophes naturelles. Donc on a mis au point, j'ai inventé il y a quelques années un simulateur de tremblement de terre qui a été renouvelé il y a quelques années au titre de l'innovation qui s'appelle maintenant le Sismotruck. Et on vit en fait une expérience sismique dans un véhicule avec de la réalité virtuelle, une plateforme qui fait bouger les personnes selon un séisme qui est programmé. Donc il y a 6 tremblements de terre de programmés et on fait de la prévention. Donc ça marche énormément bien. Il est sollicité quasiment toutes les semaines. Il va dans toute la France, notamment dans les zones sismiques.
9: Et une mission à l'international, pardon, comment ça se prépare ? Quelles sont les premières étapes quand vous êtes appelé ?
8: Alors en fait, on n'est pas appelé. C'est le pays qui est victime d'une catastrophe qui lance un appel à l'aide internationale. Donc c'est pour ça qu'il y a certains pays qui sont victimes de catastrophes qui ne demandent pas d'aide. ou qui refusent l'aide internationale pour diverses raisons. Donc s'il y a un appel à l'aide internationale, on y répond. Et comme on est une organisation non gouvernementale, on peut se permettre d'y répondre en toute liberté. On n'est pas tenu par le gouvernement français. C'est nous qui finançons 100% de la mission. Donc on déploie une mission, mais il faut que le pays fasse appel ou accepte l'aide internationale. Et ensuite, il y a toute une phase de préparation qui fait l'objet de tous nos entraînements, tous nos exercices de préparation et de la labellisation, le label des Nations Unies qui s'appelle INSARAG, qui dépend des Nations Unies à Genève, qui nous a été octroyé en 2010, et on est la première équipe française à l'avoir obtenu ici, à Limoges. Et on est toujours les premiers, et on s'appelle FRA01.
9: Justement, cette labellisation, vous êtes censé la renouveler en 2027. Ça se passe comment, c'est d'être renouvelé?
8: Alors, c'est tous les 5 ans, donc c'est ce qu'on a fait depuis 2010, sauf 2021, parce qu'il y avait le Covid, donc ça a décalé d'une année. Et on se prépare pour 2027, alors c'est souvent très complexe, parce que ça demande 2 ans de préparation. Avant l'échéance, et on doit démontrer à une dizaine d'experts internationaux, donc ça peut venir de tous les pays du monde, il peut y avoir un Chinois, un Allemand, un Australien, un Philippin, un Marocain, enfin un Allemand, peu importe, chacun dans sa spécialité, donc ça peut être la spécialité de recherche et de sauvetage, la spécialité de management opérationnel, la spécialité des chiens de recherche, la spécialité médicale. Donc on travaille dans tous ces modules et on doit présenter aux experts exactement ce que l'on ferait s'il y avait une mission réelle qui se produisait. Donc ça veut dire depuis la préalerte de l'équipe, et même encore avant, est-ce que tous les membres de l'équipe ont leur dossier à jour, les vaccins, les passeports, les formations, le maintien des acquis opérationnels, les drones, les robots, etc. Et puis on doit montrer par un scénario qu'on est capable de mobiliser du personnel. Il faut qu'on soit 40 à 42 sauveteurs. Et dans cette équipe, il doit y avoir une équipe de management opérationnel, de commandement, si vous voulez, une équipe médicale, 2 équipes de sauvetage et une équipe logistique. Ça, c'est la structure de base pour toutes les équipes internationales qui sont agréées, qui sont labellisées. Et pourquoi 2 équipes de sauvetage? Parce qu'on travaille pendant 10 jours, 24 heures sur 24. Donc une équipe au travail, une équipe au repos, et on se relaie tous les 5-6 heures en fonction des conditions météo.
7: Alors, vous avez quand même, de ce point de vue-là, une mission d'intérêt général qui est absolument capitale. Vous faites ça sous la forme associative. Alors que vous faites appel et vous êtes très professionnel dans vos interventions.
8: Oui.
7: Donc, est-ce que c'est pas un problème, justement, d'être en statut associatif, ou est-ce que ça permet d'avoir plus de souplesse que si vous interveniez? Alors, après, il y a une question de coût, effectivement. Mais voilà. Quel est l'intérêt de la forme associative dans ce cadre-là?
8: Depuis le début, on a toujours dit, on va monter une structure associative et on ne veut pas qu'il soit question d'argent. Donc c'est-à-dire que les personnes qui nous rejoignent, on le fait bénévolement. Nous, on prend en charge le transport, le rhabillement, le matériel, les équipements, etc. Mais ces personnes-là doivent apporter leur cœur, en fait, et leurs compétences de manière bénévole. Donc ça peut être un frein parce que souvent, et notamment en France, il y a souvent, entre guillemets, une mauvaise appréciation des associations. On dit, ouais, mais ce sont des associations, donc c'est des francs-tireurs, c'est des électrons libres, ce sont pas des professionnels. Alors que, oui, mais nous, on leur répond, mais écoutez, 2010, nous, première équipe à avoir le label INSARAG, avant les équipes gouvernementales de la sécurité civile française. Donc on peut dire, on n'est pas des rigolos, quoi. On a fait ça. On a l'agrément de sécurité civile pour le département de la Haute-Vienne. On est reconnu d'utilité publique. Donc on va chaque fois chercher des agréments pour dire, voilà, prenez-nous au sérieux, on n'est pas, des rigolos, quoi. On fait ça comme des pros, quoi. On fait ça comme des pros. Et parce que parmi nous, il y a aussi des pros, hein. Il y a des pompiers volontaires, des pompiers professionnels, et on fait ça comme des pros. On a toujours voulu faire ça comme des pros pour justement être bien considérés. Et ça commence à porter ses fruits, il n'y a pas longtemps. Au bout de 20 ans, quoi. Mais ça peut être un frein. Et après, il y a le frein financier, évidemment. Quand on est dans un service départemental d'incendie qui est financé par les impôts, on a des budgets conséquents que nous, on n'a pas. Mais le côté associatif, c'est qu'on a un petit peu la fibre pour aller chercher les budgets ou les subventions qui vont bien, ou on négocie du matériel, parce qu'on est très, très dur en négociation. Donc, on peut avoir récupéré, on a récupéré un scanner de recherche d'une société française que peu d'équipes en France ont, et ça nous a coûté 0. Voilà. C'est un peu le système D, voilà, on va dire.
9: Autre agrément que vous allez, enfin en tout cas évaluation que vous allez passer, c'est celle de l'OMS le mois prochain en juin.
8: Oui.
9: Ça consiste en quoi?
8: Alors l'OMS a demandé maintenant aux équipes qui faisaient du secours médical et qui prenaient en charge des patients, ils ont demandé, bah, c'est ce qu'on vient un peu de dire, ils ont demandé une démarche professionnelle. C'est-à-dire qu'on ne peut plus se permettre de partir à l'étranger, de monter une tente pour faire des soins et d'accueillir des blessés, de leur donner des médicaments, ça ils ne veulent plus. Donc ils nous ont dit, maintenant si vous voulez continuer de le faire, il faut que vous passiez un agrément. Donc je suis désolé, c'est de l'anglais, mais c'est Emergency Medical Team, donc une équipe d'urgence médicale. Donc nous on a choisi un niveau 1, parce que c'est le plus bas niveau, mais c'est déjà un gros morceau à avaler. Et on a pris la partie fixe, c'est-à-dire qu'on monte un hôpital de campagne ou une structure de soins. On doit être capable de la monter dans n'importe quel pays du monde, et on a recherché cet agrément toujours pour montrer que bah, on fera des soins médicaux, on distribuera des médicaments, mais selon une procédure officielle de l'OMS. Donc au mois de juin, à la mi-juin, il y a 5 experts européens qui vont venir nous évaluer, et c'est l'évaluation finale, parce qu'on a déjà eu en fin d'année dernière la pré-évaluation, parce que ça demande 3 ans de boulot, la pré-évaluation. Ils nous ont dit ok, vous êtes à 80% du but final. Maintenant, il reste 20%. Donc, vous avez jusqu'en juin 2026, mi-juin, pour prendre les informations supplémentaires, les compétences supplémentaires. Et on revient vous évaluer à la mi-juin, et ce sera à Châteauroux, sur le site du tir sportif là, des Jeux Olympiques, à Châteauroux, où ils vont venir une journée complète, enfin, 4 jours en entier, mais ils viennent une journée complète où ils vont visiter l'hôpital de campagne depuis la partie tri, en fait comme dans un hôpital, depuis les urgences on va dire, la salle de tri, jusqu'à l'accueil des patients, la partie isolement des patients s'il y en a qui sont contaminés, et après il y a le triage, les soins légers, les soins lourds, la pédiatrie, l'obstétrique, la morgue, on a une pharmacie et on a une structure de coordination pour travailler avec les autorités locales. Et on doit être capable d'organiser après des évacuations. Si on ne peut pas prendre en charge des patients qui sont trop lourds, on se coordonne avec les autorités locales pour évacuer. Et on doit avoir également la partie potabilisation de l'eau, être autonome en moyen de transmission, Internet, donc Starlink, Internet, etc.
9: Okay. Une dernière question avant de passer au premier interlude musical. Un rendez-vous plus proche, le week-end prochain, je crois.
8: C'est la semaine prochaine. La semaine prochaine, on a un rendez-vous particulier avec un projet européen qui s'appelle Be Prepared, donc être prêt, être préparé, ou je suis préparé par rapport à quoi ? Bah, par rapport au risque de catastrophe naturelle. Donc c'est très orienté sur les inondations et les incendies. Et on fait partie de ce consortium depuis plusieurs années maintenant, puisque c'est un appel à projet de la Commission européenne. Et on va présenter à Limoges, avec le consortium européen, ce projet, et notamment l'utilisation de la réalité virtuelle dans la préparation des populations face à un risque d'inondation. Donc les personnes qui voudront bien venir, c'est ouvert au public, pourront participer, tester ce dispositif, se retrouver par exemple dans une situation où ils vont vivre une inondation, dans un casque, mais c'est assez réaliste, et avec les précautions qu'ils peuvent prendre, ou les objets qui peuvent être à leur disposition pour peut-être se sauver, se protéger, ou protéger leur maison ou leur famille.
9: Et les informations sont à retrouver sur votre page Facebook ?
8: Oui, on va diffuser très prochainement une information sur la page Facebook de Pompiers d'urgence internationale, donc Facebook, et on fera également LinkedIn, pour avoir un QR code d'accès. Ce sera avec l'association APALS à Limoges, où on va présenter des conférences, faire une conférence, et le public pourra tester les équipements.
7: Alors pour la transition, on vous a choisi un groupe qui va vous rappeler votre activité non-stop. Le groupe s'appelle Catastrophe, et le titre en question s'appelle Sauvons-nous.

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2: Pour cette deuxième partie d'émission, on va partir aux Philippines avec votre, peut-être, je crois, la mission la plus récente, en tout cas en novembre 2025.
3: Oui, la mission d'urgence la plus récente, oui. Oui. Okay.
2: Quand l'équipe est arrivée du coup aux Philippines après le passage de ce typhon, qu'est-ce qu'elle découvre en premier ?
3: Alors, ça a été une mission un peu particulière, parce qu'au départ, on était parti en Indonésie pour un projet très important qu'on a avec l'université de Depok à Jakarta, qui va consister à former 1 700 000 agents de sécurité sur la prévention des tremblements de terre, parce qu'ils s'attendent. Ils nous ont expliqué ça. En fait, les scientifiques de l'université ont expliqué qu'il y avait un cycle, en fait, de tremblements de terre qui se produisaient tous les 200-220 ans, et ils ont dépassé cette période de 220 ans. Donc ils s'attendent à ce qu'ils appellent le méga

0: crust, le méga tremblement de terre. Mais quand ils parlent d'un méga tremblement de terre, ils s'attendent à une magnitude de 9 à 9,5 sur l'échelle de Richter, ce qui est considérable. Un tsunami de 30 mètres de haut. Enfin, ils ont déjà des traces historiques de ce qui s'est passé. Donc, ils ont vraiment des informations précises et ils ont très peur. Et ils nous ont dit, on prend ça très au sérieux et on a besoin de former ces personnels-là pour qu'ils puissent encadrer la population, les évacuations et éviter que ce soit une hécatombe, parce qu'il va y avoir plusieurs tsunamis, il va y avoir des points chauds, ça va être très compliqué. Et quand on était en Indonésie, donc on a fait le lancement en fait de cette opération, et au même moment s'est produit le typhon aux Philippines. Et on s'est dit, plutôt que de rentrer directement à Limoges, si on faisait un petit crochet par les Philippines, pour aller aider nos collègues, parce qu'on a un accord de coopération avec les Philippines, et on a un bureau de pompiers d'urgence internationale à Manille. Et donc, on a fait une petite déviation en fait. Donc on a refait un périple assez fatigant, mais on est arrivé à Tacloban. Et à Tacloban, la police de Tacloban était là pour nous accueillir et nous transporter directement avec un véhicule jusque dans le sud des Philippines qui avait été touché par le typhon. Et là, quand on est arrivé, c'est un peu comme d'habitude, malheureusement, c'est que le typhon avait complètement balayé une zone qui était déjà assez pauvre. Donc les habitations ont volé en éclats. Il n'y avait plus d'eau potable, plus de nourriture, plus de vêtements pour certains. Donc on a mis en place très rapidement déjà l'eau potable parce que l'eau est quand même une priorité. On peut arriver à se passer de manger, mais se passer de boire, on ne tient pas longtemps. Donc on avait avec nous fait partir de Limoges une autre équipe avec des équipements de purification d'eau. Donc on s'est rejoint sur place et on a mis en place des systèmes de distribution d'eau potable mobiles en quelque sorte, quoi. Parce qu'il faut savoir qu'aux Philippines, quand il y a une alerte comme ça, ils avaient été avertis de l'arrivée du typhon, hein, parce que c'est pas comme un tremblement de terre, il y a plusieurs jours à l'avance, ils le connaissent. Donc ils avaient évacué la population et ils avaient mis dans des centres d'évacuation qui sont un peu comme des gymnases mais sans mur, quoi. Il y a que le toit. Donc c'était assez rudimentaire. On a mis en place donc l'unité de purification et on a distribué de l'eau potable comme ça pendant des jours et des jours. On en a profité aussi avec la police pour aller acheter nous-mêmes, on avait un petit peu d'argent à Tacloban, de l'aide alimentaire. Donc on les a laissé choisir, donc c'était principalement du riz, il y avait par exemple du poisson en boîte, il y avait des sucreries pour les gamins, il y avait quelques jouets, quelques petites bricoles comme ça pour les enfants parce qu'ils étaient assez traumatisés. Et on a comme ça constitué avec l'aide de la police, et là il y a eu une solidarité extraordinaire avec les mairies, avec la police de Tacloban qui s'est mobilisée. Ils ont fait venir toutes les jeunes recrues, ils nous ont prêté les camions, on a transporté toute l'aide comme ça en pleine nuit depuis Tacloban jusqu'au lieu de la catastrophe, et on a distribué directement de l'aide alimentaire aux familles. Et on s'est déplacé dans plusieurs villages comme ça, où à chaque fois on faisait eau potable, aide alimentaire, on faisait de l'expertise bâtimentaire en quelque sorte pour voir les maisons qui pouvaient être réhabilitées ou consolidées ou celles qu'il fallait complètement détruire. Pour être franc, il n'y avait pas beaucoup qui pouvaient être réhabilitées. Parce qu'il y a eu des coulées de boue, il y a eu vraiment un phénomène énorme. Et puis on a terminé dans un dernier village où là ça nous a assez frappé parce que la population s'était réfugiée dans l'école, sous des seuls bâtiments en dur, sauf que le toit de l'école s'est envolé et il y avait un peu comme un phénomène de tornade. Et il y a un bébé qui a été retenu au dernier moment par sa mère parce qu'il allait partir avec le typhon. Et effectivement, quand on a vu le toit de l'école, quand on a vu tout, on s'est dit c'est pas possible, quoi. Donc on a promis qu'on acheminerait de l'aide pour rebâtir le toit de l'école, pour qu'ils aient une structure en dur, si jamais un autre typhon se produisait, et il y a forte chance que ça se reproduise malheureusement, parce que les Philippines, comme l'Indonésie, sont dans le top 5 des pays soumis aux catastrophes, que ce soit les tremblements de terre, les volcans, la sécheresse. Et maintenant, il n'y a pas très longtemps, ils nous ont contactés, ils ont des feux de forêt sur certaines îles au large des Philippines, au large de Giwan, où on est allé pour un précédent typhon. Et donc, ils ont demandé de l'aide pour aller les former, les équiper, parce que pour eux, c'est complètement nouveau. Ils n'ont aucune connaissance de ce phénomène.
1: J'imagine qu'il y a souvent aussi peut-être le problème de la barrière de la langue. Comment on le surmonte aussi quand on est sur le terrain?
0: Oui. Alors, on n'est pas très fort en anglais. Bon, on fait des progrès, hein, on essaie de s'améliorer. Mais la langue internationale, c'est l'anglais. Bon, certaines zones, c'est l'espagnol. Mais on parle un minimum anglais, on va dire. mais on arrive toujours à se faire comprendre. Et puis si vraiment la langue ne marche plus, le papier, le crayon, le dessin, et on arrive à se faire comprendre. Bon, il faut parler un minimum anglais, ouais. c'est le prérequis.
1: Vous êtes rarement le seul groupe de sauveteurs sur place, si je peux utiliser le mot de sauveteur. Comment vous vous organisez justement avec les autres groupes internationaux qui peuvent être déjà sur place ou venir seulement vous prêter main forte?
0: Aux Philippines, on était les premiers et les seuls arrivés sur la zone de la catastrophe. Il n'y avait pas d'autres équipes internationales parce qu'on est intervenu dans le cadre d'un accord bilatéral qu'on a avec les Philippins, puisqu'on a un bureau sur place. Après, quand il y a d'autres équipes internationales, tout dépend si ces équipes sont classifiées, comme on disait tout à l'heure, là, labellisées par l'ONU ou pas. Quand elles sont labellisées, c'est beaucoup plus facile pour nous parce qu'on peut avoir confiance en elles. On va parler, entre guillemets, le même langage. C'est-à-dire que, par exemple, la structure dont je vous ai parlé, la coordination opérationnelle, le médecin, l'équipe de sauvetage, la logistique, ils ont la même organisation. Les effectifs peuvent être un peu différents parce qu'il y a des équipes plus importantes. On parle d'équipes lourdes à 80 sauveteurs. Nous, on est une équipe médium à 40, mais on a le même langage, la même méthodologie quasiment. Et surtout quand on fait par exemple une évaluation bâtimentaire sur un tremblement de terre, quand on fait la première évaluation qui est très importante parce qu'elle va définir pour l'ONU la priorité d'intervention. Alors c'est de la situation de catastrophe, donc c'est un peu dur ce que je vais dire, mais quand on fait une évaluation des bâtiments, comme si on était ici dans la rue, on va faire bâtiment par bâtiment et les choses sont très simples. C'est est-ce qu'il y a des victimes vivantes ensevelies, confirmées ou non? Donc oui ou non. S'il y a des victimes confirmées vivantes, est-ce qu'il faut moins de 12 heures ou plus de 12 heures pour l'extraire de la zone où elle est ensevelie? Et en fonction de ça, vous avez A, B, C, D. A, c'est la priorité parce que les victimes vivantes sont confirmées et on sait qu'en moins de 12 heures, on va la dégager, donc elle aura des chances de survie maximum. Et après, c'est B, C ou D. Et en D, bien sûr, c'est les derniers bâtiments. Donc si malheureusement la victime est ensevelie, qu'elle est inconsciente, qu'elle ne peut pas répondre à nos appels, qu'elle ne peut pas se manifester, elle ne va pas passer en priorité. Voilà. Mais c'est en situation de catastrophe. Quand on a des centaines et des centaines d'immeubles, on est obligé de faire comme ça parce que si on se jette sur le premier bâtiment venu, on peut, je ne sais pas, on travaille sur un immeuble de bureau, en fonction de l'heure du séisme, il n'y a personne dans le bureau, quoi. Ou alors si on travaille sur une maison où on n'entend rien, mais peut-être qu'il n'y a pas de victime, peut-être que les personnes étaient sorties avant ou étaient absentes de leur domicile. Enfin, voilà, donc c'est des critères comme ça qui sont utilisés. Et quand on travaille avec des équipes qui sont classifiées, on parle le même langage. Donc on peut, nous, commencer un travail sur un immeuble et le relais peut être pris par une autre équipe, classifiée aussi, parce qu'on a confiance, on sait qu'on peut leur passer le flambeau et on continue, quoi.
1: Quand vous repartez de ce type d'endroit, est-ce que vous avez l'impression d'en avoir assez fait ou on a toujours envie d'en faire plus?
0: On a toujours envie d'en faire plus. Et souvent où on est un peu traumatisé nous aussi, c'est quand les autorités locales décident de stopper les secours. Parce que il y a certains pays qui poussent la date limite le plus loin possible, et d'autres pays sont assez pressés de mettre fin aux opérations, surtout qu'il y a des équipes étrangères. Il y a certains pays maintenant qui acceptent difficilement des équipes étrangères. Hein. Bon, quand on est présent sur place, on essaie toujours de négocier, quoi. Donc il y a une partie statistique qui est tenue. Hein. Donc quand on était en Turquie, par exemple, à Karamanmaraş, on a sauvé des victimes vivantes immédiatement. On en a sauvé sur les premiers jours. Et après, forcément, ça diminue. Après, vous sortez plus que des personnes décédées, vous ne trouvez plus personne. Donc, et là, les autorités locales commencent à se dire, bon, ça sent la fin. Et parfois, elles sont pressées de mettre fin. Et nous, on en essaie de repousser. Oui, mais il y a peut-être encore des blessés dans certains villages. Il faut peut-être qu'on aille sur place. On essaie toujours de repousser parce que il y a toujours une sensation d'inachevé. Mais nous, on essaye de contrecarrer ça en continuant de collaborer avec les pays dans lesquels on est intervenu. Donc, par exemple, on est intervenu à Beyrouth pour l'explosion dans le port de Beyrouth. On a tissé des liens avec les pompiers de Beyrouth et la défense civile de Beyrouth avec les pompiers. Et ce matin, on a envoyé un conteneur de Limoges à Beyrouth qui sera pris en charge par les pompiers sur place pour aider la population et les pompiers.
1: Vous avez parlé de la Turquie, on va développer plus tard en troisième partie d'émission.
0: Oui.
1: Je reviens aux Philippines, à ces typhons. Le fait d'aller sur place, d'aider les populations, est-ce que ça vous permet aussi d'avoir un autre regard sur peut-être le changement climatique qui peut impacter ce genre d'événement?
0: Oui. On en parle très souvent, mais ça fait déjà plusieurs années qu'on en parle. On dit que nous, au départ, on était plutôt spécialisés sur les tremblements de terre, mais qu'on a vu apparaître par la suite. On a commencé par des inondations, on a vu des cyclones, des typhons, Et on a vu surtout la montée en puissance de ces phénomènes. Parce qu'avant, bon, c'était assez progressif. Un typhon, on est prévenu, ou un cyclone, on est prévenu plusieurs jours à l'avance. On reçoit des alertes sur nos smartphones. On sait, parce qu'on a un site dédié pour ça. On est identifié, on connaît la procédure. Et ça a monté en puissance, on va dire, de manière normale. Là maintenant, en moins de 24 heures, vous avez un typhon qui peut passer d'un niveau 2 à un niveau 5 en 24 heures. Quoi. Et ça, c'est du jamais vu. Et quand on en parle, les gens nous disent oui, enfin bon. Là, ils commencent peut-être à réaliser qu'il y a des choses qui se produisent. On intervient au Pérou pour des feux de forêt au Pérou, dans le Machu Picchu. Et les pompiers sont complètement démunis. Quoi. Parce que alors déjà, il n'y a pas de route. Donc ils font tout à pied. Donc on leur a donné des drones, on leur a donné du matériel de lutte contre les feux de forêt. Ils ont un terrain qui est accidenté. Ils sont à 3-4 000 mètres d'altitude. Donc tout ça, c'est nouveau. Et quand on fait des conférences ou des présentations, un peu comme aujourd'hui, j'en profite pour en parler, pour dire ça commence, ça vient. Et que tôt ou tard, il faut le dire, à Limoges, ça arrivera aussi. Il ne faut pas penser qu'on est complètement préservé de tout ça. Donc il faut prendre des précautions. Je ne veux pas être alarmiste, mais il faut prendre des précautions, il faut faire attention. Regardez quand il y a des orages à Limoges, parfois ils ont une puissance, une violence qu'on n'imagine pas. Hein. Ils tombent des seaux d'eau en quelques minutes. Là, c'est... Voilà, et tout ça, il faut le prendre en compte. Moi, je vous ai cité le Pérou, mais je pourrais vous citer l'Indonésie, je pourrais vous citer les Philippines aussi.
1: Je crois que c'est l'heure du deuxième interlude musical.
2: Oui, avec un morceau d'actualité, un morceau qui est coproduit par les Anglais de Massive Attack et l'Américaine Tom Waits. Et le titre en anglais, c'est Boots on the Ground. C'est un sujet avec la guerre qui est complètement dans l'actualité.

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1: Voilà, c'était Massive Attack et Tom Waits, Boots on the Ground, et on est toujours dans Entre nous avec Philippe Besson, fondateur et président de Pompiers de l'Urgence Internationale, au micro de Lucie Alix.
2: Pour cette dernière partie d'émission, on revient du coup en Turquie, en février 2023, après les deux séismes majeurs.
3: Oui.
2: J'aimerais savoir déjà comment vous avez vécu cette intervention.
3: Alors, on l'a vécu de manière un peu particulière, parce que déjà, on a pu faire la mission en entier, complètement. Et on était assez satisfaits parce que tout ce qu'on a l'habitude de faire en entraînement, on l'a mis en œuvre. Donc là, déjà, on s'est dit, bon, on n'a pas faux. Quand on s'entraîne, on est dans les bons objectifs. Ensuite, on a pu sauver deux victimes vivantes des décombres au centre-ville de Karaman de Marache. Et le troisième volet, c'est que ça s'est produit en pleine nuit. Donc on a reçu une alerte immédiate sur nos téléphones et on a un tissu maintenant de relations internationales qui est extrêmement développé. Et donc on a reçu en fait en direct, moi j'ai reçu par WhatsApp un message d'un Turc que je connais très bien d'une équipe de secours, qui m'a dit « viens ». Il m'a pas dit grand chose, il m'a dit « viens, venez, on a besoin de vous ». Donc pour que des Turcs disent ça, on s'est dit « oula, c'est du lourd, c'est du sérieux ». Et effectivement, donc on a tout de suite lancé l'alerte comme on fait d'habitude. On a préparé l'équipe ici à Limoges, on a chargé le matériel, on est parti avec une partie du matériel avec nous, et on a une autre partie du matériel qui est partie avec un organisme avec lequel on travaille qui s'appelle Bioport, qui est à Lyon, qui nous a fait le transport du matériel parce qu'on a des équipements un peu particuliers, des groupes électrogènes, des batteries, donc ça peut partir qu'en avion cargo, qu'en fret. Et on avait une relation amicale avec quelqu'un qui est en Turquie, que mon épouse en fait avait lancé dans le domaine du voyage il y a quelques années avec une agence de voyage en Turquie. Et on l'a appelé, on lui a dit qu'on intervenait en Turquie à Karaman de Marache parce qu'il y avait eu un séisme à Karaman de Marache et un autre à Gaziantep à quelques heures d'intervalle, et deux séismes majeurs vraiment très puissants. Il faut savoir qu'on était en plein hiver, on était intervenu en pleine tempête de neige par moins 15 degrés, donc des conditions extrêmes. Et par cette relation qu'on avait avec Serhat, c'est son prénom, lui a tout organisé. Il nous a dit, vous allez partir de Limoges, donc vous prenez un avion, vous arrivez à Ankara, je serai là avec un bus, un camion, je vous emmène à Karaman de Marache. Donc pour nous c'était royal, parce qu'on est venu avec des chiens, du matériel, on s'est posé à Ankara, il s'est arrangé pour qu'on puisse passer la douane sans difficulté, on a passé les chiens, le matériel, on a tout chargé dans le véhicule et on est parti par la route d'Ankara jusqu'à Karaman de Marache. En pleine tempête de neige, en pleine nuit, et arrivé sur place, on a fait ce qu'on a l'habitude de faire. Donc, on a pris contact avec les autorités locales. Donc là, c'était un peu particulier, et on a été tous un peu surpris. D'habitude, on rencontre l'autorité locale chargée de l'urgence, un peu comme si on rencontrait le préfet qui coordonne les secours, et il est censé nous faire un état des lieux, un bilan, nous dire où est-ce qu'il a besoin de nous, etc. Et là, en fait, je me suis présenté, je dis voilà, toutes nos condoléances pour ces catastrophes. Le speech un peu habituel pour l'entrée en matière. Et il m'a dit, t'es disponible? Je dis, oui, tu veux pas? Non, je dis, on est là pour vous aider. Donc, ok, tu pars. Donc il m'a dit, je te mets une escorte de police. Il m'a dit ça en anglais. Il m'a dit, je te donne une escorte de police. Tu pars avec ton équipe, vous allez au centre-ville de Karaman de Marache, il y a des vies à sauver. Ok. Donc on est parti avec toute l'équipe au centre-ville avec une escorte de police, parce qu'il y avait un trafic pas possible, c'était vraiment une catastrophe majeure, tout était par terre. Et on est arrivé au centre-ville, on a déchargé notre matériel, on a installé notre petite base opérationnelle, on s'est mis en relation avec la police turque qui nous a fait un cordon de sécurité. Et là, on a commencé à travailler. Et là, très rapidement, les chiens ont marqué. Mais alors, très vite. Et on avait une sollicitation considérable de la population. J'ai mon frère au téléphone, il est sous les décombres de cet immeuble-là. Moi, j'entends un bébé qui crie de l'autre côté. Il faut qu'on ait de la méthode parce que sinon, on ne va jamais y arriver. Et donc, on a pris d'abord la décision de travailler sur un immeuble qui était un immeuble de 10-12 étages qui en faisait plus que 4, qui était complètement incliné à 45 degrés. Et là, quand on a passé les chiens, le chien a marqué. Donc, si le chien marque, c'est qu'il y a une victime vivante. Donc on s'est dit, banco, on fonce. Donc, on est monté dans l'immeuble qui était incliné, avec les risques de réplique. Donc, c'était extrêmement dangereux. Et là, on a trouvé une première scène un peu difficile pour les équipes. Mais on n'a pas le temps d'y réfléchir. C'est qu'il y avait une dame qui était décédée, et juste à côté, qui l'a protégé en quelque sorte, il y avait une jeune fille de 16 ans, vivante. Donc on a, l'équipe médicale a mis en place tout ce qu'il fallait pour la stabiliser, pour qu'on puisse la dégager tranquillement, on va dire, pour qu'elle puisse survivre, hein, en quelque sorte. Mais en fait, c'est le corps de sa tante, on a su après que c'était sa tante, c'est le corps de sa tante qui l'a protégée, qui lui a sauvé la vie. On l'a dégagée, et puis bon, on a pris des méthodes peu orthodoxes, hein, on a pris une grue, un filin, on a mis notre barquette de sauvetage, on a conditionné la victime dedans, et puis on l'a évacuée comme ça, on l'a confiée au secours turc, qui se sont fait un plaisir, il était très heureux de la récupérer et de l'emmener vers l'hôpital. Et donc après, on a continué de travailler dans plusieurs immeubles. Ce qui était impressionnant, c'est que des immeubles de 10-12 étages, donc on sait qu'ils faisaient 10-12 étages parce que dans le poste de commandement qu'on avait installé sur un terrain qu'on avait demandé d'utiliser, on est allé sur Google Earth et on a regardé en fait comment était l'immeuble avant le tremblement de terre. Et on s'est dit, oulala, donc un immeuble de 10 étages qui fait plus que 4 mètres de haut, ça va être compliqué. Il y avait beaucoup d'effondrements qu'on appelle en millefeuille, c'est-à-dire que l'immeuble s'est effondré sur lui-même. Ça fait comme le gâteau, le millefeuille. Donc ça fait une multicouche comme ça, où les chances de survie sont quand même assez réduites dans ces cas-là. Et on a travaillé comme ça sur plusieurs immeubles, on a fait travailler les chiens, on a été jusqu'à l'épuisement de tout le monde pendant des jours et des jours. Et on a travaillé sur un deuxième immeuble où une équipe turque nous a dit « il nous semble qu'il y a une victime, mais on n'est pas sûr. » Bon, donc là, on a, pareil, repassé les chiens. Et effectivement, le chien a marqué. Donc, il y avait une victime vivante qu'on a localisée alors, sous une dalle complètement inclinée, dans une espèce de boutique, pareil, avec un immeuble au-dessus qui était effondré. Et on voyait que le bras pendre de la dame, une dame de une soixantaine d'années. Donc, on a mis en place toute la sécurité. On a fait un étaiement... C'est-à-dire on a soutenu en fait la dalle de manière provisoire, on va dire, parce qu'il n'y avait pas de bois pour faire des étaiements. On s'est débrouillé, on a médicalisé la victime, puis on a commencé à la dégager. On a mis pour les deux victimes, pour chaque victime, on a mis entre 8 et 10 heures pour les dégager. Mais on était super heureux parce qu'on a sauvé deux vies là en moins de 24 heures dans des immeubles qui étaient vraiment délabrés. Et voilà. Et on a continué ça pendant des jours, dans d'autres quartiers de Caraman-de-Marache. Et après, on s'est éloigné à la demande des autorités locales. On s'est éloigné du centre-ville pour aller porter secours à des blessés qui étaient à l'extérieur de la ville. Mais c'était surtout le centre-ville de Caraman-de-Marache. On a vu des mosquées effondrées, des immeubles complètement effondrés. Et curieusement, des immeubles intacts, quasiment. Et à côté, un immeuble complètement effondré. Tout le centre-ville était comme ça. Donc c'était une mission difficile. Les conditions étaient quand même extrêmes avec la météo, c'était très très dur. Le matériel gelé à l'intérieur comme à l'extérieur. Parce qu'on travaille, on est sous des tentes, hein, on n'est pas sous des abris en dur. Et ça gelait à l'intérieur et à l'extérieur, les batteries gelées, tout le matériel gelé, les hommes gelés. Et puis, on faisait un briefing tous les jours, on essayait de faire un débriefing tous les soirs entre nous à chaque rotation d'équipe pour voir si le moral était bon. Parce que ça a été, il y a eu des scènes assez difficiles. Assez difficiles.
2: Justement, ces missions extrêmes, je suppose fortement qu'elles repartent avec vous en France. Comment vous gérez l'après-mission et les effets psychologiques qu'elles peuvent avoir?
3: Alors, en règle générale, on fait un débriefing sur place. Donc, on essaye de toujours être en contact de l'équipe. On essaye de voir ceux qui vont bien, ceux qui vont moins bien, ceux qui ont des soucis, ceux qui sont malades, parce que ça peut être un problème. En Turquie, c'était un problème. La population était tellement gentille avec nous qu'ils ont offert de la soupe et des aliments à l'équipe. Donc, les gars n'ont pas osé dire non. Et puis, il y en a un qui a commencé à être malade. Gastro, le deuxième gastro, le troisième gastro. Et on avait comme ça, ça commençait à s'empirer, quoi. Donc, heureusement, le médecin a pu stabiliser tout ça. Mais ça commençait à être compliqué, parce que ça veut dire qu'on perdait une équipe de secours. Et on n'avait plus qu'une sur les deux. Donc, ça posait problème. Donc, c'était moi qui étais le team leader. J'ai dû remettre un peu les choses en place. Malgré tout, là, on dit, écoutez, les gars, là, on n'est pas en entraînement. C'est du réel. Faites attention. Il faut faire vraiment très attention à ce que vous mangez. Prenez du repos. Reposez-vous. Hydratez-vous. C'est très important de faire tout cela. Donc, on a dû recadrer un peu les choses, mais ça a été une mission difficile avec ce soutien psychologique qu'on fait d'abord entre nous. Bon, je dis psychologique, mais c'est plutôt une discussion entre nous pour voir qui va bien. Et ensuite, au retour de mission, maintenant, il y a un débriefing avec un psychologue et un spécialiste systématique parce que c'est trop compliqué. Il y a des personnes qui le vivent plus ou moins bien parce qu'on a des personnes expérimentées qui interviennent. et d'autres qui ne sont pas... ça peut être parfois la première mission. Donc pour une première mission, arriver à Karaman-Maraş dans un tremblement de terre majeur avec des milliers de morts ou de blessés, c'est pas forcément évident à gérer, quoi.
2: Selon vous, est-ce que le grand public connaît assez justement ce travail d'urgence et le travail que vous donnez bénévolement ?
3: Non, pas encore assez. On a encore des personnes, bon, peut-être qu'elles vivent dans une grotte, je sais pas, mais il y a encore des personnes qui nous disent « Ah ben, je savais pas qu'il y avait une équipe comme vous à Limoges ». Pourtant, on essaye de faire un maximum de communication, hein, que ce soit sur les réseaux sociaux. On fait là, par exemple, pour le MT, enfin l'hôpital de campagne, on va faire un club de la presse là le 26 mai. On essaie toujours de d'utiliser les réseaux sociaux. On fait des vidéos, on communique sur tout ce qu'on peut faire. Mais il y a encore des personnes qui ignorent qu'on existe. Et, alors, on développe la com au maximum, mais ça suffit pas, apparemment.
2: Dernière question. J'ai encore un peu de temps. Après toutes ces années et toutes les catastrophes que vous avez couvertes, comment est-ce qu'on continue à avoir de l'espoir et justement on continue à avoir, pardon pour le mot, mais la niaque d'y aller ?
3: Ah, c'est une question difficile. Je pense que c'est dans nos gènes. Donc c'est ce que je dis souvent, on a 266 membres actifs et bienfaiteurs. Et on a des personnes de l'ensemble de la France, voire même de l'étranger, puisqu'on a même un Belge qui est avec nous. On a des gens qui viennent, par exemple, de Nice, qui vont venir 48 heures ici à Limoges s'entraîner pour dormir sous la tente, ne pas dormir quasiment, travailler 48 heures d'affilée dans des conditions difficiles, sous la pluie, dans le froid, sous la chaleur. Et ben, ils sont contents. Donc je pense que, et moi aussi, donc je pense que c'est dans nos gènes, on a ça dans notre sang, d'aider les autres, et tout ce qu'on peut faire, on essaye de le faire, on essaye de le faire jusqu'au bout. Et ça, c'est ce qui est reconnu aussi par les autorités internationales, c'est qu'on ne s'arrête pas au premier obstacle. Donc si un mur a percé, on va le percer. Si on n'a pas ce qu'il faut pour percer, ben, on prendra une pierre, on va le casser, on ira jusqu'au bout, parce qu'on sait qu'il y a des vies à sauver, qu'il y a des personnes qui ont besoin d'aide. Des adultes comme des enfants, et il faut qu'on les aide parce qu'ils n'ont pas forcément les mêmes avantages que nous ici en France. C'est compliqué dans certains pays, faut pour des raisons financières, pour des raisons d'organisation, pour des raisons politiques, peu importe, mais c'est pas forcément évident pour eux, et on est là pour les aider, et tout le monde a la niaque.
1: Merci Philippe Besson d'être venu au micro des radios associatives du Limousin, et merci de nous avoir donné une belle leçon d'humanité. À bientôt.
3: Merci, à bientôt.
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6: Le cinéma sur Kaolin, direction les salles obscures, et on commence aujourd'hui avec les séances qui vous seront proposées en ce samedi 23 mai par le cinéma Arévi de Saint-Thierry. Première séance du jour à 15h30, vous retrouverez Elfie et les Super Elfkins. À 16h, le film Michael, le biopic sur Michael, vous sera proposé. Deux films vous seront ensuite proposés à 18h30, le biopic de Vivaldi et moi en version originale sous-titrée, mais également la comédie Pour le plaisir. Ce soir à 21h, vous retrouverez deux films avec C'est quoi l'amour, mais également Le diable s'habille en Prada 2, un film dans lequel Miranda, Andy, Emily et Nigel replongent dans l'univers impitoyable et glamour du magazine Runway et des rues new-yorkaises où l'élégance est une arme redoutable.
7: Runway. Ce n'est pas seulement un magazine. C'est une icône mondiale, une route sinueuse qui nous réunit à nouveau.
8: Bonjour.
7: Tiens, tiens, regardez un peu ce que l'armée du salut nous ramène.
8: Pardon. Qui est-ce ? Vous la connaissez ? Je la connais ?
9: Je suis Andy Sachs. Andrea.
7: C'était l'une de vos Émilie.
8: Une de mes quoi ?

0: Non, mais c'est une hallucination.
1: Ça va, Émilie?
2: Vous la connaissez aussi?
0: On travaillait à Runway au même moment, Miranda.
2: Vraiment? Mais où étais-je?

0: Tu veux commencer par quoi ?
1: Je suis la nouvelle rédac-chef de Runway.
0: Non, c'est pas vrai.
2: Si, et on en est tous ravis.
0: C'est drôle, je trouve que tu as changé. Tu as beaucoup plus confiance en toi. En revanche, tes sourcils n'ont pas changé.
3: Direction maintenant le ciné-bourse de Saint-Junien pour vous parler des séances de ce samedi 23. À 15h, vous retrouverez Elfie et les Super Zelfkins. À 18h, vous retrouverez Sorda en version originale sous-titrée. Et Le Diable s'habille en Prada vous sera proposé à 20h30. Un autre film vous sera proposé trois fois dans la journée à 15h, 17h30 et 20h30. Il s'agit du film Star Wars The Mandalorian and Grogu sur lequel nous allons revenir tout de suite. Un film d'action, science-fiction américain de John Favreau avec Pedro Pascal ou encore Brendan Wayne, la chute du maléfique Empire Galactique a précipité la dispersion des seigneurs de guerre impériaux à travers la galaxie pour protéger tout ce pour quoi la rébellion s'est battue. La jeune nouvelle république décide de faire appel au légendaire chasseur de primes Mandalorian Din Djarin, Pedro Pascal, et son jeune acolyte et apprenti Grogu.
4: Nous connaissons tous les légendes du chasseur de primes Mandalorian et de l'enfant.
5: Je ne traque que des criminels de guerre impériaux. On va tous les éliminer les uns après les autres.
4: Il ne s'agit pas de vengeance. Il s'agit de prévenir une guerre de plus.
5: Avant d'affronter un danger, vérifie ton armure.
4: Il faut protéger ce que la rébellion défend depuis toujours.
6: Bonne chance. Tu vas en avoir besoin.
5: Arrête.
7: Oh, l'horrible méchant bébé.
5: Attache-toi.
4: Il leur faut un professionnel.
5: Accroche-toi.
4: Que lui arriverait-il si vous n'étiez plus là pour le protéger ?
5: Tout va bien ? Derrière toi. Allez, monte.
8: Mandalorian, tu vas souffrir. Ensuite, ce sera son tour.
6: Vous êtes des monstres.
5: Les anciens veillent sur les jeunes. Avant que les jeunes... ne veillent sur les anciens. L'heure est venue.
6: Tu as peur. Tu devrais.
7: Bien joué, bébé.
5: Telle est la voix.
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13: Bonsoir à tous. Le doublé pour l'Union Bordeaux-Bègles. Les rugbymen girondins ont remporté leur deuxième Champions Cup de suite cet après-midi à Bilbao. Victoire 41 à 19 contre les Irlandais du Leinster grâce à 5 essais dont un doublé de l'ailier Louis Bielbiaré. C'est la 6e fois consécutive qu'un club français remporte la Coupe d'Europe après les titres de Toulouse en 2021 et 2024 et de La Rochelle en 2022 et 2023. Dans l'actualité judiciaire, 25 ans de réclusion criminelle contre Guillaume Bucci. Le verdict est tombé aujourd'hui dans l'affaire dite des viols de Manosque. Il a été reconnu coupable de viols aggravés et d'actes de barbarie sur son ex-compagne. Lors de son procès, il avait reconnu plusieurs actes violents, dont des relations sexuelles imposées auprès de centaines d'hommes, des viols ou encore de la zoophilie. La Française, mise en cause pour l'abandon de ses deux enfants de 4 et 5 ans au Portugal, ainsi que son compagnon, ont été placés en détention provisoire. La justice portugaise a indiqué ce matin que le couple était accusé de deux crimes de mise en danger ou d'abandon. L'homme est par ailleurs accusé de coups et blessures aggravées. Les enfants sont sains et saufs, placés en famille d'accueil. L'actualité, c'est aussi le conflit au Moyen-Orient et cette question. Les États-Unis et l'Iran vont-ils prolonger le cessez-le-feu ? Selon les médias américains, les médiateurs estiment qu'un accord est proche. Ils prévoiraient la prolongation du cessez-le-feu de 60 jours, une réouverture progressive du détroit d'Ormuz, des discussions sur le stock nucléaire iranien et un assouplissement des sanctions américaines. Selon le média Axios, Donald Trump hésiterait et devrait prendre une une décision demain. Au Moyen-Orient encore, le ministre de la Sécurité nationale israélien Itamar Ben-Gvir interdit de territoire français. Décision du Quai d'Orsay, elle fait suite à la publication par ce ministre d'une vidéo le mettant en scène devant des activistes de la flottille pour Gaza, parmi lesquels des Français présentés agenouillés et mains liées après leur interpellation. Et puis clap de fin pour le Festival de Cannes ce soir sur la Croisette, début de la cérémonie de clôture à 20h15. Le jury remettra ses prix dans la soirée après 10 jours de compétition. Bonne soirée à tous.
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1: Un super-héros qui casse des briques, c'est ce que nous propose le jeu du jour. Une nouvelle aventure pour Batman, plus précisément pour Lego Batman. Depuis une vingtaine d'années, les jeux Lego connaissent un vrai succès avec des univers variés, allant de Star Wars à Harry Potter en passant par Le Seigneur des Anneaux. Batman a déjà eu droit à un traitement dans l'univers Lego avec 3 jeux et désormais un 4e, Lego Batman, l'héritage du Chevalier Noir, qui vient de sortir cette semaine. Peut-être l'aventure ultime de l'homme chauve-souris. Le jeu a l'ambition de faire vivre aux joueurs les plus grands moments des film Batman, de la version incarnée par Michael Keaton à la fin des années 80 jusqu'à celle de Robert Pattinson dans le film sorti il y a 4 ans, en passant par la version de Christian Bale. Le jeu est une lettre d'amour aux aventures de Batman sur grand écran, et si vous êtes fan des films, vous retrouverez les moments les plus cultes mais à la sauce Lego, c'est-à-dire avec l'humour qui caractérise la série de jeux. Ici on ne se prend pas au sérieux, l'univers est parodié. La grande nouveauté du jeu, c'est son système de combat très inspiré de la série de jeux Batman Arkham, rendant les affrontements dynamiques et agréables à jouer, même si le niveau de difficulté reste évidemment plus accessible. Le jeu doit être joué par les plus jeunes. Lego Batman, l'héritage du Chevalier Noir, est disponible sur PC, PS5 et Xbox Series. A noter qu'il arrivera un peu plus tard sur Nintendo Switch 2.
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2: Dame recherche emploi auxiliaire de vie pour entretien maison, repassage, ménage, course, assurer les déplacements, garde de nuit sur le secteur de Saint-Thierry-la-Perche et ses alentours. Autre offre d'emploi, le transport Sud-Limousin recherche un conducteur avec expérience exigée super lourd, plus formation à jour, poste à pourvoir début mai pour CDD de 6 mois, avec possibilité d'évolution en CDI, pas de découchage, rémunération en fonction de l'expérience. Si vous souhaitez avoir les coordonnées, n'hésitez pas à nous contacter, puis si vous désirez déposer votre annonce, kaolin-laradio.com. 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
1: 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Des skis électriques pour glisser même sans neige, c'est le sujet de notre chronique innovation. Et si on pouvait retrouver les sensations du ski sans neige et sans montagne? C'est justement le pari de la start-up française Squill, récompensée cette année au concours Lépine avec une médaille d'or et la deuxième place du classement. L'idée de départ est simple, beaucoup de passionnés de glisse ne pratiquent le ski que quelques semaines par an. Le reste du temps, impossible de retrouver ces sensations. Et pour répondre à ce problème, les inventeurs ont créé ce qu'ils présentent comme les premiers skis électriques au monde. Concrètement, il s'agit de deux plateformes motorisées indépendantes, une sous chaque pied, qui reproduisent les mouvements du ski sur route, chemin ou bitume. Le système fonctionne grâce à des moteurs électriques et à une technologie de pilotage inspirée du carving, le virage utilisé en ski alpin. L'utilisateur dirige l'appareil en inclinant son corps, un peu comme sur des skis classiques. Les batteries sont amovibles et l'autonomie peut atteindre environ 50 km selon les modèles. La marque affirme aussi qu'il faut une vingtaine de minutes pour apprendre les bases. Alors, évidemment, il faut porter des protections et l'engin demande un certain équilibre. Certains modèles peuvent aussi atteindre des vitesses élevées, même s'ils sont bridés à 25 km/h pour un usage urbain homologué. Le prix est entre 1490 et 2000 euros selon les modèles.
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1: Bonsoir à tous. La deuxième étoile pour l'Union Bordeaux-Bègles. Les rugbymen girondins ont remporté leur deuxième Champions Cup de suite cet après-midi à Bilbao. Victoire 41-19 contre les Irlandais du Leinster grâce à 5 essais dont un doublé de l'ailier Louis Bielbiaré. On écoute la réaction du trois-quarts centre Damien Penaud au micro de France Télévisions.
2: C'était l'objectif de cette année aussi de revenir jusqu'en finale pour essayer de défendre notre titre. Et je crois qu'on l'a plus que défendu. On a fait un match exceptionnel. J'avais l'impression qu'il y avait tout qui allait pour nous. Et quand c'est comme ça, en général, ça nous sourit. Donc voilà, on a fait une énorme première mi-temps. On s'est relâché en deuxième, j'ai trouvé. On a commencé à faire des fautes, on a été indisciplinés. Mais bon, on avait de l'avance. Donc bon, on a compté sur ça. Et au final, on s'est battu.
1: L'UBB qui s'est battu pour aller décrocher son doublé. C'est la sixième fois consécutive qu'un club français remporte la Coupe d'Europe de rugby. Au Moyen-Orient, un accord entre les États-Unis et l'Iran se rapproche grandement. C'est ce qu'a indiqué le président américain Donald Trump aux médias CBS News. Selon lui, les négociations s'améliorent chaque jour. Il précise à une autre source, Axios, que la probabilité d'un bon accord est à 50%. Selon les médias américains, les deux parties pourraient s'entendre sur la réouverture du détroit d'Ormuz et le dégel de certains actifs iraniens bloqués dans les banques étrangères. Dans le reste de l'actualité, émotion cet après-midi à Nantes. Les proches d'Elijah organisaient une marche blanche en hommage à cet adolescent de 15 ans, tué par balle le 14 mai dans le quartier de Port-Boyer. Plusieurs centaines de personnes ont fait le déplacement pour soutenir la famille. Et puis les fortes chaleurs risquent de durer. L'avertissement de Météo France, alors que des températures records pour un mois de mai sont enregistrées un peu partout dans l'Hexagone depuis vendredi. Le pic des températures est attendu entre dimanche et mercredi en raison d'un dôme de chaleur qui recouvre le pays. Les experts estiment que ces phénomènes seront de plus en plus fréquents à l'avenir. Bonne soirée à notre écoute.
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1: Pays. Les experts estiment que ces phénomènes seront de plus en plus fréquents à l'avenir. Bonne soirée à notre écoute.
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3: Du 5 au 7 juin, l'IRA Limoges revient pour une 42e édition placée sous le signe de l'évasion avec le slogan en parenthèse « La réalité attendra ». Après 3 années à la patinoire, le salon retrouve le centre-ville en investissant l'hôtel de ville, la BFM et l'ancien manège militaire du quartier des Jacobins. Près de 200 auteurs sont attendus dans ce nouveau décor chargé d'histoire, autour de rencontres, dédicaces et animations gratuites pour tous les publics. Présidée cette année par l'écrivain Philippe Besson, cette édition 2026 marque aussi la volonté de redonner au salon une place forte dans la vie culturelle limougeaude. La ville de Limoges en dévoilait les grandes lignes le 20 mai dernier lors d'une conférence de presse à la mairie, en présence notamment du nouveau maire, Guillaume Guérin.
4: L'idée, comme on l'avait évoqué lors de la campagne municipale, c'est de faire de l'IRA Limoges un véritable événement marqueur de l'attractivité du territoire. L'IRA Limoges a connu des très grands succès au cours des décennies passées. L'idée, c'est d'en faire un événement phare d'attractivité de la ville, culturelle bien sûr, mais avec des retombées économiques très importantes sur le territoire. Et donc l'idée, c'est vraiment de permettre l'animation de ce centre-ville, une redistribution économique pour les commerçants aussi, parce que ça compte énormément pour moi, vous le savez.
3: Guillaume Guérin est également revenu sur ce choix du manège, un lieu encore méconnu du grand public, mais que la mairie souhaite transformer en véritable écrin culturel avant d'accueillir cette nouvelle édition de l'IRA Limoges.
4: Je ne sais pas si vous connaissez le manège, un site assez magnifique, très peu connu des Limougeaux, paradoxalement. Et donc là, on va expérimenter ce lieu qui est le manège. On va avoir un peu plus de 200 auteurs présents. C'est une nouveauté. C'est un test. On verra comment les choses sont perçues par les auteurs parce que quelque part, il faut qu'ils se sentent bien. Et je n'exclus pas, si toutefois ça ne convenait pas complètement, de revenir à la solution historique qui était un seul lieu unique en hypercentre comme le Champ de Juillet. Et donc j'espère que ça va être apprécié de la part des auteurs et surtout de la part du public qui va se rendre à la rencontre des différents acteurs du salon.
3: Comment vous expliquez justement cette longévité et cet amour du public pour l'événement depuis toutes ces années 42 ans.
4: Je pense que le public limougeaud est un public lettré de manière générale, et ce depuis très longtemps. Je pense que les efforts qui ont été faits par les différentes municipalités et les différents exécutifs qui sont succédés sur cette manifestation ont contribué à son rayonnement. Je ne veux surtout pas que ça faiblisse, parce qu'encore une fois, c'est un marqueur fort de l'animation culturelle, événementielle de la ville. Donc il faut le renforcer dans toute sa dimension pleine et entière.
3: Qu'est-ce que vous attendez en termes de fréquentation et d'image pour la ville à l'extérieur?
4: Vous savez, je suis quelqu'un de très pragmatique. Je ne fais jamais de plan sur la comète. Je vous dirais si on a réussi ou pas à l'issue de l'opération, mais eu égard au panel d'auteurs présents, qui sont quand même extrêmement qualitatifs, eu égard à l'engouement que ça suscite auprès des différents limougeaux au cours des années passées, encore une fois, je suis très très optimiste sur l'issue, mais on fera un bilan à la fin.
3: Claire Calland, conseillère municipale déléguée à l'organisation du salon, est revenue pour sa part sur l'esprit insufflé à ce l'IRA Limoges 2026. Une édition pensée comme une parenthèse d'évasion, loin du rythme et des tensions du quotidien.
5: La parenthèse, en fait, elle est fondamentale. Elle nous dit là, pendant 3 jours, on va être ensemble. Surtout, on va se couper d'un monde qui, on le sait, peut être assez anxiogène. On est dans une fête du livre et on le vit pleinement, hors écran, et le partager. C'est-à-dire que, bien évidemment, c'est aborder des thèmes parfois difficiles. On va avoir des thèmes politiques, on va avoir des thèmes sociologiques. Mais j'appelle de mes voeux que ce soit un temps qui se passe sereinement.
3: Alors, près de 200 auteurs sont annoncés cette année. La présidence du salon a été confiée à Philippe Besson. Qu'est-ce que sa présence apporte à cette édition?
5: Eh bien, sa présence à Philippe Besson nous apporte un marqueur assez fort parce que c'est quelqu'un qui est multiprimé. Donc, c'est dire avec Philippe Besson, on est vraiment dans une manifestation littéraire. Philippe Besson, c'est aussi quelqu'un qui a des engagements personnels. Donc, pour nous aussi, c'est de dire on aime la littérature, on aime les voix singulières, on aime les voix qui portent des messages de tous horizons. C'est quelqu'un qui a pris beaucoup d'espace de défense. Aussi, c'est important pour nous. C'est quelqu'un qui va nous apporter en humanité.
3: Cette édition 2026 veut aussi offrir une pause dans une actualité jugée anxiogène, loin des écrans et du numérique omniprésent. Parmi les nouveautés, un concours de micro-nouvelles où les participants devront écrire en 1 heure sans intelligence artificielle.
5: C'est le projet qui s'est réalisé grâce à la SNCF. Et bien d'apporter ce petit moment, 1 heure ensemble,